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1: Vous écoutez RFI Radio France Internationale, il est 4h en temps universel, 6h ici à Paris. Une nouvelle demi-heure d'information. Gaëtan Plenet, bonjour.
2: Bonjour Edouard, bonjour à tous.
1: Votre journal à la une. On a connu des invités plus généreux en idées cadeaux.
2: Juste avant la visite de Donald Trump à Pékin, les États-Unis annoncent des sanctions contre plusieurs entités chinoises. Objectif, empêcher la Chine d'acheter du pétrole iranien, dont le pays est pourtant particulièrement friand. Autre sanction décrétée hier, sanctions européennes. Celle-ci, elle vise des colons extrémistes israéliens coupables de violences contre les Palestiniens en Cisjordanie occupée. Israël n'apprécie que très peu. On vous explique tout dans ce journal. Israël, dont la participation au concours de l'Eurovision continue à diviser, les boycotts se succèdent. Dans ce journal également, le sommet Africa Forward qui se poursuit au Kenya, le retrait de la FCM23 dans plusieurs localités congolaises du Sud Kivu, et puis le festival de Cannes, ça commence ce soir. RFI se mobilise avec notamment de nombreux invités. Le premier après ce journal, le réalisateur Pierre Salvadori, dont le film La Vénus électrique sera projeté en ouverture ce soir. Donald Trump a hâte, il l'écrit sur les réseaux sociaux, hâte de sa visite en Chine. Elle commence demain et durera 3 jours. De grandes choses vont se passer pour nos deux pays, écrit le président américain, même s'il y va aussi pour parler des sujets qui fâchent. Et il y a de quoi faire. Taïwan, par exemple, cette île que la Chine considère comme faisant partie intégrante de son territoire et qu'elle menace d'envahir. Donald Trump ne veut pas que ça arrive et il compte le dire à son homologue chinois Xi Jinping. Autre sujet de discorde et pas des moindres, les relations commerciales après une année marquée par des confrontations à coups de droits de douane, même si une trêve a finalement été conclue au mois d'octobre, elle pourrait être étendue. Et puis il y a cet autre sujet, le plus actuel, disons, la guerre au Moyen-Orient, qui commence à peser sur l'économie chinoise, première importatrice du pétrole iranien. Et hier, Washington a annoncé des sanctions contre plusieurs entités chinoises. Explication depuis Washington de Vincent Sourio.
3: 3 individus et 9 entreprises épinglées par la Maison-Blanche. Parmi elles, le département du Trésor, qui met en œuvre ces sanctions, désigne plusieurs entités qui facilitent la vente et le transfert du pétrole iranien à la Chine. L'administration américaine pénalise en particulier 2 firmes basées à Hong Kong, Blue Ocean et Sanmu, citées comme des sociétés écrans impliquées, selon l'administration américaine, dans le transport de multiples cargaisons d'hydrocarbures liées aux gardiens de la Révolution, cargaisons valant chacune des dizaines de millions de dollars. Les États-Unis ajoutent qu'ils se tiennent prêts à agir contre quiconque soutiendra le commerce illicite de l'Iran et que Washington imposera, si nécessaire, des sanctions indirectes à des institutions financières. Le ministère de l'économie menace notamment les banques chinoises associées aux raffineries de la province du Shandong, qui, d'après le gouvernement américain, réceptionnent et traitent de très larges quantités de pétrole brut iranien. Vincent Sourio, Washington RFI.
2: Et les prix du pétrole, justement, ils continuent à grimper ce matin à l'ouverture sur les marchés asiatiques. Pas franchement rassuré par les dernières déclarations de Donald Trump concernant la guerre en Iran. Pour lui, le cessez-le-feu est sous assistance respiratoire. Il a aussi dit auprès de Fox News envisager de relancer son opération Projet Liberté, qui vise à escorter les navires bloqués dans le détroit d'Ormuz. Opération commencée, puis très vite mise sur pause la semaine dernière. L'Iran, de son côté, se dit prêt à riposter et à donner une leçon en cas de nouvelle agression. Et puis sur l'autre front de cette guerre, le Liban, Israël a lancé hier de nouveaux appels à évacuer dans plusieurs localités du sud du pays, régulièrement frappées malgré le cessez-le-feu. Dans un communiqué, le président libanais Joseph Aoun appelle à faire pression sur l'État hébreu pour que cessent les opérations militaires. Autre coup de pression sur Israël, celui de l'Union européenne. Hier, elle a adopté des sanctions visant des colons israéliens auteurs de violence en Cisjordanie occupée. Une faillite morale, dénonce le premier ministre israélien Benjamin Netanyahou. Alors au total, 7 individus et organisations sont concernés par ces mesures, gel des avoirs et interdiction aussi d'entrer dans l'Union européenne. Nicolas Falaise, est-ce qu'on sait précisément qui est visé par ces sanctions ?
4: L'Union européenne n'a pas publié la liste des colons et organisations sanctionnées, mais leurs noms sont cités en Israël par l'ONG anticolonisation La Paix Maintenant et par des médias. Sont notamment visés Amana, une entreprise qui finance et construit des colonies israéliennes en Cisjordanie occupée. Regavim, une organisation qui milite ouvertement pour déposséder les Palestiniens de leurs terres. Sur la liste également, Daniela Weiss, figure radicale de la colonisation, et son mouvement, Nahala, qui veut construire pour les Israéliens dans la bande de Gaza. Ces sanctions européennes s'ajoutent à celles adoptées en 2024, qui visaient déjà des personnes et entités liées à des faits de violence envers les Palestiniens, notamment la mouvance des jeunes des collines, l'une des franges extrémistes du nationalisme religieux israélien. Outre ces mesures européennes, des pays ont adopté leurs propres sanctions, Royaume-Uni, France, Canada et même États-Unis, mais ces sanctions américaines ont été rapidement levées par Donald Trump à son retour à la Maison-Blanche.
2: À noter que l'UE a aussi adopté dans le même temps des sanctions contre des responsables du Hamas, alors que le mouvement islamiste palestinien est déjà considéré comme terroriste par l'Union européenne. Et Israël sera sur scène ce soir à Vienne, première demi-finale du concours de l'Eurovision dans la capitale autrichienne. Le candidat israélien fait partie des favoris et sa présence divise fortement à tel point que certains pays se sont retirés de la compétition. C'est le cas de l'Espagne, de l'Irlande ou encore de la Slovénie où les groupes audiovisuels publics ont même prévu de ne pas diffuser le concours de chansons. Un concours, même s'il s'en défend très politique, ce n'est pas nouveau, mais cette année, c'est particulièrement vrai. Correspondance à Jérusalem de Michel Paul.
5: C'est dans une atmosphère électrique que Noam Bethan s'apprête à monter sur la scène de la Wiener Stadthalle ce soir à Vienne. Mais derrière l'enthousiasme des fans, cette 70e édition de l'Eurovision ressemble à un champ de mines politiques entre appel au boycott de plus de 1100 artistes et le retrait de 5 nations pour protester contre la présence de l'État hébreu. Le concours n'a jamais été aussi divisé.
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5: Sa chanson « Michel », une ballade pop, est chantée en grande partie en français. Le diffuseur public Cannes a déjà reçu un carton jaune de l'Union européenne de radio-télévision. En cause, une campagne publicitaire jugée trop agressive, incitant les fans à voter massivement pour Bethan. Côté statistique, Noam Bethan fait face à un double défi. Les parieurs ne lui donnent que 4% de chances de victoire, mais prédisent une place solide dans le top 10. Surtout, il doit briser la malédiction des solistes masculins. Depuis 10 ans, seules les interprètes féminines ont réussi à porter Israël dans les 5 premiers. Noam Bethan passera en 10e position ce soir, un test de popularité grandeur nature où la musique tentera tant bien que mal de couvrir le bruit des polémiques politiques. Michel Paul, Jérusalem, RFI.
2: Et pendant ce temps, en Ukraine, c'est le bruit des bombes qui résonne à nouveau ce matin. Une attaque aérienne est en cours dans la capitale Kiev. Et ce, quelques heures seulement après l'expiration de la trêve de 3 jours conclue avec la Russie. Une trêve que, dans les faits, les deux camps se sont accusés d'avoir violée à plusieurs reprises. L'administration militaire de Kiev appelle ce matin les habitants à rester à l'abri. RFI, il est 7h et bientôt 8 minutes à Nairobi, où s'est ouvert hier le sommet Africa Forward. La première journée était très axée économie, avec un forum d'affaires en présence de plusieurs milliers de chefs d'entreprise venus de France et du continent africain. 23 milliards d'euros d'investissement annoncés dans plusieurs secteurs, de l'agriculture au transport. Aujourd'hui, dernière journée, beaucoup plus politique. Plus d'une trentaine de chefs d'État et de gouvernement sont attendus dans la capitale kényane pour parler, entre autres, d'industrialisation et de transition énergétique. Alors, on va y revenir largement ce matin lors d'une édition spéciale en direct de Nairobi. Rendez-vous à partir de 6h10 en temps universel. Et puis, signalons aussi cet invité exceptionnel ce soir sur RFI, le président français Emmanuel Macron, qui répondra aux questions de notre journaliste et de ceux de France 24 et de TV5 Monde pour parler notamment de son bilan africain, lui qui achève son second et dernier mandat l'an prochain. Interview à suivre dès 19h en temps universel. En République démocratique du Congo, le groupe armé FCM23, soutenu par le Rwanda, s'est retiré de plusieurs localités du Sud Kivu dans l'est du pays. Ça fait suite aux pressions des États-Unis, médiateur dans le conflit entre la RDC et le mouvement armé. Washington avait exigé un repli de ses combattants à environ 70 km au nord de la cité d'Uvira, occupée par le M23 en décembre. Et vendredi dernier, déjà, le département d'État américain avait appelé les belligérants au respect du cessez-le-feu et à la désescalade aussi. Les précisions d'Alexandra Brangeon.
7: Selon des témoins, les combattants du M23 ont entamé leur retrait dimanche dans la soirée. Positionnés dans les environs de Sangay, à 30 km au nord d'Ouvira depuis leur départ de la cité mi-janvier, ils poursuivent leur retrait vers le nord, le long de l'axe routier Ouvira-Bukavu. Sangay, Niakabéré, Loubérizi, Bouérega, leur repli a été confirmé par l'armée congolaise qui, dans la foulée, a annoncé son retour dans ces localités de la plaine de la Ruzizi et des Hauts Plateaux. Du côté du groupe armé, on ne parle pas de retrait mais de repositionnement. Il s'agit d'un acte de bonne foi en accord avec le processus de paix, commente un haut responsable de la FCM23. Il faut dire qu'en décembre dernier, la prise d'Ouvira par le mouvement armé avait énervé Washington qui avait exigé un retrait unilatéral. La FCM23 s'est désormais repliée à Luvungi, selon l'armée congolaise, à 65 km au nord d'Ouvira. Nous retournons à nos positions d'avant la prise d'Ouvira, a confirmé une source sécuritaire au sein du groupe armé.
2: Et les conflits, comme celui dans l'est de la RDC, ont fait exploser le nombre de déplacés l'an dernier dans le monde. C'est ce que nous apprend le rapport conjoint du Centre de surveillance des déplacés internes et du Conseil norvégien pour les réfugiés. Ils ont été plus de 82 millions recensés l'an dernier. C'est le deuxième plus haut niveau jamais enregistré. Et les conflits et la violence étaient donc responsables pour plus de 32 millions de ces cas. Les opérations d'évacuation sont terminées à bord du MV Ondus. Les deux derniers avions sont arrivés aux Pays-Bas dans la nuit. Il n'y a donc plus de passagers dans le navire touché par un foyer d'antivirus. Seuls restent à bord 25 membres d'équipage, 2 membres du personnel médical aussi, ainsi que le corps d'une passagère allemande, l'une des 3 à avoir péri pendant la croisière. 2 ont été déclarés positifs à l'antivirus. Pour le 3e mort, c'est encore simplement jugé probable. Et puis 7 autres patients vivants, eux, ont été classés en cas confirmé. En France, c'est ce matin que les chefs de groupe à l'Assemblée nationale doivent décider si la proposition de loi pour réduire les taux de cadmium dans l'alimentation sera ou non examiné dans l'hémicycle. Si c'est le cas, ce ne sera pas avant le mois prochain. Alors le cadmium, c'est un métal toxique très présent dans les engrais utilisés en France et que l'on retrouve ensuite dans les assiettes des Français. Depuis quelques semaines et la publication d'un rapport, c'est devenu un véritable enjeu de santé publique qui semble pour l'instant recueillir le soutien de députés de divers horizons politiques. Mais ce n'est pas encore gagné pour autant pour que le texte soit bel et bien examiné, Jeanne Richard.
8: La proposition de loi des députés écologistes et de gauche, Benoît Biteau et Clémentine Autain, a déjà été adoptée en commission. Elle attend maintenant d'être débattue dans l'hémicycle. Elle a reçu le soutien d'une centaine de parlementaires de différents bords politiques. Scientifiques, médecins et citoyens se sont également mobilisés.
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1: L'Union européenne hier de sanctions contre les colons israéliens extrémistes coupables de violences en Cisjordanie occupée contre des Palestiniens. Le premier ministre de l'État hébreu Benjamin Netanyahou critique, je cite, la faillite morale des Européens. La levée des sanctions économiques, c'est ce que réclament les Iraniens. Pour aboutir à un accord avec les États-Unis, Donald Trump décrit lui une trêve sous assistance respiratoire. Et puis après le chapitre très économique du sommet Africa Forward, hier, une trentaine de chefs d'État se réunissent à Nairobi. Aujourd'hui, Emmanuel Macron, le président français, sera l'invité exceptionnel de Radio France Internationale ce soir.
2: Des sanctions restées bloquées pendant des mois sortent enfin des cartons de l'Union européenne.
1: Qui a donc validé hier des gels d'avoirs financiers et des interdictions d'entrée dans l'UE pour des colons israéliens extrémistes ayant commis des violences en Cisjordanie occupée. Plus de 1000 Palestiniens y ont été tués depuis les attaques commises par le Hamas en Israël le 7 octobre 2023. Ce sont des chiffres du Bureau des Affaires Humanitaires de l'ONU, OCHA. Frédéric Misselin, la décision européenne en tout cas a beaucoup fait réagir dans l'État hébreu.
3: Quatre entités israéliennes sont concernées par ces sanctions qui ont pour conséquence le gel des avoirs et des transactions financières, mais aussi l'interdiction de voyager en Europe. Cela n'aura aucun effet, assure Yehuda, un colon qui vit dans les territoires palestiniens occupés.
4: Et on n'aura rien à faire. C'est de parler en France, c'est pas quelque chose qui va nous influencer. Et c'est pas ça qui va faire prendre les gens la décision d'arrêter quelque chose.
3: Des organisations d'extrême droite sont visées comme Regavim ou encore Narala, qui a un objectif affiché, recoloniser Gaza. Il y a aussi Amana, une entreprise de travaux publics qui a participé à la construction de 80 colonies, et Hachomer Yosh qui coordonne les actions sur les avant-postes. Agit Ofran de l'ONG israélienne La Paix Maintenant soutient la décision européenne.
5: C'est un signal d'alarme. La violence des colons dans les territoires occupés, qui est encouragée et soutenue par le gouvernement, est une tâche indélébile sur l'État israélien. L'Union européenne appelle aussi les Israéliens à ouvrir les yeux et voir la réalité.
3: Des cadres du Hamas ont aussi été sanctionnés par l'Europe. Benjamin Netanyahou dénonce ce qu'il appelle un faux parallélisme et, je cite, la faillite morale des Européens. Frédéric Misselin, Jérusalem, RFI.
1: L'Union européenne qui ne reconnaît pas officiellement le régime taliban, mais qui lui a pourtant lancé cette nuit une invitation pour venir discuter du renvoi de migrants en Afghanistan. Cette visite des talibans, pour laquelle aucune date n'a été fixée, ferait suite à deux déplacements de responsables européens dans le pays asiatique.
2: Dans l'actualité également, ce nouvel échange d'amabilité entre Téhéran et Donald Trump.
1: Le président du Parlement iranien, principal négociateur de son pays, Mohamed Bakir Khalibaf, a affirmé que l'Iran était prêt à donner, je cite, une leçon en cas d'agression. Et ce alors que Donald Trump a estimé que le cessez-le-feu était sous assistance respiratoire. Rien n'avance, hein. Donc dans ces négociations, la réponse iranienne aux dernières propositions américaines est à mettre à la poubelle, a même lancé le locataire de la Maison Blanche hier. Parmi les mesures exigées par la République islamique, Pierre-Olivier, il y a notamment le dégel de ses avoirs détenus à l'étranger.
6: Selon les estimations, entre 100 et 120 milliards de dollars appartenant à l'Iran seraient immobilisés à travers la planète. Le résultat de décennies de sanctions imposées à Téhéran en gelant, par exemple, certaines de ses recettes pétrolières. Pour la République islamique, ses avoirs bloqués représenteraient près d'un quart de son PIB actuel, une somme colossale. Dans le détail, plusieurs pays détiennent des avoirs iraniens. D'abord, les clients qui achètent du pétrole à l'Iran, mais dont le paiement des livraisons via le système bancaire international reste bloqué. C'est le cas, par exemple, de l'Irak, de la Chine, de l'Inde ou du Japon, pour environ 50 milliards de dollars. Le Qatar détiendrait de son côté environ 6 milliards, presque autant pour l'Europe, notamment au Luxembourg. Les États-Unis, quant à eux, immobiliseraient directement 2 milliards de dollars iraniens. Des sommes qui manquent cruellement pour développer les infrastructures du pays, fait valoir Téhéran. Dans les négociations actuelles, bien que dans l'impasse, l'Iran souhaiterait que les États-Unis autorisent le déblocage d'au moins 20 milliards. L'une des nombreuses pistes évoquées est un échange d'uranium enrichi iranien contre le dégel de certains avoirs.
1: Pierre-Olivier, l'Agence nationale d'information du Liban annonce ce matin que 6 personnes ont été tuées dans une frappe israélienne dans le sud libanais. Et ce, malgré la trêve théoriquement en vigueur depuis la mi-avril.
2: La crise au Moyen-Orient qui sera au programme de la visite de Donald Trump en Chine cette semaine.
1: Tout comme le sujet de la vente d'armes américaines à Taïwan, à laquelle Pékin est fortement opposé, des sujets que le président américain va donc aborder avec son homologue chinois Xi Jinping, sans compter le volet économique de ce déplacement pour parler entre autres intelligence artificielle et droits de douane. Et d'ailleurs, la Chine peut brandir un sérieux atout avant cette séquence, à savoir la bonne santé de sa monnaie, le yuan, Cléa Broderst.
7: Le yuan, aussi appelé renminbi, le nom officiel de la monnaie chinoise, poursuit sa remontée. Cette semaine, la Banque centrale chinoise a fixé sa monnaie à son niveau le plus élevé face au dollar depuis 2023. Un mouvement surveillé de près à quelques jours de la rencontre entre Donald Trump et Xi Jinping à Pékin. Depuis des années, Washington accuse la Chine de maintenir artificiellement une devise faible pour soutenir ses exportations. Mais cette fois, Pékin semble accepter, voire encourager, une appréciation progressive du yuan. Le contexte y aide, le dollar s'affaiblit, tandis que la Chine affiche d'importants excédents commerciaux. Au-delà du symbole, Pékin cherche surtout à renforcer le rôle international de sa monnaie. De plus en plus de transactions énergétiques ou de matières premières sont désormais réglées en yuan, notamment avec certains pays du Golfe, la Russie ou des partenaires émergents. La Chine pousse aussi son système de paiement international pour proposer une alternative au réseau dominé par le dollar. Mais cette stratégie comporte des risques. Un yuan plus fort peut pénaliser les exportateurs chinois, déjà confrontés au ralentissement mondial et aux tensions commerciales avec les États-Unis. Cléa Broderst, Pékin, RFI.
1: Et cette visite de Donald Trump en Chine doit commencer demain et se terminer vendredi.
2: Une coquette somme mobilisée hier à Nairobi pour investir sur le continent africain.
1: 23 milliards d'euros d'investissement annoncés en effet par Emmanuel Macron, le président français, hier à la fin de la première journée du sommet Africa Forward. Aujourd'hui, 32 chefs d'État et de gouvernement doivent prendre part au volet politique de l'événement. RFI Matin passe d'ailleurs en édition spéciale en direct de Nairobi entre 6h10 et 7h, temps universel. Et puis ce soir, entretien exceptionnel avec le président français Emmanuel Macron à écouter sur notre antenne. Rendez-vous pour ça à 19h TU.
2: Il y aura en revanche trois grands absents aujourd'hui au Kenya.
1: À savoir les dirigeants des pays membres de l'AES, Niger, Burkina Faso et Mali. Chez ce dernier, la situation sécuritaire reste très précaire après les attaques coordonnées du FLA et du JNIM fin avril. Alors certes, des camions citernes ont pu entrer dans Bamako malgré le blocus des djihadistes, mais ce week-end, des infrastructures électriques de la région de Kaï et des autocars ont été pris pour cible entre Ségou et la capitale malienne, David Baché.
8: Une dizaine d'autocars ont été incendiés samedi et dimanche par le JNIM entre Ségou et Bamako, près de Zambougou notamment. Des voitures ont également été brûlées. À chaque fois, les djihadistes font descendre les passagers avant d'incendier les véhicules. Un témoin affirme ne pas avoir pu compter le nombre d'épaves sur la route. À Bamako, de nombreux habitants font état de coupures d'électricité très longues, jusqu'à 72 heures d'affilée dans certains quartiers. Faut-il y voir un lien ? Plusieurs sources locales et sécuritaires maliennes confirment que des infrastructures électriques reliées au barrage de Manantali ont été détruites par les djihadistes. La date exacte, vendredi dernier selon plusieurs sources, et l'ampleur des dégâts demeurent incertains. L'armée malienne n'a communiqué sur aucun de ces incidents, mais indique avoir mené samedi des frappes aériennes dans la région de Gao. Dimanche, selon les autorités de transition, un convoi de plus de 700 camions citernes sous escorte militaire a été réceptionné dans la capitale. Enfin, statu quo dans la région de Kidal. Les indépendantistes du FLA et les djihadistes du JNIM contrôlent Kidal et Tessalit. L'armée malienne et ses partenaires russes de l'Africa Corps sont toujours présents à Aguelok et à Nefis, chaque camp guettant les mouvements de l'autre et se préparant à de vraisemblables nouveaux combats.
1: David Baché. Le Sénégal a accueilli hier un réseau d'économistes africains et asiatiques pour réfléchir à des pistes afin de sortir le pays de la crise financière. La dette publique sénégalaise atteint en effet des niveaux inquiétants et sa soutenabilité interroge. Alors que le Fonds monétaire international prône une politique d'austérité, les experts réunis hier ont mis sur la table des solutions alternatives comme l'augmentation des rentrées fiscales et un investissement massif.
2: La Bolivie aussi souffre d'une importante crise économique.
1: Les grèves et les blocages de routes se multiplient pour réclamer aux autorités des solutions. La passe est complètement coupée du reste du pays et certains produits, comme le poulet, commencent donc à manquer. Les prix montent au même rythme que le mécontentement, Nils Sabin.
9: Au marché Rodriguez de La Paz, les étals de viande font peine à voir. Elles sont souvent à moitié vides et certains commerçants n'ont plus rien à vendre. Après une semaine de blocage de route, le manque d'approvisionnement se fait sentir. Pour Sylvia, une cliente, la viande est quasiment inabordable.
10: Avant, je m'achetais un beau poulet pour 4 euros. Mais là, ils les vendent à 10 euros. Et là, en face, à presque 12 euros. Ce n'est plus possible.
9: Quant aux vendeuses, comme Marta, elles expliquent que ce sont les fournisseurs qui ont fait monter les prix.
11: La mairie devrait d'abord aller contrôler les grossistes si elle veut que nous, nous vendions à des prix corrects.
9: La passe dépend de la région de Santa Cruz à l'est pour être approvisionnée en viande ou encore en huile. Le gouvernement a donc lancé dimanche un pont aérien pour faire arriver de la viande à la capitale. Gustavo Serrano, vice-ministre du commerce interne.
12: Aujourd'hui, on vient de réceptionner 10 000 kilos de poulet et 10 000 kilos de bœuf ne devraient pas tarder à arriver. On va continuer comme ça chaque jour en approvisionnant les villes qui sont affectées par les blocages.
9: Les blocages de route devraient encore durer au moins une semaine car une marche de secteur opposée au gouvernement compte arriver à La Paz lundi prochain. Nils Sabin, La Paz, RFI.
13: Les 6 derniers passagers ainsi que des membres d'équipage du MV Hondius, ce navire foyer d'antivirus, ont débarqué aux Pays-Bas cette nuit via 2 avions en provenance de l'archipel espagnol des Canaries. Il a repris la mer, le MV Hondius, et doit accoster dimanche à Rotterdam pour y être désinfecté. À l'heure actuelle dans le monde, 7 cas confirmés ont été dénombrés.
2: En France, le texte sur la fin de vie bat de l'aile.
13: Le Sénat a rejeté hier soir l'article définissant la procédure d'aide à mourir et les situations auxquelles elle s'appliquerait. Une preuve, s'il en fallait, de l'hostilité de la Chambre haute dominée par la droite et le centre quant à la version adoptée par les députés, Raphaël Delvolvé.
14: On peut s'attendre à des tentatives de blocage, de surcroît dans une assemblée où siège l'influent Bruno Retailleau, candidat à la présidentielle favorable à un moratoire sur le sociétal. La tentation de mettre en échec le gouvernement, qui souhaite une adoption avant l'été, est grande, car si le Sénat peut faire aboutir le texte dès ce mercredi avec un vote conforme, il peut aussi ralentir le processus en adoptant un texte plus restrictif comme cela est envisagé, voire en votant contre comme il y a 2 mois, ce qui impliquerait à minima 3 nouvelles lectures à caler dans un calendrier parlementaire déjà chargé, de quoi tester la détermination du gouvernement qui pourrait alors sacrifier d'autres textes pour tenir ses engagements et donner courant juillet le dernier mot à l'Assemblée nationale très favorable à l'aide active à mourir. Ne pouvant mettre en échec un texte, le Sénat se retrouve donc face à un dilemme, soit essayer d'imposer sa patte, soit s'opposer frontalement au risque de laisser le champ totalement libre aux députés, même si certains auront forcément en tête ce que le président Macron avait envisagé l'an dernier, un référendum en cas d'enlisement au Parlement.
13: Raphaël Delvolvé. Et puis une édition du Festival de Cannes pour marquer l'histoire du cinéma. Alors que cette édition 2026, elle commence ce soir. Le président du jury, le réalisateur sud-coréen Park Chan-wook, a estimé hier que les récompenses doivent être décernées à des œuvres qui perdureront 50 ou 100 ans. La Palme d'Or sera remise le 23 mai prochain.
2: Merci Paul Lonsin-Spinelli. Il est 5h13 en temps universel. Et nous sommes le mardi 12 mai 2026, bienvenue à vous, RFI Matin, 3 heures d'information et notre antenne. À nouveau à l'heure de Nairobi, aujourd'hui la suite du sommet Africa Forward, organisé par la France et le Kenya. Après les milieux des affaires hier, ce sont les dirigeants qui se retrouvent aujourd'hui. Et bonjour Bruno Faure.
15: Bonjour Julien, bonjour à toutes et à tous.
2: On vous retrouve dans une heure pour notre édition spéciale sur place.
15: Effectivement, c'est le grand jour ici au centre de conférence Kenyatta de Nairobi où sont attendus vraiment dans les minutes qui viennent de nombreux chefs d'État africains, le président français Emmanuel Macron bien sûr, le secrétaire général de l'ONU, la directrice générale du FMI, mais aussi beaucoup de dirigeants de grandes entreprises. Il y a un vrai prisme économique pour ce sommet. Pour parler de l'avenir entre la France et les pays du continent. On parlera certainement politique aussi aujourd'hui et nous on va en parler avec nos invités qui sont réunis dans notre studio à quelques mètres de la tribune officielle. Il y aura le nouveau directeur général de l'AFD, Christophe Lecourtier, Asnan Iridji, le patron franco-malgache d'Axian ou encore une jeune chef d'entreprise sénégalaise, Sini Samba. Ils nous diront ce qu'ils pensent de cette nouvelle relation voulue entre la France et les pays africains.
2: Bruno Faure, merci beaucoup. Votre édition spéciale dans une heure à partir de 6h10, temps universel, un autre rendez-vous. À noter notre entretien avec Emmanuel Macron, le président français, invité ce soir de RFI, France 24 et TV5 Monde. C'est à suivre à partir de 19h, temps universel.
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0: Bienvenue sur RFI, il est 7h à Kinshasa, il est 8h à Paris et il est 9h à Nairobi. Et voici un point sur l'actualité internationale avec Gaëtan Plenet. Bonjour Gaëtan.
1: Bonjour Bruno, bonjour à tous. Bruno, vous êtes en direct de Nairobi pour cette édition spéciale juste après ce journal consacré au sommet Africa Forward qui s'est ouvert hier dans la capitale kényane. On y revient nous aussi dès le début de ce journal. Pendant ce temps, un véritable sommet de stars du cinéma à Cannes où le festival démarre aujourd'hui. On va en parler. On va revenir sur ces sanctions européennes décrétées hier contre des colons extrémistes israéliens coupables de violences en Cisjordanie. L'actualité, c'est aussi les opérations d'évacuation qui sont désormais terminées à bord du navire touché par un foyer d'antivirus. Et puis Ousmane Dembélé a remis ça à l'attaquant du PSG, sacré hier soir meilleur joueur de Ligue 1 lors de la cérémonie des trophées UNFP. Transition énergétique, intelligence artificielle, numérique ou encore agriculture, ce sont les principaux secteurs qui bénéficieront des 23 milliards d'euros d'investissement annoncés hier à Nairobi au premier jour du sommet Africa Forward dans la capitale kényane. Une première journée axée donc sur l'économie avec un forum d'affaires qui réunit plusieurs milliers de chefs d'entreprise français et africains. Aujourd'hui, ça s'annonce plus politique. 32 chefs d'État et de gouvernement sont attendus sur place, Alban Tiroir.
2: L'Union européenne n'a pas publié la liste.
1: Alors, on essaie de retrouver Alban Tiroir en direct, ou plutôt notre correspondante à Nairobi, qui va revenir donc sur cette deuxième journée du sommet Africa Forward qui s'est ouvert hier dans la capitale kényane. Alors, un sommet Afrique-France, je vous le disais, avec une première journée consacrée à un forum économie et une deuxième journée, Alban, donc, entre chefs d'État et de gouvernement.
3: Parmi eux, 28 chefs d'État devraient être présents selon l'Élysée. D'autres pays seront représentés par leurs chefs de gouvernement ou encore des vice-présidents. Puis il y aura trois grands absents, les dirigeants de l'AES, Mali, Burkina Faso et Niger. Trois pays qui ont rompu brutalement avec Paris. Malgré ces absences, les pays d'Afrique de l'Ouest seront présents, avait annoncé Emmanuel Macron dimanche. Les dirigeants du Sénégal, de la Côte d'Ivoire ou du Togo sont par exemple attendus. Pour ceux qui seront à Nairobi, plusieurs thématiques sont en programme des échanges. Il y aura d'abord une rencontre de ces politiques avec une trentaine de PDG français et africains pour parler industrialisation et transition énergétique. Le secteur privé a été au cœur de ce sommet. Le président kényan, William Ruto, avait annoncé la veille de son ouverture ne pas être en quête d'aide ou de prêt, mais d'investissement. Autre thématique phare au cœur des discussions, l'architecture financière internationale. Sa réforme est un projet porté par les présidents français et kényan. Elle vise à rendre le système financier mondial plus équitable et plus adapté aux besoins de développement des pays du Sud. Enfin, les questions de paix et de sécurité sur le continent africain feront aussi l'objet de débats. Alban Tiroir, Nairobi, RFI.
1: Et édition spéciale, on le disait, consacrée à ce sommet Afrique-France juste après ce journal en direct de Nairobi où RFI, France 24 et TV5 Monde vont aussi interviewer le président français Emmanuel Macron. Vous l'entendrez à 19h en temps universel. Mais pour l'heure, on part à Cannes, dans le sud de la France, où s'ouvre aujourd'hui le célèbre festival de cinéma avec son tout aussi célèbre tapis rouge qui devrait bientôt être déroulé. 79e édition, 40 000 festivaliers et des dizaines de milliers de visiteurs attendus. Et dans la foule, notamment Léa Boutin-Rivière, l'une de nos envoyées spéciales. Bonjour Léa.
4: Bonjour Gaëtan, bonjour à tous.
1: Alors coup d'envoi de la cérémonie d'ouverture à 17h en temps universel et on attend, une fois de plus, beaucoup de monde, de beau monde.
4: Et pour vous donner quelques noms, Kristen Stewart, Marion Cotillard, Penélope Cruz ou encore John Travolta. Ils seront tous sur les célèbres marches rouges du Palais des Festivals, ça c'est côté acteur. De l'autre côté de la caméra, on attend aussi Peter Jackson, le réalisateur de la saga Le Seigneur des Anneaux. Lui recevra demain la Palme d'Or d'honneur, 25 ans tout pile, après la diffusion en avant-première du premier volet de la trilogie. Vous l'aurez deviné, c'était ici même à Cannes. Les blockbusters ont donc toute leur place au festival et pourtant, cette année, les grands studios hollywoodiens brilleront par leur absence. Ni le prochain film de Christopher Nolan, ni celui de Steven Spielberg ne seront présentés. Mais les cinéphiles peuvent se rassurer, le programme reste très riche. Pedro Almodovar sera de la partie, 7e montée des marches pour l'Espagnol. Il y aura aussi l'Iranien Asghar Farhadi ou encore le Roumain Christian Mungiu, déjà sacré en 2008. Et puis, la particularité cette année, c'est enfin la présence de nombreux petits nouveaux. 11 réalisateurs tout de même sur les 22 films en sélection officielle. Une façon peut-être pour le festival de balayer les accusations de favoritisme dont il fait régulièrement l'objet.
1: Merci, Léa Boutin-Rivière, en direct de Cannes. RFI, il est 2h05 à Washington, où Donald Trump joue les docteurs, ou en tout cas use de la métaphore médicale pour parler d'un sujet qui n'a a priori rien à voir, la guerre en Iran. Un docteur pas très optimiste d'ailleurs. Le cessez-le-feu, dit le président américain, est sous assistance respiratoire massive, comme, ajoute-t-il, lorsqu'un médecin dit à son patient qu'il n'a qu'un pour cent de chance de vivre. Donald Trump, qui, plus prosaïquement, dit aussi réfléchir à reprendre son opération Projet Liberté, qui vise à escorter les navires bloqués dans le détroit d'Ormuz. L'Iran prévient, le pays est prêt à riposter et à donner une leçon en cas de nouvelle agression. Pendant ce temps, au Liban, au moins 6 morts hier après un bombardement israélien dans le sud du pays, malgré le cessez-le-feu censé être encore en vigueur. Et ce sont Israël et les États-Unis qui font le sale boulot de l'Europe en Iran comme ailleurs. Déclaration de Benjamin Netanyahou, le premier ministre israélien, qui ne digère pas ces sanctions adoptées hier par l'Union européenne. Alors elle vise des colons israéliens, auteurs de violences contre des Palestiniens en Cisjordanie, gel des avoirs, interdiction d'entrée dans l'UE. 7 individus et organisations sont concernés. Est-ce qu'on sait lesquels exactement, Nicolas Falaise ?
2: L'Union européenne n'a pas publié la liste des colons et organisations sanctionnées, mais leurs noms sont cités en Israël par l'ONG anti-colonisation La Paix Maintenant et par des médias. Sont notamment visés Amana, une entreprise qui finance et construit des colonies israéliennes en Cisjordanie occupée. Regavim, une organisation qui milite ouvertement pour déposséder les Palestiniens de leurs terres. Sur la liste également, Daniela Weiss, figure radicale de la colonisation, et son mouvement, Nahala, qui veut construire pour les Israéliens dans la bande de Gaza. Ces sanctions européennes s'ajoutent à celles adoptées en 2024, qui visaient déjà des personnes et entités liées à des faits de violence envers les Palestiniens, notamment la mouvance des jeunes des collines, l'une des franges extrémistes du nationalisme religieux israélien. Outre ces mesures européennes, des pays ont adopté leurs propres sanctions, Royaume-Uni, France, Canada et même États-Unis, mais ces sanctions américaines ont été rapidement levées par Donald Trump à son retour à la Maison-Blanche.
1: Au moins un mort en Ukraine, bilan provisoire après des frappes russes cette nuit dans le pays, le tout quelques heures seulement après la fin d'un cessez-le-feu de 3 jours qui a de toute façon été très fragile. Mission accomplie, se félicite la ministre espagnole de la Santé. Elle a annoncé hier soir la fin des évacuations à bord du MV Ondus, ce navire de croisière touché par un foyer d'antivirus. 3 morts et plusieurs autres malades confirmés ou suspectés. Les passagers ont tous été évacués vers leur pays d'origine. En France, les cas contacts d'une des malades vont être placés en quarantaine renforcée. Le premier ministre Sébastien Lecornu a quand même appelé hier à ne pas créer de panique, et c'est aussi l'avis du professeur Olivier Bouchot, chef du service des maladies infectieuses et tropicales de l'hôpital Avicenne de Bobigny.
5: Parler de mettre des masques maintenant me paraît complètement hors de proportion avec la réalité de ce qui se passe. Que s'il y a une transmission interhumaine, a priori, ça nécessite des contacts très rapprochés. Donc dans l'état actuel des choses, à part peut-être des personnes qui vivraient dans l'entourage d'une des personnes contacts, mais ça représente un nombre infiniment petit en France, mais pour le français de tous les jours, il n'y a aucune raison pour se protéger de l'antivirus, il n'y a aucune raison de mettre des masques.
1: À propos recueilli par Laurence Théo, on termine avec du football en France et les trophées hier soir de l'UNFP, sorte d'Oscar du ballon rond. Comme l'année dernière, c'est l'attaquant du PSG, Ousmane Dembélé, qui a été sacré meilleur joueur masculin de la saison, Baptiste Leduc.
6: Moi je dis en vrai, Dembélé.
7: Parmi les chasseurs d'autographes, il y avait débat sur le nom du vainqueur, mais pas sur celui qu'on voulait voir à tout prix. Certains sont même venus de loin.
8: On est venus jusqu'à ici pour voir Dembélé, depuis Bruxelles.
7: L'aura du Ballon d'Or, c'est peut-être elle aussi qui a poussé les joueurs de Ligue 1 à désigner Ousmane Dembélé comme le meilleur d'entre eux, et ce malgré 9 titularisations seulement en championnat.
9: Oui, bien évidemment, les regards ont changé parce que je suis le Ballon d'Or en titre.
7: Nouveau statut ou pas, l'attaquant français du Paris Saint-Germain s'est surtout attaché à faire beaucoup avec peu.
9: J'ai eu pas mal de pépins physiques, j'ai eu pas énormément de temps de jeu, mais à chaque fois que j'étais sur le terrain, j'ai essayé de répondre présent. Je sais pas si ça compte double, mais voilà, ça me fait plaisir que les joueurs ont voté pour moi.
7: Qu'ils soient individuels ou collectifs, depuis 2 ans, les titres s'accumulent dans les poches d'Ousmane Dembélé. Et ce n'est pas une éventuelle lassitude qui va freiner le numéro 10 du PSG.
9: Au mois d'août, tout est remis à zéro. Voilà, on veut remporter à chaque fois des trophées. Je suis un compétiteur, donc j'ai toujours cette envie de vouloir gagner des trophées.
7: Ses prochains objectifs sont connus. Une deuxième Ligue des Champions avec le PSG et une deuxième Coupe du Monde avec l'équipe de France.
1: À Baptiste Leduc. Merci d'écouter RFI, édition spéciale. Ce matin, on vous retrouve à Nairobi, Bruno Faure.
0: Merci à vous, Gaëtan Plenet.
10: Édition spéciale, Africa Forward Summit, en direct de Nairobi. Bruno Faure.
0: Bonjour à toutes et à tous, bienvenue ici dans la capitale kenyane. Le sommet Africa Forward, co-organisé par la France et par le Kenya, c'est la première fois hein, que ce sommet entre la France et les pays africains a lieu dans un pays anglophone. De nombreux chefs d'État sont présents aujourd'hui et des dirigeants de grandes entreprises aussi. Emmanuel Macron et son homologue William Ruto ont planté hier le décor lors du Business Forum à l'Université de Nairobi.
11: Mais avec ces 23 milliards d'euros d'investissement annoncés aujourd'hui, et tout ce qu'on va lancer, c'est une ère nouvelle qui s'ouvre. Et elle s'ouvre aujourd'hui à Nairobi, et il n'y aura plus de retour en arrière. On va ensemble coproduire, co-investir, co-inventer, parce que c'est le sens de la nouvelle relation entre la France, l'Europe, le Kenya et tout le continent africain.
12: We view this summit as a turning point towards a more balanced, action-oriented and results-driven Africa-France partnership.
0: Ce sommet pour des investissements en commun et construire un nouvel avenir plus équilibré, nous dit William Ruto. C'est ce que nous allons vérifier avec nos différents invités réunis ici au centre de conférence internationale Kenyatta dans le studio RFI installé au plus près de l'événement grâce à nos équipes. Trois personnalités, trois regards d'entrepreneurs sur cette relation qui se veut en mouvement. Nos invités, les voici. J'accueille d'abord une chef d'entreprise venue du Sénégal. Bonjour Sini Samba.
13: Bonjour Bruno.
0: Le Lionceau, comme son nom l'indique, vous distribuez de l'alimentation pour les enfants, c'est ça?
13: Alors Lionceau, d'abord on produit, on transforme et on distribue des aliments pour les bébés avec pour objectif de vraiment valoriser les matières premières africaines et de renforcer l'état de santé nutritionnelle des enfants.
0: J'accueille également le patron d'une entreprise présente elle dans 21 pays de l'Afrique et de l'océan Indien. Il est originaire de Madagascar, il est franco-malgache. Bonjour Asnan Iridji.
14: Bonjour Bruno, merci de me recevoir.
0: Le groupe Axian, en quelques mots, l'énergie, les télécoms, la finance, tout ça est au cœur de ce sommet.
14: Absolument. Je suis un des entrepreneurs présents dans les infrastructures et les services. Nous sommes présents dans les télécommunications. Nous sommes le sixième acteur du continent avec 50 millions d'abonnés. Nous sommes présents dans les fintechs et dans la production d'énergie.
0: Et donc un regard continental, intercontinental sur cette actualité. Notre troisième invité en plateau, Stéphane Lelux, bonjour.
15: Bonjour Bruno.
0: Vous êtes en France le fondateur de Tactis, spécialisé dans les infrastructures numériques, également conseiller du commerce extérieur de la France, et donc une assez longue expérience de cette relation.
15: Tout à fait, nous sommes implantés également au Maroc et au Rwanda avec deux filiales, et j'ai la chance aussi de représenter la filière française des infrastructures.
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1: Salut et bienvenue dans Novorama. Salut Clément.
2: Salut Antoine.
1: Voilà, ça y est, on a donc fêté nos 20 ans. On repart donc avec encore une salve de nouveautés dans notre émission cette semaine. Clément, tu nous as ramené 4 albums.
2: Et bien cette semaine, un casting exclusivement féminin avec les nouveaux albums de Miss Grit, de Rachel Lime, de Alice Costello et de Carla Dal Forno.
1: Très bien, puis en deuxième partie d'émission, je vous présenterai des découvertes. Mais on commence tout de suite par Miss Grit.

0: Miss Grit dans Novorama avec un extrait de l'album qui s'appelle Under My Umbrella, Clément.
1: Et oui, avec son précédent album Follow the Cyborg, Margaret Son, la new-yorkaise qui se cache sous le nom de Miss Grit, se tournait plutôt vers l'avenir. Sorti au début de l'année 2023, son premier opus que je vous avais présenté ici méditait sur l'intelligence artificielle ainsi que sur le féminisme et l'épuisement lié aux réseaux sociaux, à une époque pourtant si proche où ces thèmes relevaient encore davantage de l'anticipation que de la réalité quotidienne. Cette fois, le regard de Miss Grit se fait plus intérieur avec son nouvel album Under My Umbrella. L'artiste délaisse peut-être la figure de l'androïde, mais son isolement et sa vulnérabilité y gagnent une puissance inédite. L'expérience de la scène lors de la tournée précédente a transformé sa musique, et l'on retrouve cette même décharge d'adrénaline sur le morceau qui ouvre l'album Tourist Mind, qu'on vient d'écouter. Ce titre marie son goût pour les arrangements de cordes cinématographiques à des rythmes effrénés et des synthétiseurs qui déchirent la brume tels des glow sticks. L'intensité et les enjeux semblent tout aussi élevés sur les morceaux aux accents sombres de Stranger et Mind Disaster, véritable déflagration sonore construite sur une dissonance cognitive. C'est si étrange quand je ne crois pas ce que je dis, entonne l'artiste sur des percussions impactantes qui accentuent son angoisse existentielle.
0: Oui, et puis de telles confidences peuvent paraître plus intimes que les tableaux d'une machine accédant à la conscience de son précédent album, Clément.
1: Oui, mais la manière dont Margaret Son les exprime reste énigmatique. Sa désorientation totale devient communicative sur Where is my head, un moment fort du disque, doucement inquiétant où d'infimes variations dans les paroles offrent des indices révélateurs sur les rapports de force au sein d'une relation. Et l'ambivalence domine sur You Will Change, où l'interprète vacille entre espoir et doute. Alors bien que les émotions traversant l'album Under My Umbrella soient troubles, sa filiation musicale est évidente sur des titres comme Won't Count On You, balade murmurée qui se mue en hymne nocturne. Miss Grit rend des hommages sombres et imposants aux versants les plus obscurs de la musique électronique des années 90 et 2000. On pense inévitablement à Massive Attack, Radiohead ou à la Björk de l'époque homogénique. Par moments, l'album se montre presque trop uniforme dans ses motifs mélodiques et ses arrangements. Waste Me, par exemple, le titre de clôture, porté par le piano et relativement plus lumineux, rappelle d'ailleurs opportunément l'étendue de sa palette. Si le traitement sonore de la voix renforce le sentiment d'aliénation, il peut aussi parfois créer une distance avec l'auditeur. Pourtant, des écoutes répétées révèlent un univers aussi stimulant intellectuellement que celui de son prédécesseur. En affrontant ou en dissimulant ses peines de cœur, Miss Grit parvient à marier l'ambition conceptuelle et l'immédiateté mélodique de façon fascinante, comme vous l'entendrez sur ce deuxième extrait, Won't Count On You, de Miss Grit.

0: C'était Rachel Lime dans Novorama. Clément, tu l'as écouté, ce nouvel album qui s'appelle Stories.
1: Et oui, l'évasion est un mécanisme capricieux qu'il faut réussir à maîtriser. Bien utilisée, elle offre une retraite méditative hors du tourbillon du quotidien, mais lorsqu'elle nous submerge, le risque, c'est qu'elle nous coupe du réel. Pour Rachel Lime, à la fois auteure, compositrice, interprète et productrice, le temps semble suspendu. Son premier album Hey You, paru il y a 5 ans, arrivait à un nuage venu d'une autre dimension, déployant une atmosphère éthérée où des voix nostalgiques naviguaient entre textures ambiantes et morceaux dance plus rythmés. Et si la musique de Rachel Lime a toujours flirté avec le fantastique, elle s'immerge comme jamais dans son propre imaginaire avec Stories, son second album tant attendu.
0: Oui, puis à travers de ses 8 titres, bien son art pop imaginative se fait plus audacieuse. Clément.
1: Oui, libérée de la pression de devoir définir une.
0: Clément.
1: Oui, libérée de la pression de devoir définir une identité sonore, elle se concentre désormais sur l'épanouissement d'une singularité qui restait latente

0: envoûtantes où des portraits fantastiques de mondes extraterrestres s'allient à des paysages sonores où pousseraient des plantes inconnues. En brouillant la frontière entre vulnérabilité et fiction, l'album Stories parvient à un équilibre délicat et captivant.
1: Ouais, ici Rachel Lime conserve l'originalité vocale instaurée précédemment, eh bien c'est dans la production et l'écriture hein, qui se cristallise, que se cristallise en tout cas son évolution artistique, hein, Clément.
0: Eh bien oui, un titre comme Jangdan, l'un des moments les plus marquants de l'album, illustre magnifiquement ce mariage entre expérimentation et familiarité. Sa voix tourbillonne autour de percussions palpables, comme si nous ouvrions les yeux sur le monde merveilleux que l'artiste a peint pour nous. Cette maîtrise se retrouve également dans l'introduction envoûtante Wild Raspberries ou dans les grooves agiles de N.E.O. Avec seulement 8 morceaux, le moindre faux pas pourrait compromettre l'expérience globale, ajoutant une pression supplémentaire. Pourtant, Rachel Lime semble s'en affranchir, laissant cohabiter avec naturel des titres plus accessibles et dance pop comme Hell I Did, et des prises de risques plus fragiles, presque cristallines, comme sur Water Lily Bloom. Alors plus qu'un concept album, Stories est une collection de microcosmes d'art pop électronique. L'artiste y expose sa maturité tout en enveloppant ses émotions brutes dans des récits semblables à des contes de fées. Ce second opus marque une étape passionnante pour une jeune artiste qui s'affirme et gagne en audace. Et ces 8 titres semblent être le début de quelque chose de vraiment hors du commun. Rachel Lime évite avec succès l'écueil du second album grâce à des risques calculés et contagieux, nous rapprochant un peu plus de son univers secret. Comme vous l'entendrez sur ce deuxième extrait du nouvel album de Rachel Lime, c'est Elided tout de suite dans Devorama.

0: Alice Costello et Noro Novorama avec un extrait de l'album qui s'appelle Move On With The Year, Clément.
1: Et oui, que l'auteur-compositrice-interprète londonienne Alice Costello, arrière-petite-fille de Sigmund Freud, sonde son inconscient pour exhumer les souvenirs d'un père avec qui elle a rompu les liens, eh bien cela pourrait passer pour une blague de mauvais goût, il n'en est rien. Son premier album Move On With The Year est au contraire le portrait courageux d'une enfant dont le père lutte contre l'addiction. Et c'est un disque de pop indépendante traitant d'un sujet rarement abordé, et encore moins exprimé avec une telle finesse et un tel stoïcisme. Pourtant, malgré la gravité des thèmes, l'écoute procure une sensation de légèreté aérienne. Le spectre de l'album est bien sûr ce père absent qui hante les chansons, un vagabond rôdant dans la nuit, selon les mots de la chanteuse. En réalisant qu'il a lui aussi été victime des erreurs de ses propres parents, Alice Costello ne se montre pas rancunière, mais plutôt compatissante. C'est cette extrême sensibilité dans l'écriture alliée au refus de masquer les vérités crues qui fait de ce disque une œuvre poignante. De plus, elle ne tombe jamais dans l'écueil de la mièvrerie, même lorsque le propos est direct et vous frappe avec la force de souvenirs involontaires. L'album se déploie comme une série d'images oniriques portées par des mélodies pop souples et élégantes. Se focaliser uniquement sur les textes reviendrait à ignorer ce qui rend ce disque si spécial, une pop sophistiquée et parfaitement exécutée, servie par une production analogique chaleureuse.
0: Ouais, et puis après la séparation de son duo shoegaze Big Deal en 2016, eh bien Alice Costello a sorti deux EP avant de collaborer avec Mac Lindsay. C'est la moitié du projet Lump.
1: Oui, et avant Lump, il est surtout connu pour être le cofondateur du groupe d'électro-folk Tung, et son excellente production met ici en valeur les bois acoustiques, les synthétiseurs, le Moog, le Mellotron, ainsi que des percussions et guitares acoustiques texturées. L'ouverture Anywhere Else, baignée de synthétiseurs, débute si lentement qu'on semble entendre les pensées de la chanteuse remonter le temps vers une innocence perdue. À la fin, le rêve s'évapore, laissant place à la tristesse et l'indignation. Et lorsqu'elle reçoit un appel de l'hôpital concernant son père, son cri évoque celui de Munch, une plainte existentielle voyageant de l'âge adulte à l'enfance. How Can I, qu'on vient d'écouter, enchaîne sur le thème de sa naissance, marqué par l'absence paternelle, sur un rythme de caisse claire motorique et un synthétiseur palpitant. Écrit en 2024, l'opus est imprégné d'arrangements solennels évoquant diverses influences. Le rock alternatif des années 90 à l'image du titre onirique Too Late Now, le soft rock des années 70 ou encore la pop orchestrale et les girls band des années 60. À mi-parcours, Damn If You Do nous ramène au présent où la narratrice observe les mariages de ses amis tout en sachant que son père ne la conduira jamais à l'hôtel. Écrire avec une telle franchise est sans aucun doute une preuve de bravoure. Le traumatisme n'est pas intéressant en soi et bien des artistes deviennent lassants en restant figés sur leurs blessures sans voir que tout le monde est d'une certaine manière malmené par la vie. Mais Alice Costello a trop de recul pour sombrer dans l'autocomplaisance. Le sommet de l'album Of Course I Know sonne comme une balade spectrale ornée d'un solo de flûte à bec. If I Could Reach You est le titre le plus accrocheur avec un morceau entêtant qui invite autant à la danse qu'aux larmes. Enfin, le morceau Darkwave, Is There Something Goodbye, ne propose pas une conclusion optimiste, mais un adieu résolu. L'album Move On With The Year est donc une œuvre d'art pop raffinée. Alice Costello a transcendé un sujet intensément personnel, ici la véritable histoire est celle de la musique elle-même. C'est le disque d'une survivante, bien qu'elle ne puisse totalement chasser le fantôme de son père. Affronter le passé lui permet d'embrasser le présent, et si ce n'est pas suffisant, cet album vous fera au moins danser. Et on s'écoute tout de suite un deuxième extrait, c'est Damned If You Do d'Alice Costello.

0: Carla Dal Forno dans Novorama avec un extrait du disque qui s'appelle Confession.
1: Et oui, à mesure que sa discographie s'étoffe, l'écriture de Carla Dal Forno gagne en clarté, en assurance et en franchise émotionnelle. Pour son 4e disque en solo, elle ambitionnait initialement une approche plus abstraite, proche des expérimentations nimbées de mystère de son ancien groupe F-Ingers. Pourtant, au fil de la composition, les morceaux n'ont trouvé leur cohérence qu'en s'exprimant dans une langue dépouillée, mise au service de son vécu affectif. Son cadre de vie a également façonné cette limpidité, délaissant l'agitation urbaine pour une petite bourgade rurale. Elle y a trouvé le calme et la solitude nécessaires pour méditer sur son existence et se confronter à sa vérité intérieure. Et si le titre « Confession » met à nu des sentiments intimes et jalousement gardés, notamment lorsqu'elle avoue le manque d'un ancien amant, l'atmosphère générale s'avère bien plus légère et espiègle qu'on ne l'imaginerait. Fidèle à une pop synthétique minimaliste irriguée de dub et de post-punk, elle livre ici une œuvre plus chaleureuse et mélodique que ses précédentes sorties. Le titre qui a donné son nom à l'album se déploie sur une mélodie enfantine et une réflexion adressée à une personne trop occupée pour elle, soutenue par des guitares aux accents reggae enrobées de strates d'écho éthérées. Puis la délicate et malicieuse Under the Covers, puis son réconfort dans la banalité du quotidien d'un couple et la satisfaction d'une compréhension mutuelle. L'entraînant Alone with You sous des abords séduisants et romantiques dépasse le simple plaisir physique pour évoquer la construction d'un avenir commun et la volonté d'enfouir ensemble les souvenirs douloureux. Plus loin, le vaporeux et envoûtant Gave You Up, séduit par ses voix soupirées qui s'entrelacent parfaitement à des accords de guitare hypnotique. Tout au long du disque, des pièces instrumentales servent de transition singulière entre les ambiances. Drip Drop s'amuse de mélodies naïves et de sonorités de clavier évoquant des gouttes d'eau ou des sifflements cosmiques, quand Off the Beaten Track rappelle une version plus spatiale de Young Marble Giants. Staying In s'aventure sur le territoire sonore de Grouper avec une mélodie de clavier embrumée sous un souffle de bande magnétique parfois traversée par des bruits familiers comme un robinet qui coule ou une porte qui se referme. Et le morceau s'achève sur le dépouillement d'un fredonnement solitaire. Au fil des écoutes, ces parenthèses réflexives et sans parole s'intègrent avec une pertinence croissante dans la trajectoire globale de l'album. Et tout de suite, on va s'en écouter un deuxième extrait, c'est Nighttime de Carla Dal Forno.

Après le classique de Berlioz, il y a la version électronique de Matt Cael avec Symphonie. Fantastique dans Novorama, cet artiste italien signe en tout cas un morceau résolument pop bâti autour de textures synthétiques quasi orchestrales, d'une structure qui monte en intensité et d'une ambiance à mi-chemin entre rêverie et mélodrame. Un clin d'œil en quelque sorte au romantisme, mais en mode 2026. On reste dans l'univers synthwave et introspectif avec le duo Outrun maintenant qui nous emmène dans le passé, ouais, avec Past Lives. C'est un morceau construit autour d'une mélodie lancinante, de nappes de clavier profondes et de paroles qui parlent de souvenirs empilés en couches comme des vies antérieures qu'on ne réussit pas à laisser derrière soi. Voici donc Past Lives par Outrun, un nouveau morceau de synthpop mélancolique et très cinématique.

Ma Mélodie, c'est le dernier single de Funky Bees, un nom que l'on découvre dans une indie électronique sensuelle et très minimaliste. C'est le projet d'un letton ukrainien qui chante en français, effectivement, comme vous avez pu l'entendre sur ce morceau. Ça fonctionne comme une respiration lente, une pulsation qui ne cherche pas l'explosion, mais la connexion. On prend maintenant des nouvelles de Canary, un groupe qu'on avait fait jouer au Trabendo, c'était il y a 10 ans déjà. Leur nouveau titre s'appelle « Nous, elles ou moi », né d'une improvisation. Bien, ce titre hypnotique aux guitares entêtantes explore la fin d'une relation. Ce nouveau morceau est en prévision de leur futur album, Canary, dans Novorama.

0: d'or dans Novorama, qui a sorti son nouvel EP le 27 février dernier. Et le titre vient effectivement d'un mot japonais qui évoque l'idée de persévérance et de résilience comme une boussole sonore pour traverser les moments sombres. Et le titre qu'on vient d'écouter, c'est un remix de Senius, qui s'appelle, enfin le morceau en tout cas remixé, c'est Lonely Sun. Et c'est le dernier morceau de notre émission de cette semaine. Clément, on se retrouve toujours sur notre site internet
1: novorama.com.
0: Exactement, Novorama, Enoveo, Era, Emma. On se retrouve la semaine prochaine pour d'autres nouveautés. Salut.
1: Salut Antoine.
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0: Scandé, fête la biodiversité. Radio Campus Tours était présente le 26 avril au domaine de Candé à Mont. Nous vous proposons une série de 5 podcasts captés lors de l'événement. Au programme, des tables rondes proposées par Cécile Leroux, des échanges avec des associations engagées dans l'éducation à l'environnement et les équipes du conseil départemental qui font vivre le livre en Indre-et-Loire et y assurent la promotion et la protection de l'environnement.
1: Nous nous trouvons sur le site du château de Candé à l'occasion de la fête de la biodiversité.
0: Premier épisode du côté des associations.
2: Alors, auditeurs et auditrices de Radio Campus, aujourd'hui nous sommes sur le domaine de Candé qui accueille pour la première fois ce dimanche 26 avril la fête de la biodiversité sur son parc de 230 hectares classé espace naturel sensible.
0: Tout d'abord, vous entendrez Fabien Thibault-Galbi, responsable adjoint du domaine de Candé, et Cécile Leroux, chargée de projet environnement à la direction de la transition écologique du conseil départemental. Ils nous rappelleront les enjeux de cet événement et nous parlerons plus en détail du domaine de Candé. Vous entendrez ensuite Denis Blanc et Éric Beaugendre de Couleurs Sauvages et de la Maison de Loire, ainsi que le CEN, le Conservatoire des Espaces Naturels du Centre Val de Loire et Biodiversity.
2: Alors, une journée pensée pour tous les publics et dédiée à la découverte du patrimoine naturel de la Touraine et à la sensibilisation, préservation de la biodiversité qui nous entoure. On accueille aujourd'hui Fabien Thibault-Gabili et Cécile Lehoux. Alors, pour commencer, est-ce que vous pouvez vous présenter votre rôle?
3: Alors bonjour, moi c'est Fabien Thibault-Gabili et je suis le responsable adjoint du domaine de Candé.
4: Et bonjour, moi je m'appelle Cécile Leroux, je suis chargée de projet environnement dans la direction des transitions écologiques du département.
2: C'est une première pour le domaine de Candé d'accueillir cette fête de la biodiversité. Quel est l'objectif principal de cette journée ?
4: L'objectif principal de la journée, ça va être d'amener les différents publics, grand public, famille, déjà curieux, déjà passionnés, que ce soit les néophytes ou les connaisseurs, à pouvoir rencontrer les acteurs de l'environnement en Indre-et-Loire. Il y a beaucoup d'associations qui sont présentes, pour la plupart des partenaires du département, qui participent à la gestion et à l'animation des différents espaces naturels sensibles.
2: Pour nos auditeurs, est-ce que vous pouvez préciser le terme néophyte, s'il vous plaît ?
4: Néophytes, ceux qui ne sont pas encore passionnés ou peut-être pas encore connaisseurs.
2: Alors, le parc fait 230 hectares et est classé espace naturel sensible. Qu'est-ce que cela signifie en termes de protection ?
4: Un espace naturel sensible, c'est un espace qui a été classé par un département. Ça implique pas forcément une juridiction particulière. On n'est pas dans un cœur de parc national, on n'est pas dans un cœur de réserve naturelle nationale. C'est tout à fait ouvert au public. L'objectif, il est double. Protéger la biodiversité, améliorer sa conservation et ouvrir au public pour permettre justement un lien entre la biodiversité et les humains. Les humains qui font partie de la biodiversité.
2: Justement, quels sont les trésors naturels qu'on peut observer ici à Candé ?
3: Alors à Candé, on a une faune et une flore remarquables. On a des orchidées sauvages d'ailleurs, en ce moment c'est la période pour venir les découvrir. On a aussi une héronnière sur le fond du domaine. Héronnière qui s'était un petit peu effacée avec l'arrivée de l'autoroute et qui reprend de l'importance en ce moment. On a vu que cette année il y avait énormément de hérons. Et on a aussi des petits nouveaux sur le domaine de Candé. On a découvert des traces de loutres et ça nous fait vraiment plaisir, c'est assez chouette.
2: Aujourd'hui, vous allez présenter des tables rondes, enfin Cécile Lehoux. Est-ce que vous pouvez nous en parler un peu, nous présenter ce qui va se passer aujourd'hui ?
4: On va avoir la chance d'accueillir plusieurs auteurs, pour la plupart qui sont du département ou de la région, des auteurs locaux qui sont passionnés de nature, passionnés d'environnement, et chacun avec un regard qui sera différent. On a des profils qui seront très scientifiques, qui seront très pointus dans leur domaine, et d'autres qui sont plus artistiques, plus contemplatifs. L'objectif des tables rondes, ça va être à la fois de pouvoir parler des œuvres, parler des auteurs, mais aussi pouvoir parler de leur contenu et de leur façon de présenter le message. Quand un auteur fait le choix d'une publication, il y a deux niveaux de lecture. Le premier niveau, ce sera vraiment le contenu. Quel message est-ce que l'auteur va faire passer dans son livre ? Est-ce qu'il va parler d'une espèce, d'un habitat, d'un concept comme le réchauffement climatique, par exemple ? Et ensuite, il y a le deuxième niveau de lecture, ça va être, eh bien cet auteur, pour faire passer un message, il fait des choix. Il fait un choix d'un média. Est-ce qu'il va choisir la photographie, le développement écrit, les cartographies, les schémas, les statistiques ? Il va avoir un tas de médias, un tas d'outils à sa disposition, lequel il va choisir et comment il va mettre en forme son message pour pouvoir le transmettre. Donc ce qui est très intéressant avec les ouvrages qui sont à disposition aujourd'hui, c'est qu'on peut voir à la fois le contenu de ce que l'auteur a souhaité présenter, mais aussi la façon dont il a décidé de présenter son point de vue. Ça, c'est quelque chose de formidable qui peut nous permettre d'encore une fois dessiner un trait d'union entre nature et culture, puisqu'on a à la fois la façon d'observer la nature et la façon de transmettre son message.
2: On a fait un tour dans l'espace et on a vu que la boîte à livres était invitée. Est-ce que c'était important pour vous aujourd'hui d'inviter la boîte à livres et pourquoi ?
3: Alors c'était important pour nous parce que c'est une librairie déjà qui est du coin. Il est important aujourd'hui d'acheter local et on voulait que les gens qui rencontrent les auteurs puissent acheter leurs ouvrages et d'autres d'ailleurs qui sont tous par contre autour de la biodiversité.
2: Comment est-ce que vous avez construit cette journée et est-ce qu'il y a un public cible ?
3: Alors le public cible, on va avoir un petit peu de tout. Le public premier, ça va être les familles. Cécile tout à l'heure soulignait les néophytes. On a aussi des gens plus pointus certainement qui vont venir. Et donc on s'était dit qu'on était le seul château d'Indre-et-Loire à être espace naturel sensible. Et on s'est dit qu'il fallait qu'on le fasse savoir. Et quoi de mieux que d'inviter toutes les associations qui travaillent avec le département pour faire une jolie journée autour de la biodiversité.
2: Sur les stands également, beaucoup d'activités ludiques. C'est important pour vous de mettre les enfants aussi au cœur du sujet ?
3: Ah bah oui, c'est plus qu'important en ce moment. On le voit de plus en plus, les associations avant attiraient beaucoup d'adultes, et maintenant on essaie de cibler les enfants, puisque c'est eux qui vont faire l'avenir, évidemment, et c'est important qu'ils soient informés sur ce qui se passe en ce moment.
2: Est-ce que vous avez à cœur que des journées comme celle-ci deviennent pérennes, peut-être tous les ans ou...
3: Ah bah c'est une première édition, on espère bien qu'il y en aura d'autres derrière.
2: Merci beaucoup.

0: Bertrand et Lola en reportage sur le site du domaine de Candé à Mons, géré par le département d'Indre-et-Loire, et à l'occasion de la fête de la biodiversité. Et dans l'allée centrale, à gauche et à droite, se trouvent des petits barnums, des petits kiosques siglés du département, Touraine le département, qui est bien notre département 37, et qui abrite chaque petit kiosque une petite association, petite ou grande, en tout cas, qui a l'air d'avoir du succès. Nous sommes en fin de matinée du dimanche et les visiteurs commencent à arriver petit à petit, les familles également. Nous nous trouvons maintenant juste devant l'espace du Conservatoire des espaces naturels du Centre Val-de-Loire avec un grand kakémono, agir ensemble pour la nature dans les territoires. Des mots d'ordre, connaître, protéger, gérer, valoriser, accompagner, ainsi que le rapport d'activité 2025. Il s'agit de protéger, donc nous avons des petites plaquettes, protéger les forêts par la libre évolution, protéger les orchidées, protéger les chauves-souris, ça a l'air très intéressant. Peut-être il faudrait qu'on arrive à trouver un porte-parole de cette association qui a l'air très intéressante. Ainsi que des petits flyers sur les balades nature et un plan du réseau d'espaces naturels préservés sur tout le département. On pourrait même presque prendre en photo la carte. Bonjour madame. Nous intervenons pour Radio Campus Tour.
1: Voilà.
0: Nous nous trouvons devant une bénévole du conservatoire qui nous explique que nous avons affaire à une association nationale, mais qui est sectorisée. Je vous donne la parole.
1: Oui, qui est sectorisée. Donc ici, nous avons une antenne sur l'Indre-et-Loire et le Loir-et-Cher. Et donc, effectivement, l'association sur ce secteur s'occupe de sites naturels sensibles. Soit en propriété pure, soit dont la gestion est déléguée par le conseil départemental.
0: Et donc il y a de la place aussi pour des bénévoles. En tant que bénévole, qu'est-ce qui vous a conduit à ça et qu'est-ce qui pourrait faire partie de vos actions en particulier? Qu'est-ce que vous trouvez de beau dans ce bénévolat-là?
1: Moi je suis conservatrice d'un site naturel qui est à Bléré, le site des Grandes Fontaines. J'ai connu le conservatoire il y a très très longtemps. J'étais adhérente au conservatoire et j'étais en plus élue à la commune de Bléré. Et donc c'est le conservatoire. J'ai demandé au conservatoire de gérer ce site des Grandes Fontaines parce que je pensais que c'était plus approprié de le laisser gérer par le conservatoire puisque c'est un site sensible. Ce sont des pelouses sèches, donc il y en a plusieurs dans le département. Ça demande une gestion particulière. Et nous y trouvons notamment, il y a une faune et une flore, mais notamment une flore, il y a des orchidées en nombre, il y a pas mal d'espèces protégées évidemment. Voilà, ça demande une gestion particulière.
0: Donc les espaces naturels sensibles, effectivement, demandent une gestion particulière. Votre sensibilité à vous par rapport aux espaces naturels sensibles, elle est née comment ? C'est une longue histoire.
1: Oui, ben maintenant ça commence à faire un moment, mais disons que il est arrivé un moment où je me suis aperçu qu'on pouvait plus faire n'importe quoi et n'importe où, quoi. Voilà, j'ai pris conscience. Je sais pas, j'avais peut-être le fait d'avoir des enfants ou d'être confronté aussi. Hein. Donc oui, j'ai pris conscience que c'est moi, c'est mon téléphone. Oui, donc j'ai pris conscience qu'il fallait protéger la nature en règle générale. Alors je suis pas une écolo pure et dure, mais j'ai quand même quelques principes maintenant. Voilà.
0: Merci pour ce beau bénévolat. Et puis à l'occasion, ces espaces naturels sensibles, nous irons les visiter. Merci beaucoup, madame.

0: Alors, toujours en direct de la fête de la biodiversité, nous sommes en compagnie de Denis Blanc et de Éric Beaugendre. Bonjour à vous.
1: Bonjour.
2: Bonjour.
0: Alors, on accueille donc vos structures Couleurs Sauvages et Maison de la Loire sur l'espace de la fête de la biodiversité. Est-ce que vous pouvez présenter vos structures ?
1: Alors, l'association Couleurs Sauvages existe depuis 2004. Donc le but, c'est de faire découvrir la faune, la flore de notre département par des moyens ludiques, artistiques, différentes approches. Donc on emmène les adultes, les enfants pour écouter les chants d'oiseaux, découvrir les empreintes des animaux sauvages qui se promènent la nuit, comme aujourd'hui par exemple sur le stand. On a aussi un volet sur les enjeux environnementaux. Donc on fait visiter des stations d'épuration, on travaille sur le thème des déchets, l'alimentation. Voilà, pour faire de la sensibilisation donc au plus grand nombre.
0: Merci. Et pour vous ?
3: Alors la Maison de la Loire, c'est une association d'éducation à l'environnement aussi. Donc nous, on est axé plus Loire, mais ça nous arrive de déborder un petit peu, comme la Loire d'ailleurs. Donc ça va être l'observation des oiseaux, du paysage... des traces animales aussi, l'observation du castor aussi, qui est bien présent maintenant sur les bords de Loire. Donc avec un public scolaire, avec ce qu'on appelle le grand public, un peu comme aujourd'hui, les familles, les enfants. Donc des sorties programmées, des thèmes différents. Et puis on fait aussi un petit peu de protection sur des opérations parfois un peu spéciales. Là, récemment, c'était par exemple, on a participé au sauvetage de crapauds là, qui au mois de février-mars traversent les routes et malheureusement peuvent se faire écraser. Donc on s'est impliqué dans ce projet. Voilà, puis on a aussi un côté, donc on est basé à Montlouis-sur-Loire, on a un bâtiment qui accueille des petites expositions. Donc une exposition actuellement de peinture. Et ça change tous les 3 mois, ça peut être de la photo, de la peinture, de la sculpture. Et puis on a 2 expositions permanentes, une sur l'ancienne navigation, la navigation sur la Loire, avec une maquette de bateau qu'on peut visiter, voir un peu quels sont les matériaux qui étaient utilisés à l'époque pour les construire. Et puis on a une autre petite salle avec des silhouettes d'animaux en bois et des petites informations sur la Loire. Et juste pour finir, on est aussi centre de ressources avec une petite bibliothèque qui est accessible à tout le monde les après-midi de 14h à 17h.
0: Merci beaucoup. Et qu'est-ce que vous présentez aujourd'hui sur vos stands ? Est-ce que on est passé tout à l'heure, il y avait des ateliers, il me semble. Est-ce que vous pouvez nous en dire plus ?
1: Donc cet après-midi, enfin toute cette journée d'ailleurs, on travaille sur les indices de présence, pardon, traces et indices. Donc c'est reconnaître les empreintes des différents animaux sauvages. On a un atelier pour apprendre à réaliser une empreinte, un moulage d'empreintes à base de plâtre. Donc là, on a des traces en résine pour repartir avec quand même un petit moulage, mais c'est une technique qui peut se faire au bord de Loire, sur un chemin forestier. Donc voilà, c'est apprendre cette technique, reconnaître les espèces à qui appartiennent ces empreintes. Et puis on a un quiz photo, donc des photos mystères qui vont représenter des indices laissés par la faune sauvage. On a un petit cabinet de curiosité. Pareil, il faut essayer de reconnaître une pomme de pin, par qui elle a été mangée. On a ce qu'on appelle des exuvies, donc des enveloppes d'insectes qui sont après métamorphose, qui restent accrochées dans la végétation.

0: Stern, de Goéland, de Héron, après des animaux comme le castor. Ben, l'idée, c'est vraiment d'apprendre à utiliser la nature d'une manière raisonnée, raisonnable, et de fabriquer un outil voilà, avec lequel on peut la dessiner. Fusain, deux bouts de fusain. Et le fusain, en fait, c'est un arbuste qu'on trouve sur les bords de Loire. Et puis, on prend aussi du saule. D'ailleurs, on prend surtout du saule parce que ça pousse très vite, beaucoup plus vite que le fusain. Et c'est à partir de ces bois-là qu'on va réussir à fabriquer des petits crayons là, en l'espace de 20 minutes à peu près. Les gens donc, fabriquent leurs crayons, font un petit dessin, puis repartent avec le tout.
1: Merci. Alors, la Loire est au cœur de vos thématiques. Vous nous avez parlé du castor et on peut parler aussi peut-être d'autres espèces. Mais comment se porte notre fleuve et ses habitants ?
0: C'est pour moi.
1: Oui.
0: bah écoutez, il se porte pas trop mal quand même. En tout cas, c'est les gens, le public, les gens redécouvrent la Loire parce qu'elle avait été un petit peu oubliée il y a une vingtaine, 25 ans. On n'allait plus trop sur les bords de Loire. Et puis là, à nouveau, elle est fréquentée et c'est bien. Et donc, on observe voilà, des espèces d'oiseaux, des mammifères. Et on peut la pratiquer à pied, à vélo, en canoë, en bateau. Ça donne des points de vue différents à chaque fois. Après, elle évolue évidemment avec, avec le temps, avec le climat qui change, des espèces qui arrivent un peu trop rapidement pour certaines. Qui arrive dans un milieu qui était en plus ou moins en équilibre, donc ça peut vite perturber, mais après on a quand même de l'espoir que ça se rétablisse. Enfin, ça peut demander du temps, mais en tout cas voilà, il y a des, je sais pas, par exemple là, quand j'ai commencé à travailler à la Maison de la Loire il y a longtemps, il y a 25 ans, on voyait pas de corbicule, qui est un petit coquillage, un petit bivalve, et aujourd'hui il est présent partout sur la Loire. Donc il éclaircit l'eau, enfin voilà, il a des impacts sur le milieu. Sinon j'ai vu le retour du castor aussi, 50 ans qu'il a été réintroduit, donc j'ai vu la progression. Maintenant ça a même tendance à baisser un petit peu, à se stabiliser, à baisser. Et puis là, les bonnes nouvelles, c'est tout ce qui est ardéidés, tous les hérons, on en voit quand même plus qu'avant. Et puis dans les bonnes nouvelles, parce que je vais rester que dans les bonnes nouvelles, on voit aussi la loutre, enfin on voit les empreintes. Et les empreintes, on en a vu une hier à la sortie sur l'île de la Métairie d'ailleurs. On a vu une belle empreinte de loutre. Donc là, c'est plutôt un retour, d'une espèce qui avait disparu.
1: Alors merci, Monsieur Denis Blanc. Vous nous avez parlé tout à l'heure d'une mission crapaud, si je puis dire. Est-ce que vous pouvez nous... C'est vous ? Ok. je reprends. Alors, vous nous avez parlé d'une mission crapaud. Est-ce que vous pouvez nous en dire un peu plus sur ce qui s'est passé, peut-être des chiffres pour que ce soit plus concret ?
0: Oui, en fait, donc là c'était en forêt d'Amboise, donc on n'est pas très loin de la Loire, mais on n'est plus vraiment sur la Loire. Donc le crapaud, enfin commun ou épineux, c'est une espèce qui est plutôt forestière. Ça fait plusieurs années qu'on constate des écrasements à l'endroit où on a procédé à un sauvetage, et donc du coup on a été lanceur d'alerte, on a prévenu un petit peu le département, l'Amphirept, l'ancienne SHT, pour essayer de mobiliser. Enfin, il y a une super mobilisation, c'est un truc incroyable parce qu'il s'est passé entre associations, entre les pouvoirs publics, le département. Et donc bah, on a mobilisé aussi des bénévoles de différentes associations, des bénévoles de pas d'associations qui sont venus suite à un appel public. Et donc on a sauvé, je crois, 2375 amphibiens, merci, de très nombreux crapauds, et puis quelques salamandres et quelques tritons. Voilà, moi, pour avoir vécu l'installation du premier batraco-duc à Reny en 2003, là on est en 2026, c'était assez extraordinaire là, la mobilisation qu'il y a eu, et grâce à tous les partenaires. Donc on a posé des filets, des bâches en fait, pour les empêcher de traverser la route, et puis avec des seaux qui étaient placés à 10-20 mètres d'écart. Donc on récupérait les animaux qui tombaient dans les seaux, et tous les matins il fallait passer pour les faire traverser, donc les récupérer, les faire traverser et les libérer aussitôt du côté de l'étang où ils sont allés se reproduire. Donc oui, c'était une opération assez incroyable. Et,

0: L'idée, c'est après de construire un batraqueduc, c'est-à-dire un tunnel ou un crapauduc, comme on veut, un tunnel qui passe sous la route, mettre un passage sous la route pour éviter des écrasements.
1: Et est-ce que peut-être chez Couleurs Sauvages, vous avez une expérience similaire que vous voulez raconter aujourd'hui sur Radio Campus ?
2: Alors, pas similaire, parce que nous, dans l'assaut, le but, c'est vraiment de faire de la sensibilisation, de la découverte sur public scolaire, périscolaire et grand public, mais plus avec des approches pas forcément scientifiques. On ne fait pas d'études, on n'a pas d'action vraiment comme la Maison de la Loire ou d'autres assos où on va pas forcément de protection de ce type, mais plutôt de la sensibilisation pour qu'après ils comprennent bien l'utilité aussi de mettre en place ce type de protection. Mais c'est voilà, c'est pas tout à fait notre créneau dans l'association.
1: Merci. Et pourquoi, selon vous, c'est important de sensibiliser dès le plus jeune âge à la cause de la biodiversité ?
2: Alors, on sait de toute façon, de manière générale, que la biodiversité diminue. Donc, en commençant en emmenant dès le plus jeune âge les enfants à l'extérieur, être rien que de marcher dans l'herbe ou de faire des activités adaptées à différents âges, après, ils auront plus d'envie. On protège ce qu'on connaît bien. Donc, ils auront plus d'envie après de passer à l'action, donc à faire de la protection comme avec Eric pour les crapauds. Donc une fois qu'ils savent un petit peu de quoi il s'agit, qu'ils connaissent un petit peu les menaces, les risques, ils auront envie d'agir. S'ils connaissent pas, s'ils savent pas de quoi on parle, ils vont peut-être pas forcément être motivés pour sauver des crapauds qui souvent l'image n'est pas très flatteuse dans les médias ou dans l'histoire en général, quoi. Donc c'est cette partie là. Et après, en grandissant, ils vont vraiment avoir envie de passer à l'action, peut-être un petit peu plus, quoi. Mais nous, c'est aussi se faire plaisir, être vraiment dans la nature pour avoir envie de la protéger. Si on s'y sent bien, si on passe de bons moments. Hier, on a fait une sortie écoute des chants d'oiseaux. On s'est levé, enfin, les participants sont venus de 7h à 9h. On a croisé personne, juste le lever du jour, les oiseaux qui chantent. Je pense que ces gens, quand ils vont sur le site, s'ils retournent sur ce site et qu'ils voient des déchets ou qu'ils voient qu'on coupe la forêt, ils vont peut-être avoir envie de réagir et de déjà eux-mêmes de pas jeter de déchets, de protéger le lieu où ils auront vécu une expérience intéressante. Donc tout ça, ça va ensemble. C'est cohérent, il faut qu'à tous les niveaux, on essaye de protéger le milieu sauvage.
3: Nous continuons notre petit tour dans l'allée bien ombragée, avec une pelouse qui nous donne un peu de fraîcheur. Nous passons devant le site aux oiseaux que nous interrogerons plus tard. Le stand de pêche a l'air d'être très attractif, il y a pas mal de monde. Le centre de la ruralité et de la chasse, avec un joli cerf empaillé, le pauvre, qui nous regarde. Je ne sais pas s'il est synthétique ou naturel. Promouvoir la chasse, défendre la ruralité, préserver la biodiversité. Il y a un peu moins de monde que sur le site de la pêche. Et puis nous arrivons ensuite vers la fin du stand avec les food trucks. On va peut-être repartir dans l'autre sens parce que la dame... Est-ce qu'on l'a interviewé, la dame
4: De la maison ?
3: Oui. Ah oui, on l'interviewera plus tard. Donc, petit stand également d'artisanat local. D'accord. Avec... des fleurs, des poteries, des colliers. Tout ça, ça fait partie aussi de la biodiversité. Un petit stand qui semble avoir du succès avec du miel, du pollen, de la gelée royale. Bon, mais nous ne ferons pas de publicité plus avant. Un stand de livres également. Donc j'ai Lola devant moi. Qu'est-ce que vous aimez dans les livres sur la biodiversité ?
5: Moi, je suis une férue de littérature, donc j'imagine que les livres sont importants pour déjà peut-être les images, pour voir plus clairement, s'instruire avec les images. Et alors, je ne sais pas ce qu'ils proposent là-bas, peut-être un livre sur les escargots, non, les pissenlits.
3: Et je vois aussi sur les oiseaux, effectivement. La biodiversité, c'est divers et c'est bio. On coupera au montage éventuellement.
1: Et est-ce qu'il est arrivé que vos deux structures collaborent ensemble ? Et dans quel cas ?
0: Tout à fait, puisqu'on déjà on se connaît bien. Et surtout, on a eu des projets, on est rassemblés dans un réseau d'éducation à l'environnement du département. Donc il y a plusieurs structures d'éducation à l'environnement et on se voit, en ce moment c'est plus compliqué, 2-3 fois par an. Mais il y a eu des années, on a eu des projets communs pour travailler ensemble sur certaines thématiques. Je réfléchis, mais ça fait déjà. Moi, je me souviens on avait fait un parcours à vélo le long de la Loire. Il y avait déjà Couleur Sauvage. Enfin, c'est vieux ça. Il y a au moins une quinzaine d'années, je crois. Qu'est-ce qu'on a eu les projets communs, c'est avec l'Éducation nationale. Chaque année, on fait le forum avec les enseignants pour faire connaître nos structures. Voilà, on essaie. On est vraiment en lien. On est regroupé avec une structure qui s'appelle le Graine Centre, qui est une structure régionale. Donc voilà, en projet commun.
2: Après, nous, on a déjà aussi travaillé en partenariat avec d'autres maisons de la Loire. Mais c'était aussi chez vous, c'était organisé par une autre maison de Loire, mais ça se passait chez vous sur une initiation au croquis aquarelle aussi, il y a 2-3 ans.
0: Ouais. Les expositions, tu étais venu exposer aussi il y a quelques années tes œuvres en dessin naturaliste.
2: Voilà, donc on se connaît bien, on est partenaires, on ne fait pas forcément des animations tous les 15 jours ensemble, mais ça se passe plutôt bien dans le réseau du 37 ou dans le Graine.
0: Ouais. On est hyper complémentaires, enfin je veux dire, même s'il y a des thématiques, les traces animales, on le fait aussi, mais voilà, enfin il y a tellement de public à toucher que en fait, plus on est nombreux et mieux c'est. Donc voilà, c'est un complément. Un complément qui est très important.
1: Et justement, sur le terrain de la Touraine, est-ce que vous êtes optimiste ? Est-ce qu'il y a peut-être des choses à changer ? Quel constat faites-vous ?
2: Alors, moi,
1: niveau de la biodiversité, je veux dire.
2: C'est le constat. Alors, depuis, on va dire, 20-30 ans qu'on est dans la nature, qu'on observe, il y a forcément une dégradation, malheureusement. Nombre d'oiseaux, d'hirondelles, on recherche les hirondelles, maintenant c'est pas toujours évident d'en voir dans tous les villages. D'une manière générale, il y a une baisse de la faune. Et puis on voit que l'urbanisation grignote. Souvent je me dis, je suis passé là il y a 5 ans, ça y est, il y a un parking, il y a des maisons, donc ça un petit peu partout. Donc oui, il y a l'urbanisation, il y a un petit peu moins d'oiseaux, on est... Côté positif, par contre, depuis 2-3 ans, il y a un petit peu plus d'eau dans certaines mares, certains fossés, qui sont restés vides pendant plusieurs années. Donc là-dessus, il y a quand même quelques côtés positifs avec les précipitations qu'il y a eu depuis 2-3 ans. Donc il y a des choses positives, mais bon, d'une manière générale, il faut être vigilant. Voilà.
0: Oui. Enfin, juste pour compléter, enfin, je partage Bah, le fait qu'il y a certaines espèces en nombre qui diminuent. Mais bon, il y a quand même, il faut garder les côtés positifs parce qu'il y a d'autres. Enfin, j'en parlais un peu tout à l'heure. Il y a des espèces qui reviennent malgré tout. Après, sur la Touraine, c'est vrai qu'on a un département qui est assez découpé entre les autoroutes, entre la LGV, entre bah, par exemple le château de Candé. Là, on a donc il y a un grand parc, c'est super. Mais en arrivant, là, j'ai traversé une autoroute, j'ai traversé une LGV. Donc ça casse les. Ce qu'on appelle les continuités écologiques. Donc il faut veiller à ça quand on fait des gros aménagements. Alors maintenant, on y pense un peu plus qu'avant. De manière à ce que les espèces puissent quand même se déplacer et changer pour qu'il y ait du brassage génétique aussi. Donc voilà, il faut rester vigilant là-dessus. Après, la Touraine, c'est un territoire qui est super chouette au niveau de la Loire, forcément. Après, on a aussi des zones plus cultivées, la Champagne, avec d'autres espèces. Là, je pense à l'outarde. On a quand même une mosaïque de milieux différents qui permettent d'avoir quand même une richesse importante, mais il faut vraiment qu'on s'accroche, qu'on en prenne soin, et puis dans nos aménagements qu'on fasse au mieux pour que ça perdure et même que ça augmente. Et voilà, il faut absolument qu'on garde le lien avec les écosystèmes, et c'est un peu notre boulot là, d'éducateur à l'environnement, c'est de. Parce que on protège vraiment que ce qu'on connaît, donc c'est aider à regarder. Notre boulot, c'est ça, des fois. C'est, enfin, quand je le dis, ça a l'air assez simple, mais c'est d'apprendre à regarder, permettre aux familles, aux gens, aux jeunes, aux écoliers, de s'arrêter un peu et de voir que finalement, juste à côté de chez eux, bah, je sais pas, il peut y avoir des castors, il peut y avoir un petit scarabée bleu là, au mois de juin, merveilleux, qui va apparaître. Enfin, pas loin de chez soi, en fait, s'il n'y a pas besoin de prendre l'avion, tout ça, on a aussi des espèces qui sont assez chouettes.
2: Et puis il y a des ruptures au niveau des générations. Il y a des générations qui ne vont plus dans la nature, qui n'ont plus de parents pour leur montrer, ni de grands-parents. Donc là, on se retrouve avec des enfants de 8-10 ans qui n'ont peut-être pas fait de grandes balades en forêt, qui n'ont jamais vu de crapauds, de salamandres ou certains oiseaux. Et puis on voit que des fois leur curiosité, leur étonnement n'est pas forcément au rendez-vous. Nous, on voit telle ou telle espèce, on a l'impression que c'est on est fou, et eux ils voient pas, ils comprennent pas forcément. Il y a un décalage, quoi. Je sais pas si on nous entend toujours.
0: Si, ouais, du coup, je sais plus ce que je vais rajouter. Oui, il y a un truc qui me fait sourire là, c'est qu'on, enfin ces dernières années, c'est mode de faire des cabanes dans les bois. Et le département nous avait demandé est-ce que vous pouvez faire une animation pour construire des cabanes, et moi ça m'a fait marrer en fait, parce que il n'y a pas besoin de grosses compétences pour construire une cabane, mais comme tu disais, il y a un peu une déconnexion de certains adultes, et du coup il y a un besoin d'accompagner aussi pour refaire des cabanes. Alors je souris parce que moi j'étais élevé à la campagne, mais les cabanes on les fait, enfin mes enfants ils ont fait des cabanes, ils n'ont pas eu besoin d'aller, enfin bon, d'aller voir une association pour faire des cabanes, mais voilà, non, mais on en est, enfin c'est ça, il faut rétablir le lien, et il y a eu quand même un décrochage à un moment donné, je sais pas pourquoi, mais une déconnexion avec la nature, et donc il y a besoin de le faire encore, hein, tout le temps.
3: Une éducation de ce que vous connaissez en fait, et de ce que vous explorez depuis longtemps, et ça effectivement c'est rassurant de se dire bon, vous n'êtes pas je dirais des moniteurs, des animateurs, etc. Au contraire, vous mettez en œuvre ce que vous avez étudié depuis longtemps, et en le préservant et à travers ce et donc mais vous le retransmettez aux élèves, aux enfants, mais pas entre quatre murs, justement. Mais en y allant, directement, en allant sur le terrain. Alors, sur le terrain, sur la qualité de ce terrain-là, ça peut être complètement sauvage, mais ça peut être aussi les espaces naturels du département. Je vois par exemple l'île de Bondésir, l'île de la Métairie. Donc une question, ça pourrait être en quoi effectivement le fait que le département est investi dans les espaces naturels sensibles, ça vous permet, vous, de mieux assurer votre mission.
2: Bah déjà, dans le terme espace naturel sensible, ça permet aussi directement d'expliquer aux gens que la nature, quel que soit le milieu, hein, si c'est la Loire ou une forêt, c'est fragile, il faut en prendre soin. Et donc, à partir de ce point de départ, on peut développer, montrer telle ou telle espèce de plantes ou d'oiseaux, et puis l'intégrer dans cette appellation d'espace naturel sensible. Donc c'est un bon point de départ d'accroche. Et puis après, c'est dans l'expérience, c'est dans goûter les oiseaux, voir les papillons, les orchidées. Voilà. Et il y a aussi, on parlait des enfants, mais il y a aussi des parents, des adultes ou des groupes d'adultes qui ne sortent plus seuls dans la nature. Donc on va pas se focaliser que sur les enfants. Il y a aussi beaucoup de gens seuls ou jeunes ou d'un certain âge qui ont envie d'aller dans la nature, simplement faire une balade pour écouter les oiseaux, observer les traces, mais qui n'osent pas, qui ne peuvent plus le faire, soit parce qu'ils sont seuls, soit qu'ils connaissent pas ou ils ont plus de personnes. Donc on peut aussi aider ces gens-là qui peuvent retransmettre à leurs enfants, aux petits-enfants, parce que si on veut que les parents sensibilisent aussi à leur tour leurs propres enfants, mais si eux-mêmes ne savent pas de quoi on parle, ou n'ont jamais été se balader dans une forêt pour repérer les empreintes d'un blaireau qui passait par là, ou l'odeur de l'urine d'un renard qui est juste à côté, il y a plein de... c'est très sensoriel, quoi, les odeurs, les sons. Donc il faut passer par les enfants, les parents, les grands-parents aussi. On a beaucoup de grands-parents qui vont emmener leurs petits-enfants pour découvrir la nature. Ils ont ce rôle-là, ils le sentent. Mais tout seul, des fois, ils ont un petit peu de mal. Donc on va aussi accompagner les grands-parents pour transmettre aux petits-enfants.
1: Et est-ce que pour faire partie de votre association, de vos associations, il faut des formations particulières ?
2: Alors là, je n'ai pas précisé tout à l'heure, dans l'association de Couleurs Sauvages, il y a 5 salariés. Okay. Et on a une cinquantaine d'adhérents. Après, les salariés, en principe, ont des formations soit sur l'éducation, soit sur le côté plus faune-flore. Après, les adhérents, ils viennent nous aider sur les stands comme aujourd'hui. Ils peuvent apporter leur propre expérience. Donc, ils n'ont pas forcément besoin d'être formés. Voilà, il y a les salariés qui sont là dès qu'il y a un public scolaire ou grand public.
0: Oui, pour nous, c'est un peu pareil. Donc, il y a une équipe, la Maison de la Loire, elle a une équipe de bénévoles et puis une équipe de salariés aussi. Pour être bénévole, il n'y a pas besoin de formation particulière. Pour être salarié, on est en formation continue, si je puis dire, parce que moi, j'en apprends encore. Il y a tellement de taxons, d'espèces à connaître. Les oiseaux, ça va assez vite, les mammifères, mais après, au niveau des insectes, voilà, on est loin encore de tout connaître, donc on s'enrichit chaque jour, j'allais dire. Après, les formations, quand on recrute au niveau des équipes salariées, c'est souvent des formations genre BTS, protection et gestion de la nature, où là, les élèves, enfin les candidats ont eu justement des formations sur la biologie, sur les espèces. Mais voilà, on est vraiment ouvert à tous. Nous aussi, on a une cinquantaine de bénévoles. Et voilà, l'idée, c'est aussi avoir envie de partager les connaissances et de découvrir.
1: Merci. Et justement, quel bénévole ou adhérent, quel profil est-ce que vous attirez le plus ? Est-ce que c'est des jeunes curieux, des retraités passionnés ?
2: Il y a un peu de tout.
1: D'accord.
2: On a quelques jeunes, oui, puis aussi des familles. Des parents, des enfants pour partager. Il y a aussi des moments conviviaux qu'on passe ensemble. On fait découvrir à nos adhérents une réserve naturelle, un ENS. Voilà, il y a le côté aussi convivialité qui est très importante. On fait des sorties spéciales pour nos adhérents. Donc, petit à petit, ils apprennent à se connaître. Donc, il y a aussi un peu de lien social quand même, hein, faut pas le négliger. Donc, on fait quelques petits pique-niques aussi ensemble, donc il y a un ensemble de choses. Il y a les sorties, il y a les thématiques, et puis aussi la convivialité.
1: D'accord.
0: Oui, j'allais dire, c'est de 7 à 77 ans, donc je ne sais plus, dans les jeux de société. Nous, c'est pareil, on a tous les âges. On a quelques jeunes étudiants encore. On a des personnes qui ont plus de vécu. Alors souvent, les plus anciens, ils s'investissent dans les postes comme président, trésorier, secrétaire, enfin le fonctionnement des associations classiques. Bon, il y a aussi quelques jeunes hein, qui peuvent s'investir. Et puis les jeunes aussi sont plus dans la... Il faut du terrain, il faut aller voir les choses et tout ça. Mais on a vraiment tous les âges hein, aussi.
1: Merci. Alors une dernière question pour ma part. Si on veut agir chez soi, dans son propre jardin ou sur son balcon, quel est le premier conseil que vous donneriez ?
2: Déjà, il faut apprendre à observer, à être curieux. Et puis après, en fonction de là où on est, un jardin ou un balcon, c'est pas pareil. Ouais. Mais on peut déjà aider les. Suivant le milieu où on est, quand il fait très chaud, on peut mettre un petit peu d'eau pour les insectes ou les oiseaux. On peut aménager des refuges, des zones de tranquillité. Éviter de mettre des produits qui pourraient nuire aux plus petits jusqu'aux plus grands animaux sauvages. Donc. Il y a plein de petites démarches. Avant tout, être curieux, s'intéresser, respecter. Respecter même un moindre petit être vivant, respecter le milieu. Et puis voilà, après, il y a plein de. On est là aussi pour aider les gens dans ce type de démarche.
1: Merci.
0: Oui, juste pour un peu compléter aussi, je partage aussi pas mal de choses qu'a dit Denis. Dans les jardins aussi, arrêter, mais ça se fait de plus en plus maintenant de mettre des pesticides, des désherbants qui nous laissent quand même des molécules qui ne sont pas très bonnes, qu'on va retrouver dans les nappes d'eau et au final qu'on va retrouver à sortir du robinet. Mais bon, ça évolue quand même, il y a moins de produits qui sont mis dans les jardins. Et puis prendre le temps d'observer justement, parce que moi, j'ai un nombre de personnes qui finalement ont des orchidées sauvages dans leur jardin, à condition qu'elles les laissent pousser un petit peu, donc laisser quelques espaces non tondus, d'autres qui soient tondus, parce que quand il y a des enfants, des petits-enfants, il faut qu'ils puissent aller jouer, se balader. Mais garder, je sais pas moi, ne serait-ce qu'un tiers du jardin en laissant un peu faire les choses, et puis en taillant la haie quand ça déborde un peu chez le voisin ou trop dans le jardin. Mais en fait, moi j'ai un grand jardin, j'ai 3000 m², je passe la tondeuse une fois, allez, deux fois parfois par an. J'ai jamais été envahi, on arrive à gérer les choses à la bonne période. Voilà, c'est bon. Après, il faut avoir le regard qui veuille qu'il y ait des fleurs sauvages qui poussent dans la pelouse. Il faut... Voilà, il faut regarder, on peut commencer à faire aussi un petit inventaire des espèces qu'on a, et puis petit à petit on fait des aménagements, on laisse pousser des choses et les espèces augmentent. Par exemple, au début j'avais peu de papillons, maintenant j'ai plein de papillons. C'est des petites choses comme ça, on peut toujours progresser en plus, c'est ça qui est bien, d'une année sur l'autre.
2: On peut aussi arrêter de faire des catégories, ce qui est nuisible et ce qui est utile pour nous, essayer de voir un peu plus large et essayer de comprendre... Plutôt que de classer tout de suite, c'est bien, c'est pas bien, au niveau des espèces. Quoi.
0: Puis on a des peurs qui sont ancrées, je sais pas, entre les serpents, les araignées, souvent c'est des espèces où on peut avoir des peurs. Alors que quand on les connaît bien, déjà, on fait la différence vipère-couleuvre. Voilà, il y a peu de risques en fait dans nos climats en France, d'espèces qui soient très très dangereuses quoi. Donc en les connaissant, on peut éviter d'éventuels accidents.
1: Merci.
3: Donc merci à nos deux associations qui ont bien accepté de répondre à nos questions. Pour nos auditeurs auditrices, donc n'oubliez pas découvrir, observer et surtout sortez.
2: Merci à vous de nous accueillir.
0: Exactement, merci beaucoup de votre accueil.

0: Alors, nous sommes avec Marion en service civique à Biodiversity, si je ne me trompe pas. Alors, est-ce que tu peux nous expliquer un petit peu qu'est-ce que vous faites là sur votre stand ? Qu'est-ce qui s'y passe ?
1: Donc ici, on présente tout ce qui est insectes pollinisateurs. Donc on pense souvent aux abeilles, mais on a également tout ce qui est papillons, libellules et tout ça. Et donc on essaye de montrer de manière très pédagogue l'importance des insectes pollinisateurs pour notre alimentation, mais aussi pour la biodiversité et leur fonctionnement aussi.
0: Et dans ta mission de service civique, qu'est-ce que tu fais pour la biodiversité en général ? Qu'est-ce que vous faites à Biodiversity ?
1: Alors nous, du coup, on est sur plusieurs publics, que ce soit des enfants ou des adultes, mais on essaie de créer un maximum d'outils pédagogiques pour expliquer au mieux le fonctionnement de la biodiversité. Et on a aussi toute une équipe, entre guillemets, avec nous d'animaux. On a deux ânes, trois poules et deux lapins. Et donc, ces animaux, ils nous aident en support pour expliquer comment fonctionne la vie animale, etc.
0: Merci beaucoup. Voilà. Est-ce que tu as des questions sur les pollinisateurs, Bertrand ?
2: On nous dit effectivement que le jour où les abeilles s'éteindraient, il n'y aurait plus de pollinisation et donc à terme, nous-mêmes, espèce humaine, notre alimentation serait fragilisée. Donc la défense des pollinisateurs en général, ça nous concerne, nous également. Est-ce que ce message-là, vous arrivez à le passer auprès des jeunes générations ?
1: Alors, on essaye au mieux de se faire entendre sur cette cause. On a beaucoup d'animations dans des collèges ou des lycées ou des écoles pour justement expliquer l'importance des pollinisateurs sur l'alimentation, pour faire comprendre aux enfants que si on n'a plus de pollinisateurs, pas forcément que des abeilles, mais aussi donc des papillons ou des chauves-souris, etc., on n'a plus grand-chose dans notre assiette, quoi.
0: Merci beaucoup, Marion.
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0: Il est 16h sur Radio Campus Tour 99.5 et vous écoutez l'émission Sortez. Je suis comme toujours Lola. Aujourd'hui, nous avons le plaisir de recevoir Mélie et Nolan, venus nous parler de leur projet de pop-up dédié à la seconde main. Bonjour à vous.
1: Salut.
2: Salut.
0: Est-ce que dans un premier temps, vous pouvez vous présenter et présenter votre parcours ?
2: Du coup, moi, c'est Mélie, j'ai 24 ans, je suis en deuxième année INO2, donc information, communication numérique dans les organisations. Et avant ça, j'ai fait une année à la fac. Je suis arrivé en cours d'année, du coup, dans la formation. J'ai fait un an à la fac en infocom. Et puis voilà.
1: Et donc, moi, c'est Nolan, j'ai 20 ans, je suis dans la même formation que Mélie, en INO, deuxième année à Tours, à l'IUT. Et voilà, moi j'ai fait mes deux années à Tours, après le lycée.
0: Ok, est-ce que vous pouvez nous en dire plus sur la formation, qu'est-ce qu'on apprend à l'intérieur ?
1: Ouais, bien sûr. Alors nous, on est dans un parcours information numérique dans les organisations, donc il y a tout un aspect numérique qui rentre en jeu et qui est poussé par nos professeurs. C'est-à-dire tout ce qui est la compréhension des signaux sur Internet. On a aussi eu en première année des bases pour les logiciels de PAO, donc production assistée par ordinateur. Ouais, ils poussent pas mal sur l'aspect digital de la communication, moins que sur, par exemple, en communication classique, l'événementiel ou ce genre de choses.
0: Ok, et vous êtes venu donc aujourd'hui nous présenter, nous parler de votre pop-up Deuxième Peau. On va y revenir un peu plus en détail après, mais est-ce que vous pouvez nous faire une présentation générale de ce projet ?
1: Ouais, alors le projet, en fait, il s'inscrit dans un projet tutoré lié à notre formation qui a été mis en place par nos professeurs. Et donc, ça se passe sur 2 ans. En première année, on a monté un dossier avec le reste du groupe. Pour construire les bases, c'est-à-dire les valeurs qu'on voulait donner au projet, mais surtout mettre en place le sujet, la compréhension du sujet, la compréhension des termes et tout ce qui englobe le sujet. Là, le sujet, c'est la seconde main dans le secteur de la mode. Pareil, dans le dossier, on a dû expliquer qu'est-ce qui nous a poussé à choisir ce sujet. Et maintenant, en deuxième année, là, c'est la concrétisation du projet et la suite du dossier. On doit mettre en œuvre un événement, partager, diffuser de l'information autour de ce sujet, dans le truc qui nous fait le plus kiffer, dans la forme qu'on veut, en fait. On a pas mal de liberté. Je ne sais pas si tu veux ajouter quelque chose, Mélie.
2: Non, en vrai, pas forcément. Moi, je suis arrivé en cours de route, du coup, donc j'ai rejoint leur projet, ça m'a directement parlé. Et j'ai décidé de les accompagner sur ce projet et de faire au mieux pour que tout l'événement et toute la création jusqu'à l'événement, du coup, le 3 mars, puisse se dérouler parfaitement.
0: Merci beaucoup. Et comment vous est venue l'idée de partir sur un pop-up lié au textile ?
1: Lié au textile, c'est parce que dans le groupe, on est pas mal à kiffer les sapes, l'univers des vêtements, des accessoires, etc. Et du coup, c'est pour ça qu'on est parti sur ça. Le pop-up, c'est parce que c'est un truc qui peut réunir du monde. Et puis à Tours, on n'en a pas forcément. Enfin, moi personnellement, ça fait 2 ans que je suis à Tours. Je n'ai pas eu encore l'occasion de participer à des événements de ce type-là. Et du coup, c'est des choses qu'on voit souvent sur Paris, ou des trucs comme ça. On s'est dit pourquoi pas tenter le coup à Tours. Voilà, on était plusieurs à kiffer ça, ce secteur. Et puis Mélie, pareil, il est venu en cours de route et lui, il avait pas mal d'expérience en pop-up. Il a déjà fait ça. Si tu veux, je peux te laisser en parler.
2: Du coup, l'année dernière, j'étais à Angers. On avait eu un stage à faire et j'ai un ami, vu que moi, je suis originaire d'Orléans. Et j'ai un ami qui a ouvert une boutique de friperie spécialisée dans laquelle il met aussi en avant des créateurs. Et on avait eu l'occasion pendant un mois d'ouvrir un pop-up au cœur du Marais à Paris. Et du coup, j'ai décidé de les rejoindre et de les aider à tout mettre en place, gérer le pop-up et à faire partie de cette aventure pendant un mois. Et du coup, ça m'a donné quelques bagages pour, dans ce domaine-là. Ça sent que moi, je kiffe de ouf la mode, même rencontrer des gens, que ce soit dans le domaine du créatif, de l'art. Et du coup, voilà.
0: Ok, merci beaucoup. Et selon vous, pourquoi la seconde main, elle est devenue justement si populaire chez les jeunes ?
2: Moi, je pense personnellement qu'il y a déjà un premier point, c'est que les gens, ils sont beaucoup plus sensibles, ils font beaucoup plus attention à d'où viennent les vêtements et surtout à tout ce qui est l'environnement ou même des enjeux environnementaux. Et le fait de prendre des vêtements de seconde main, aujourd'hui, on a beaucoup de fast fashion, soit dans les grands magasins comme Zara ou autres. Et il y a quand même une grande partie des jeunes, et de plus en plus, qui se posent des questions plutôt sur leur manière de consommer. On est dans une société où on surconsomme, et pas forcément que dans les vêtements, mais dans d'autres domaines. Et du coup, je pense qu'il y a déjà ce premier point-là. Les gens, ils se remettent en question, et ils essayent aussi de changer leur habitude. Et la seconde main, ça, c'est un des trucs qui fait que les jeunes, ils veulent plutôt peut-être redonner vie à leurs vêtements, éviter de surconsommer et peut-être avoir des alternatives plus écologiques ou plus responsables.
0: Ok, merci beaucoup. Qu'est-ce que vous diriez, par exemple, à un jeune qui pense que la seconde main, c'est trop cher ?
2: Alors, c'est pas forcément cher. Ça l'est un peu devenu. Quand il y a eu les tendances des friperies, au début les friperies c'était pas très cher, et après on a eu cette tendance, notamment grâce aux réseaux sociaux comme TikTok, où les friperies, ça a commencé à prendre de l'ampleur, on a commencé à voir de beaucoup plus en plus de personnes aller là-bas, et du coup les prix, on a pu voir que ça a augmenté. Parfois on trouve des prix qui sont des vêtements même plus chers qu'un vêtement neuf, mais je pense pas que ça reste encore quelques magasins, même si c'est une grande majorité. Après, il y a beaucoup d'autres moyens de consommer de la seconde main. Sur Vinted, on peut trouver plein de vêtements vraiment accessibles en termes de prix. Après, bien évidemment, il faut aussi avoir le temps de faire des recherches. Et puis, parfois, les gens, ils manquent de temps.
1: Et puis, il ne faut pas oublier que la seconde main, c'est devenu un business en tant que tel. Évidemment, il y a des gens qui ont compris qu'il y avait de l'argent à se faire et qui en profitent. Parce qu'effectivement, en seconde main, on peut retrouver des pièces uniques qui ont été faites il y a des années, qu'on retrouve. Et il y en a, ils capitalisent sur ça, ils mettent des prix excessifs. Le but, c'est de trouver son alternative, son quelqu'un de confiance qui sait vendre des vêtements, qui connaît les vêtements. Et c'est là où tu chopes ta pièce que tu kiffes au bon prix.
0: Merci beaucoup. Et donc, d'un point de vue plus global, comment vous êtes réparti le travail et les tâches à effectuer ?
1: Ça, j'avoue, c'était un peu compliqué au début parce que on n'a pas eu de directives très précises au début par les professeurs de ça. On a dû se débrouiller par nous-mêmes et puis au final, les tâches, elles se sont un petit peu divisées de manière naturelle. On a certains dans le groupe qui étaient plus créatifs au niveau de sur tout ce qui est visuel. Moi, je sais que j'étais un peu plus sur la partie orga pour inviter les collaborateurs qui seront présents durant l'event. Pour la division des tâches, on s'est fait confiance. En fait, on est un groupe de travail, de camarades, mais on est des potes. Donc, ça s'est fait assez facilement. Et après, je dirais le plus compliqué, c'est se mettre d'accord sur les idées. Une fois que l'idée, elle est carrée pour tout le monde, on est tous d'accord sur l'idée, on fonce, il y en a un qui se met dessus et puis voilà.
0: Merci beaucoup. Alors, on va passer un peu plus en détail à comment va se dérouler l'événement et l'événement lui-même. Du coup, qui seront les créateurs qui seront présents durant l'événement ?
2: Alors du coup, on a un créateur qui vient d'Orléans, qui s'appelle Archie, qui lui, il fait de l'upcycling. Du coup, c'est le fait de reprendre un vêtement de seconde main et de refaire un travail dessus. La particularité pour lui, c'est que chaque pièce est unique et chaque travail est unique. Donc, il y a cet aspect unique pour chaque pièce. Et lui, il est en plein dans la seconde main.
0: Ok.
1: Après, en second collaborateur, on a la marque Goofy Shirt. C'est une marque créée par trois potes de Tours. dans un univers bien à eux, et ils font des saps plutôt sympas. Qu'est-ce que dire de plus sur Goofy Short? Bah, ça a une marque qui appartient à un des camarades, un des membres de notre groupe. Donc voilà, donc nous, ça nous a paru évident de mettre en avant cette marque, parce que le but, c'est de partager un petit peu tout ce qui se fait.
2: Que ce soit marque de seconde main et même du coup des marques un peu plus locales,
1: c'est ça,
2: que ce soit à Tours et les alentours de Tours. Ouais.
1: Sinon, notre collaborateur, on a quelqu'un qui fait des montres qui vient de Nantes. Ça s'appelle CL Watch Collection. Et donc lui, en fait, ça s'inscrit pleinement dans l'event parce qu'il récupère des montres parfois usagées et qui viennent d'un style plutôt vintage. Lui, il s'inscrit plutôt dans un style des années 60-70. Et pareil, il répare, il valorise ses montres. Et ensuite, il les revend. Et franchement, ce qu'il fait, c'est vraiment cool. Voilà. Et le prochain collaborateur, c'est Ozix. Pareil, c'est une marque d'un jeune... Enfin, il est jeune, un jeune créateur qui vient de Tours. Et lui, pareil, c'est une marque indé. Il est à ses débuts, en vrai. Il a sorti des t-shirts, des maillots, etc. Pareil, dans son univers. Oui. C'est un mec qui est plutôt passionné dans ce qu'il fait, ça se voit. Et du coup, c'est un mec de notre entourage. Il étudie à l'IUT. On le connaît rapidement. Donc voilà. Ensuite,
2: on a Stanley et Steven.
1: Ouais.
2: C'est la friperie.
1: Non, c'est une marque.
2: C'est une marque qui nous a directement contacté sur Insta.
1: Ouais.
2: Et qui lui aussi a directement son propre univers qui est tourné autour de plusieurs saps. Faut juste que je retrouve. Il nous a directement contacté. Il a déjà sorti plusieurs t-shirts, plusieurs projets. Et qui nous a contacté directement sur Insta parce qu'il a entendu parler de notre pop-up. Et ça l'a grave intéressé, c'est quelque chose qui est dans ses valeurs, avec lequel on a pu parler avec lui, qui est dans tout ce qui est responsable, faire attention à l'éthique et à la manière dont on peut partager les valeurs autour de la SAP, comment les partager. Et il a voulu directement faire partie de notre projet. Et du coup, on lui a dit oui, on lui a dit que les portes étaient grandes ouvertes. Et voilà.
1: Et enfin, y a une friperie. Qui s'appelle Shop Vintage Tour. C'est une évidence qu'il y ait une friperie pendant l'event. Ils vont proposer des pièces donc de seconde main qui sont restaurées s'il le faut, à bon prix, pour les femmes, pour les hommes et peut-être pour les enfants, selon la place qu'on aura et qui leur seront attribués. Et en tout cas, pour tous les membres qui seront présents, vraiment l'idée, c'est pour tout le monde, c'est de partager un moment, partager leurs valeurs. Et au final, ces valeurs rentrent direct dans la création de notre event. On va rencontrer du monde, on va discuter sur ce qu'on fait, discuter sur ce qu'on aime, ce qui nous passionne un peu tous. Et aussi, surtout, le faire découvrir au public qui sera présent et que le public soit conscient de tout ce que c'est la seconde main, la mode ou pas. Nous, on ouvre à tout le monde, en fait. Tout le monde est invité à venir pour découvrir ces personnes d'abord, dans un premier temps, et ensuite tout l'univers autour.
0: Bah, merci beaucoup. Donc le Delirium, c'est un lieu festif. Est-ce que l'ambiance sera musicale?
1: Le Delirium, c'est un bar. On a fait le choix de direct. Enfin, c'est venu au début, on voulait juste un lieu simple. Et au final,

0: pour que ça ressemble pas à un marché classique.
1: Ouais, ouais, carrément. Du coup, ça, on en a discuté avec Arthur, qui est le manager du Delirium Café à Tours. Et donc, il nous a accordé un espace assez grand, d'une cinquantaine de mètres carrés, pour délimiter les stands. Et en dehors de ça, nous, on a travaillé avec un architecte d'intérieur qui, lui, a découpé l'espace pour rendre l'espace le plus ergonomique et le plus agréable pour l'événement. Voilà. Après, on a les plans en tête, mais on va faire quelque chose qui nous semble le plus logique une fois rendu là-bas.
0: Ok, merci beaucoup. Pour des infos un peu plus pratiques, quand est-ce que se déroulera cet événement ?
2: Du coup, l'événement il se déroule le mardi 3 mars, du coup au Delirium Café à Tours, juste à côté de Place Plume. Et voilà, ça va être de 16h jusqu'à 22h, la durée de l'événement.
0: Ok, et est-ce qu'il y aura une gamme de prix accessible pour les étudiants ?
1: Oui, bien sûr, après... c'est pas nous qui fixons les prix, c'est les artistes eux-mêmes, mais on a fait une sélection qui nous paraît plutôt abordable et dans lesquelles nous-mêmes on consomme. Donc disons que les prix seront à leur juste valeur.
0: Ok. Et justement, quel est le style dominant du pop-up, plus vintage, streetwear, luxe ?
2: Je dirais plus vintage. On va avoir beaucoup de sap de seconde main, de vintage. On sait aussi, on a oublié de le dire, mais il va y avoir une friperie éphémère qui sera ouverte juste pendant l'événement qu'on va gérer à deux avec Nolan, dans lequel on mettra aussi d'autres vêtements de seconde main qui pourront permettre au public qui viendront d'avoir plus de vêtements, plus de gamme. Et du coup, en même temps, ils pourront venir avec nous discuter autour de ça. Mais sinon, peut-être vintage et streetwear.
1: Ouais.
0: Okay.
2: Même si on pense qu'on va avoir pour un peu tous les styles et pour tout le monde.
1: Et pour revenir sur la friperie éphémère qu'on va gérer nous deux, là du coup ça rentre pile dans la question que tu nous as posée tout à l'heure. Ça sera vraiment à des prix ultra intéressants et des bonnes pièces. C'est nous qui avons fait la sélection dessus à des prix vraiment cool.
0: Ok. Et est-ce que vous avez prévu une cabine d'essayage ?
1: C'est en cours de conversation, parce qu'on ne sait pas ce qu'on priorise en termes de l'espace. On n'a pas tout le bar dédié à l'event, mais on va essayer de faire quelque chose de mieux. Peut-être. J'espère qu'on pourra, mais à voir.
0: Et vous attendez à peu près combien de personnes ?
1: Le plus possible, franchement, venez tous. c'est notre premier event à Tours et ensemble. Donc, j'avoue qu'on ne s'est pas fixé d'objectif pour ne pas être déçus, pour vraiment faire quelque chose qui nous ressemble. On s'est dit que si on y mettait le cœur, si on faisait quelque chose qu'on kiffait, les gens, on ne voit pas pourquoi les gens ne viendraient pas. Et le but, c'est ça, c'est de partager un moment, et que tout le monde kiffe.
2: Ouais, de faire en sorte que les gens ils se rencontrent, qu'ils puissent parler de ça, et puis même juste venir profiter, boire un petit coup et rencontrer les jeunes créateurs qui ont aussi beaucoup de choses à dire, que ce soit leur histoire, sur comment est-ce qu'ils sont amenés à faire ça, pourquoi, et même aussi pour sensibiliser autour de tout ça. Donc en vrai, on espère qu'il y aura beaucoup de monde et que ça plaira surtout. Et puis voilà.
0: Ok. Et vous avez des moments spéciaux rencontres ? Vous avez prévu des petits speeches ou...
1: Franchement, ça, on espère que ça se fasse naturellement. Mmh. En fait, c'est franchement le cœur pour tous ceux qui nous écoutent et qui viendront. N'hésitez vraiment pas à discuter avec tout le monde. Les artistes sont là pour ça. Nous, on est là pour ça. C'est vraiment le but de l'event. Au-delà de vendre des saps, des accessoires, ce genre de choses. On est là pour vraiment discuter avec vous et que, on va apprendre de tout ça en même temps que vous et inversement. Voilà, nous, c'est le cœur du projet. Discuter, évidemment qu'on va discuter.

0: plus ensemble.
1: Et qu'est-ce que ce projet vous a le plus appris, peut-être sur vous-même ou...
0: Ouais, tu...
2: C'est beaucoup plus dur ce que l'on pense de créer tout un projet.
0: Mmh. Carrément.
2: Même s'accorder avec les gens. Même après, nous, on est un groupe de potes, donc ça s'est quand même fait assez facilement, même si des fois, on a plein d'idées, donc il faut qu'on arrive à recentrer, on veut faire beaucoup de trucs, il faut aussi qu'on arrive à garder les pieds sur terre sur ce qu'on peut faire, ce qui est réellement possible de faire. Donc, c'est pas facile. En vrai, on s'en est plutôt bien sorti. On a pris parfois du retard sur quelques trucs parce qu'en même temps, du coup, on a nos cours, donc il faut qu'on apprenne aussi à gérer à la fois nos cours. On avait parfois des gros projets à l'intérieur de nos cours, en dehors du projet, donc ça nous apprend beaucoup de choses, mais surtout à savoir gérer l'organisation, à savoir travailler en équipe, et puis voilà.
0: Carrément, et puis c'est notre projet, quoi. C'est notre bébé. Les profs, ils nous ont laissé une liberté énorme. Mmh. C'est à nous de prendre les responsabilités. Avant ça, chacun d'entre nous, on a rarement connu ça, avoir une telle responsabilité, disons, même si ça se fait. Du coup, on apprend à avoir des responsabilités de cette manière. Je pense que sur ça, c'est vraiment pas mal. Et puis, on a quand même appris à travailler ensemble aussi. Faut pas l'oublier, parce que si on sait pas travailler ensemble, il n'y a pas de projet, il n'y a personne qui vient. Et là, j'espère que ça sera tout l'inverse.
1: Merci beaucoup. Est-ce qu'il y a des partenaires que vous souhaitez remercier?
0: Déjà, on va remercier le Delirium Café. Ça a été les premiers à nous accorder, à nous faire confiance pour le lieu, parce qu'on arrive, on est 5 étudiants. Voilà, c'est pas forcément facile d'accorder une confiance à 5 étudiants. Donc, on remercie grandement Arthur, qui nous aide grandement. Et puis, tous ceux qui seront présents à l'event, tous les collaborateurs qui viennent exposer leurs pièces, leurs idées, leur univers. Merci beaucoup à eux. Et puis, qui d'autre
2: nos collègues qui ne sont pas là.
0: Ouais, c'est ça, merci les gars.
2: Nos collègues qui ne sont pas là, et puis voilà, oui, on a fait le tour.
0: Ouais, nos professeurs pour l'opportunité.
2: Oui, pour nous avoir accompagnés quand on avait besoin, pour nous avoir aiguillés sur certains points.
0: C'est ça, tous ceux qui viendront, on vous remercie par avance. c'est avec vous que le projet va vivre, on n'oublie pas.
1: Et si vous deviez convaincre une personne qui n'a jamais acheté d'occasion de venir, vous lui diriez quoi?
0: C'est le grand moment pour que tu viennes découvrir ce que c'est la seconde main, la mode, et la seconde main dans la mode, et inversement. c'est vraiment, comme je disais, la première année, on a travaillé sur le sujet. Dans notre groupe, il y en avait qui étaient plus sensibilisés que d'autres au sujet, évidemment. Mmh. Et donc on a appris aussi entre nous et c'est comme ça que certains dans le groupe ont fini par maintenant, c'est des mordus de seconde main, c'est des mordus de mode et voilà, t'arrives à l'event, tu découvres des gens, tu kiffes, tu vois des pièces ultra stylées, tu repars avec, t'es refait franchement. Et même au-delà de ça, si, disons qu'un mec qui déteste la seconde main, tu viens à l'event, tu es dans un bar, moment festif, on kiffe tous ensemble, on découvre. C'est vraiment le moment pour découvrir un monde que tu connais déjà ou que tu connais pas. C'est vraiment ouvert à tous. Venez.
2: Et d'en faire partie aussi.
0: C'est ça, carrément. Le but, c'est aussi d'ouvrir son réseau, disons, entre chaque membre qui seront là. On va pouvoir partager. Ça va peut-être le début de plein d'histoires, plein d'aventures. C'est le but, en tout cas.
1: Ouais, j'espère. Je vous le souhaite. Est-ce qu'on peut vous retrouver sur des réseaux sociaux?
0: Ouais, bien sûr. Y a surtout notre page Insta, c'est deuxième.po. On va tout... et pareil pour notre TikTok. On va tout... On communique surtout sur ces plateformes. Voilà. Venez nous suivre. Deuxième.po.
1: Merci pour votre présence. Alors, dans un thème toujours éco-responsable, on accueille un projet de village responsable juste après la pause musicale avec Lolo Lagrinta et son titre « Désolé ».

0: C'était Nono La Grinta avec son titre Désolé. Vous êtes toujours sur Sortez 99.5 et vous écoutez Radio Campus. Alors aujourd'hui, nous avons le plaisir de recevoir Perrine et Aline, venues nous parler d'un projet universitaire qu'elles réalisent au sein de l'IAE de Tours. Bonjour à vous deux.
1: Bonjour.
0: Alors est-ce que dans un premier temps, on pouvait vous présenter ?
1: Oui, alors si je commence. Moi, je m'appelle Aline, j'ai 43 ans, je suis en reprise d'études, mais je fais le master marketing de l'IAE en initiale, voilà.
0: Ok.
2: Et donc moi, je m'appelle Perrine, j'ai 22 ans, j'ai fait mes 3 ans de licence à l'IAE et je suis aussi du coup en master marketing à l'IAE de Tours.
0: Est-ce que vous pouvez expliquer ce que vous faites chacune dans vos formations ? Vous expliquer un peu ce qui s'y passe.
1: Ouais, bah alors déjà on est en alternance pour commencer, okay. Donc on a une partie IAE à peu près, on va dire 15 jours par mois, et puis après on est en entreprise. Donc le cursus, donc c'est sur 2 années. On touche un peu à tout ce qui est marketing stratégique, marketing digital et surtout marketing responsable. Okay. Voilà, ce sont les 3 grands thèmes de ce master.
0: Ok, merci beaucoup. Alors, vous êtes venu aujourd'hui pour nous parler d'un projet universitaire. On va revenir plus en détail après. Mais est-ce que vous pouvez nous présenter globalement ce projet ?
1: Oui, alors c'est un projet qui nous était confié donc par le directeur de l'IAE, Arnaud Rivière, qui tutore l'ensemble de ce projet. Donc on a la mission de mener à bien la deuxième édition de ce village de la consommation responsable, puisque la première édition a été faite l'année dernière et nous on poursuit le projet, voilà, mais avec des choses un peu différentes. Donc on est là pour effectivement organiser ce petit village au sein de l'université.
0: Ok, merci beaucoup. Est-ce que vous pouvez nous expliquer ce qu'est la consommation éco-responsable ?
1: Alors, on va dire, c'est un peu les bonnes pratiques, en fait, qui vont dans le sens du respect de tout ce qui est environnemental, notamment. Donc, que faire pour être un peu plus respectueux, justement, par rapport à tout ce qui est changement climatique, aux nouveaux challenges qu'on a aujourd'hui par rapport à tout ça, de consommer, on va dire, de façon plus intelligente, peut-être plus dans le service, dans l'économie circulaire, mettre en avant l'économie circulaire, notamment.
0: Ok, et est-ce que vous avez une thématique à respecter, mis à part la
1: je laisse parler.
2: La thématique, on l'a trouvée de nous-mêmes. On voulait que cette année, il n'y ait pas que des étudiants, parce qu'on trouve que c'est un projet qui peut toucher beaucoup de personnes, notamment des entreprises, des personnes plus jeunes, plus âgées. Donc on a voulu faire venir des personnes de tout âge. Donc on va faire venir des enfants, des collégiens, des lycéens et des seniors. Et donc... pour faire venir ces personnes-là, on s'est dit pourquoi pas faire un thème du coup sur la consommation à travers les générations. Donc on s'est imposé un thème qui n'était pas forcément prévu ou demandé dans les consignes, on va dire, de base du projet, mais on a trouvé ce thème très pertinent pour un peu innover pour cette nouvelle édition.
0: C'est super, puis vous allez voir sans doute les divergences d'opinion entre les plus petits et les plus...
1: Ouais, le but, c'est de faire aussi, partager un peu des enfants qui vont avoir 7-8 ans avec des collégiens de 13 ans, des lycéens de 16 ans et des personnes qui vont avoir d'ailleurs entre 70-80 ans, quoi. C'est le but.
0: Et quel a été le processus de réflexion qui vous a mené à cette idée ? Est-ce que vous êtes touchée personnellement par la cause éco-responsable ?
1: Alors, moi, je suis un peu plus âgée, donc c'était un peu plus compliqué. Mais finalement, c'est vrai que via la formation, on est très sensibilisés en fait à ça. Et le but, c'est de travailler sur un marketing plus intelligent, on va dire. Et du coup, on s'est dit, pourquoi pas jouer sur le levier intergénérationnel. Voilà.
0: Ok, merci beaucoup. Et quelles sont les étapes pour construire un projet comme celui-là ?
1: Les étapes, déjà, on a commencé par déjà reprendre ce qui a été construit la première année, comment ils se sont organisés, quelles associations ont été sollicitées. On est quand même reparti un petit peu de ce qui a été construit la première année. Et nous, derrière, on a apporté, on s'est dit, qu'est-ce qu'on amène comme thème ? Ça va engendrer quoi comme démarche et comme action derrière ? Qui contacter ?
2: Essayer de contacter des nouvelles assos.
1: Ouais, aussi.
2: pour faire découvrir de nouvelles choses pendant le village.
1: Ouais.
0: Merci beaucoup. Et on n'en a pas parlé, mais quel est votre rôle, vous, dans l'organisation de ce projet? Quelle est l'intitulé du...
1: Alors, on s'est un peu réparti les tâches suivant les disponibilités de chacune, suivant les affinités, suivant qui avait qui comme contact. On a fait beaucoup de réseautage aussi. Alors, faut savoir que c'est un événement qui est soutenu par la chaire Valeur de la consommation responsable de l'université, de la Fondation Rabelais, pardon. Et donc, dans ce sens, on est aussi très aidé par Marion Cheminot, qui est responsable de cette chaire, et qui nous aide aussi beaucoup et qui nous a donné déjà aussi beaucoup de pistes à creuser pour nous aider.
0: Ok, merci. Pourquoi avoir construit ce projet sous la forme d'un village ?
1: Le but, c'était de rassembler, en fait, les gens. Donc, le village, en fait, c'est un peu l'idée d'appeler ça un village. C'est-à-dire, on va utiliser un espace assez grand au sein de l'IAE. On va rassembler un maximum, un peu, toutes les associations, l'artiste aussi. On va rassembler un peu tout ça, on va dire, dans un même endroit, en fait. C'est ça, c'est d'attirer sur un point central.
2: C'est une façon de montrer une image aussi positive de l'école et de montrer qu'on est quand même très attentif au côté RSE, qui est une grande majorité de nos cours.
0: Merci. Et comment est-ce que vous comptez sensibiliser à une meilleure consommation, du coup ?
1: Alors, on compte aussi beaucoup sur les associations, mais on a derrière, à partir de 18h, une fois le village terminé, on aura un ciné-débat avec le film qui s'appelle « Inaction ». Alors, c'est un jeu de mots, ça a double sens. Inaction, dans le sens inaction par rapport à l'évolution, le changement climatique, les choses comme ça. Et inaction, dans l'action, en fait. Et on a ce ciné-débat, donc c'est un film qui a déjà été présenté à l'espace MAM. Et donc là, on le rediffuse au sein de l'IAE. Justement, c'est l'histoire d'une famille. Voilà, donc c'est Léo et Célia qui ont imaginé ce scénario et qui sont mis en scène dans ce film. Et c'est le rôle d'une famille, observer une famille ordinaire, justement, au travers de la consommation. Et c'est ça, on compte aussi beaucoup sur ça pour sensibiliser, parce qu'on pense que c'est un super film qui a déjà eu quelques prix, qui a déjà été présenté un peu partout. Donc on compte aussi beaucoup sur cet événement.
0: Ok, merci beaucoup. Il me semble qu'on a des petites questions sur Inaction pour la deuxième partie.
1: Ah, j'étais trop vite.
3: Ouais, on y reviendra.
1: On recommencera.
0: Pour des infos un peu plus pratiques, est-ce qu'il y a une raison pour avoir choisi le campus des Deux Lions ?
1: C'est là où se trouve l'IAE et donc où on réalise notre master. Donc, et puis l'endroit se prête bien. On a des locaux qui se prêtent à rassembler des gens. Donc ça s'imposait.
0: Est-ce qu'il y aura de la restauration sur place ?
1: Ouais, on a prévu, comme il y aura des enfants, on a prévu des goûters et puis des personnes âgées aussi. Donc ça fait, et puis comme il y a un autre événement après, on a prévu boissons et goûters parce que ce sera l'après-midi en fait. Donc il n'y aura pas de déjeuner en soi. Mais on a prévu des gourmandises, effectivement.
0: Et est-ce que vous allez installer le village en intérieur ou en extérieur ?
1: En intérieur, ce sera dans la salle de lecture et il y aura deux autres salles dédiées, notamment une qui va accueillir les doctorants du laboratoire Valorem qui travaillent sur leur thèse sur l'éco-responsabilité, qui ont eux aussi des petites choses à démontrer, donc notamment avec des casques de réalité virtuelle sur l'extinction des abeilles. Donc, très intéressant, on l'a fait et vraiment, il y aura aussi ces petits événements connexes.
0: Merci à vous, on en sait déjà un peu plus sur ce projet. On se laisse tout de suite avec une touche musicale. On écoute Justine de Johnny Jane.

0: Et vous êtes de retour sur Radio Campus Tour 99.5, toujours en compagnie de Perrine et Aline, venues nous présenter leur projet de village responsable qui aura lieu le 5 mars prochain. On le rappelle, cet événement est ouvert à tous les enfants de 7 à 99 ans.
1: Juste avant de parler de la programmation, est-ce que vous avez pensé un petit peu à un circuit, un parcours type du visiteur pour qu'il ne s'ennuie pas? Quel sera le parcours type d'un visiteur au village?
2: Écoutez, on va les diriger déjà dans un premier temps sur le lieu en question pour leur montrer un peu les associations. Et puis, on aura aussi un stand avec des œuvres d'art d'un artiste, Walter Fouché. Donc, on va déjà les diriger sur cet endroit. Et après, on prévoit pour tout ce qui est lycéen, collégien, un moment particulier avec une association qui s'appelle Informatique Participative, avec animé avec une personne de l'IAE qui s'occupe de la numérique responsable. Et là, justement, on va les orienter parce que le but, c'est de discuter numérique responsable ou pas. Et justement, on va un peu piloter les gens dans ce sens. On tient beaucoup à montrer certaines choses. Donc oui, ce sera... On est 6, on va accueillir les gens comme possible. Et puis les orienter
0: merci
2: au fur et à mesure. Voilà.
0: D'accord. Encore plus détaillée.
1: Et donc, pour peut-être rentrer un peu plus dans la programmation et les gens qui seront là durant cette journée, cet après-midi, quelles associations ou acteurs on pourra retrouver dans le village de la consommation éco-responsable?
3: Donc on pourra retrouver Viloup, qui est un magasin qui rénove des vélos. On a aussi la friperie Active. On a Touraine Prop, Zéro Déchet.
2: La CPIE.
3: L'association
2: Informatique Participative, pour tout ce qui est numérique.
3: Et l'artiste, effectivement,
2: les œuvres de l'artiste de Walter Fouché qui seront là, et nos doctorants. Voilà.
1: Et comment vous avez fait pour sélectionner ou démarcher tous ces invités?
2: Alors, on est reparti sur certains qui étaient déjà là l'année dernière. Okay. Et puis après, on a creusé un petit peu, on a essayé de rechercher un petit peu autour, parce que c'est pas évident en fait, hein. C'est pas facile à trouver. On a la Fondation Rabelais qui nous a aidé un petit peu avec Marion, qui nous a donné 2-3 pistes. Et puis le réseautage aussi, hein, beaucoup.
1: Ouais.
2: L'artiste, c'est que du réseautage, par exemple.
1: D'accord.
2: Voilà.
1: Et il y avait un but aussi un peu de ramener beaucoup d'acteurs locaux. On sait qu'Active, ils sont dans beaucoup de...
2: Ah, que du local. Ouais, vraiment les gens de l'Indre-et-Loire, essentiellement, ouais, tout à fait.
3: C'est aussi un moyen de se faire connaître pour eux.
1: Ouais.
2: Ouais.
1: Et qu'est-ce qu'ils proposeront, ces associations? Est-ce qu'ils auront des stands? Qu'est-ce qu'on pourra retrouver s'ils ont des stands? Qu'est-ce que ce sera?
2: Alors oui, la friperie Active viendra avec des vêtements. C'est quelle? Il y a une association qui vient, je crois que c'est Zéro Déchet. Où il y aura deux petites animations qui consistent à fabriquer deux produits maison. Il y en a un, je crois que
3: c'est de l'hygiène.
2: Des produits d'hygiène, voilà, à fabriquer soi-même, pour l'éco-responsabilité. Et puis le côté économique pour les étudiants aussi, ça fait sens.
1: Ouais, ok, très bien. Par exemple, c'est un sujet assez actuel, les problématiques liées notamment à la consommation textile et à la surconsommation, la hyper fast fashion. Comment vous avez choisi cette problématique à entrer aussi dans la consommation durable? C'est pas forcément une thématique auquel on pense directement, mais pourtant elle est hyper actuelle. Comment vous y avez pensé, vous? C'est venu naturellement?
3: C'est une problématique hyper présente à l'IAE. Ouais. On avait une doctorante qui faisait sa thèse autour de ce sujet. Nos enseignants, ils font des recherches aussi dessus.
2: Ouais.
3: On a une qui est chargée de recherche à l'université, enfin à l'IAE, qui nous a aussi beaucoup aidé pour le projet, qui travaille dessus. Enfin, du coup, nous, c'est un sujet qui fait sens et pour lequel on a déjà travaillé durant
2: nos
3: deux ans de master.
2: Nous aussi, durant le master, on a travaillé, on a fait des travaux appliqués notamment sur le textile de seconde main. Donc, c'était... s'il n'y avait pas besoin de réfléchir
1: beaucoup. Ça paraissait logique. Vous avez organisé également un concours photo en lien avec cet événement, d'ailleurs qui se termine aujourd'hui, je crois.
2: Ouais, c'est ça.
1: Est-ce que vous pouvez un peu nous expliquer en quoi ça consiste ?
2: Eh ben, du coup, on est resté sur notre petit thème de la consommation à travers les générations, et on s'est dit, bah pourquoi pas organiser un concours photo sur ce thème-là, voir ce que les gens, ce que ça leur déclenche comme idée, voilà, comme et en place à gagner, on avait deux places pour Terre du Son. Qui bah, fait sens du coup aussi parce que c'est un festival qui est très orienté sur la durabilité. Donc tout ça était très cohérent. Puis on s'est dit, ouais, concours photo pour attirer un petit peu les gens aussi, leur dire, bah voilà, il y a des places à gagner, c'est sympa. Et puis, ouais, un côté un peu ludique, voilà.
3: C'était
2: aussi
3: une façon de teaser un peu l'événement pour nous aussi.
2: Ouais, voilà, c'est ça.
1: Est-ce que la photo, c'est accessible aussi, j'imagine ? C'était aussi pour que tout le monde puisse...
2: Tout le monde a un téléphone, un smartphone, on prend une photo. Voilà, après, on a donné des instructions pour s'inscrire et tout, donc ouais. Okay.
1: Et donc, on va revenir un petit peu, bon, on en a déjà parlé, mais au ciné-débat sur le film In Action. Comment vous avez découvert ce film ?
2: Eh ben c'est Marion Cheminot de la Fondation Rabelais qui nous en a parlé et qui nous a dit, bah écoutez, ils ont déjà diffusé à MAM, et pourquoi est-ce que suite à ce village, plutôt que de chercher à inviter des entreprises pour faire des conférences qui sont pas évidentes, et ben du coup on est parti, elle nous a proposé le ciné-débat avec l'équipe du film et qui était ravie d'accepter. Donc c'est parti comme ça, en fait, sur une proposition.
1: OK. Et il y aura des acteurs qui seront présents sur place ?
2: Alors, ils seront présents en visioconférence, parce qu'ils peuvent pas, ils sont pas d'ici, ils vont pas forcément se déplacer à chaque fois qu'ils diffusent. Donc, ils seront là à la fin de la diffusion en visio, ouais.
1: Ok, donc il y aura quand même un temps d'échange entre le public et les acteurs.
2: Ciné-débat, c'est le but, c'est qu'il y ait des questions et des échanges à la fin, ouais.
1: Très bien. Et donc, une question pour revenir un petit peu à votre formation et à vos études. Est-ce que vous êtes noté sur ce projet ?
2: Oui.
1: Vous êtes noté. C'est quoi les critères de notation sur un projet comme ça ?
2: Alors, faudrait demander à Monsieur Rivière. Mais...
1: vous ne les avez pas, vous ? Non.
3: Pas directement.
2: Non, pas directement, mais non, on n'a pas le détail. On sait juste que c'est noté, mais...
3: Après, ce qu'ils nous demandent, c'est qu'il y a un fil conducteur dans notre démarche, nos actions, qui est forcément de l'investissement, qu'on innove par rapport à l'année précédente.
2: C'est ça, l'innovation, effectivement, ouais. Ramener des choses nouvelles.
3: C'est ça, de la qualité de nos supports de communication.
2: Ouais, parce qu'on a tout un plan éditorial là-dessus. Enfin, voilà, on a utilisé beaucoup de réseaux, notre présence à la radio. Ouais. Donc, du coup, il y a un communiqué de presse qui va partir. Voilà.
1: D'accord. OK.
2: Donc, je pense que ça doit être un... on demandera à Monsieur Rivière.
1: Très bien. Lola, tu vas prendre la suite ?
4: Alors, on va partir sur des questions un peu plus personnelles. Est-ce qu'il y a un message politique derrière cette initiative ou pas ?
2: Alors, absolument pas.
4: Okay.
2: Aucune de nous, il n'y a rien qui transparaît à ce niveau-là. C'est vraiment pure démarche liée à notre formation. Et puis aussi, je pense qu'on a tout un peu envie aussi de... Il y avait plusieurs projets. Il y avait trois projets pour le groupe. Et nous, on a eu la liberté de choisir, en fait. Et nous, les six filles que nous sommes, on s'est portées naturellement sur celui-ci parce que... on est déjà très très sollicité par la formation et on se dit on continue en fait, voilà, sur ce sujet. Mais pas de politique, non.
4: Okay. Et est-ce que ce projet, il a changé quelque chose dans votre propre manière de consommer ?
2: Alors ouais, la formation en général, déjà parce que comme on est très très demandé sur le sujet éco-responsable, déjà on a eu des réflexions personnelles déjà là-dessus sur la consommation d'énergie par exemple, et c'est vrai qu'avec le village, on a découvert des gens. Moi, j'ai longuement discuté avec Bertrand Billot, qui travaille à la numérique responsable de l'IAE, pendant une petite heure. Et c'est vrai qu'au bout d'une heure, on repart défait. Parce que psychologiquement, quand des gens qui s'y connaissent sur un domaine vous apprennent beaucoup de choses pas très agréables, ça vous touche forcément. Donc, on se met à réfléchir et à avoir une autre vision. Donc, ouais, c'est top, quoi. C'est ça qu'on veut véhiculer aussi.
4: Et qu'est-ce que vous diriez à un étudiant qui souhaite consommer responsablement aujourd'hui ? C'est vrai qu'il y a souvent c'est souvent dit que c'est un peu difficile, parce que c'est parfois cher. Donc,
2: Déjà de se renseigner beaucoup. C'est vrai que c'est pas évident, mais par exemple, le cas du village éco-responsable, c'est l'occasion de découvrir. Je veux dire, les étudiants, ils vont passer devant nous, ils vont passer devant notre petit village, et c'est un bon moyen aussi de se rendre. C'est pas évident, c'est effectivement trouver les associations. C'est là qu'on s'est rendu compte que c'était pas facile. Mais effectivement, avant d'acheter un iPhone 9, pourquoi pas se renseigner sur le Fairphone et des choses comme ça. Bon, c'est pas évident, mais découvrir les associations, en fait, ça permet aussi de voir le réseautage autour. Et puis l'un emmène l'autre. Et puis Véloop, ils font des vélos d'occasion qui reconditionnent. Donc pourquoi est-ce que je ferais pas ça ? Et puis c'est beaucoup se renseigner en fait. C'est avant de consommer.
3: Ouais, c'est surtout mettre en avant l'économie. Enfin, on met beaucoup en avant l'économie circulaire finalement, et ce qui permet aussi de gagner de l'argent. Enfin, d'en perdre moins en tout cas.
2: Ouais.
4: Et vous avez vérifié l'éthique écologique de vos partenaires ? C'était un point qui.
2: On a quand même regardé un petit peu. Et puis c'est pour la plupart des assos, elles étaient déjà là. On s'était renseigné effectivement. On a un peu regardé. Alors déjà, on est en contact avec eux directement. On a regardé les sites web. On a un peu discuté. Donc il n'y a pas de souci avec ça.
4: Et est-ce que vous avez un meilleur souvenir d'équipe durant la préparation, un moment marquant que vous aimeriez partager ?
2: Je crois qu'on a mis 3 jours à se décider ce qu'on allait acheter comme gâteau et comme
4: C'est vrai.
2: Non, je plaisante, mais on est passé par beaucoup d'états émotionnels entre le stress, l'euphorie, les bonnes nouvelles, les pas bonnes nouvelles.
3: Depuis Octobre, c'est très mouvementé.
2: C'est un projet qui prend énormément de place dans la formation. Ne pas sous-estimer, en fait.
3: Les groupes WhatsApp, là, ça.
2: Ouais, des kilomètres de messages et de mails et des gigaoctets de documents.
4: Et est-ce que travailler sur l'écologie, c'est un choix de carrière pour vous plus tard ?
3: Dans nos postes actuellement, c'est quasiment obligatoire d'avoir une partie RSE. Si on est un manager pas du tout dans cette démarche, c'est compliqué de trouver un poste dans les entreprises actuelles.
2: Moi, ça fait longtemps que je travaille, mais oui, bien sûr. D'ailleurs, je me dis, finalement, est-ce que j'aimerais pas changer après pour justement me rapprocher un peu de ça ? Effectivement, ça remet en question jusqu'à ce stade, ouais.
4: Est-ce que vous avez des partenaires que vous souhaitez remercier ?
2: La Fondation Rabelais de l'université, avec Marion Cheminot qui nous a grandement aidés. Les doctorants de l'IAE aussi, qui sont très présents très rapidement pour participer. C'est sur leur temps aussi à eux. Gros big up à Julie, elle a été top avec nous. Donc, bien sûr, notre tuteur, Monsieur Rivière, qui est là aussi pour veiller à ce que tout se passe bien et nous donne aussi ses petits conseils. Et puis l'ensemble de l'administration de l'IAE et même de l'université, qui nous aide pour tout ce qui est communiqué de presse, toute la communication extérieure qu'on gère avec eux. Voilà.
4: Ok, merci beaucoup. Est-ce que vous avez un dernier mot pour motiver les auditeurs de Radio Campus à se déplacer ?
2: Ayez pitié de nous, venez nous voir. Non, c'est top. Venez manger un morceau de gâteau et puis on va discuter. On va discuter de choses qui pourraient paraître un peu pénibles, mais finalement pas du tout. C'est intéressant. Ils peuvent encore envoyer une petite photo jusqu'à ce soir pour participer. Voilà.
4: Ok, merci beaucoup. Est-ce qu'on peut vous retrouver sur des réseaux sociaux peut-être ?
2: Alors il y a tout ce qui est LinkedIn, la page de la Fondation Rabelais, la page de l'IAE, Facebook, tous les réseaux Meta, et puis le site de la Fondation Rabelais, le site web aussi.
4: Ok. Ouais. Merci beaucoup.
1: Merci.
2: Merci à vous.
3: Merci.
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1: Je sais que c'est une immense fierté, il faut bien quelqu'un qui doit le faire et ce rôle-là, je le prends à cœur ouvert.
2: Le portrait de Melky Dumorné dans la dernière demi-heure d'RFI Midi et puis une toute autre ambiance.
3: Il fait quasiment nuit maintenant.
4: Ouais.
3: On a déjà entendu la chouette.
5: Elle est très ponctuelle. C'est vraiment le moment idéal.
2: Immersion au cœur du cimetière parisien du Père-Lachaise à l'occasion du printemps des cimetières. Le conservateur des lieux est très attaché à la biodiversité et nous emmène en visite guidée nocturne dans le reportage France. La chouette est ponctuelle, nous aussi. C'est l'heure du journal.
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2: Avec vous, Karine Bellicha, bonjour.
7: Bonjour Nemo, bonjour à tous.
2: Nairobi, pour commencer ce journal, place aux chefs d'État et de gouvernement, aujourd'hui dans la capitale kényane.
7: Ils sont une trentaine réunis au sommet franco-africain, le premier dans un pays anglophone baptisé Africa Forward, en avant l'Afrique. Hier, le programme était dédié aux entreprises. La journée a été clôturée avec l'annonce par le président français de 23 milliards d'euros d'investissement pour l'Afrique. Alban Tiroir, vous êtes notre correspondante à Nairobi. Ce matin, la journée a été officiellement ouverte avec des discours politiques.
8: Oui, tout à fait. Et la question de la représentation de l'Afrique au sein des institutions internationales a été soulevée. Le président du Kenya, William Ruto, a notamment jugé qu'il était indéfendable et inacceptable que le continent n'ait pas de représentation permanente au Conseil de sécurité des Nations Unies. Une ambition soutenue par la France, selon le président Emmanuel Macron. Le secrétaire général de l'ONU, Antonio Guterres, a abondé. Il a dénoncé, je cite, un système mondial qui perpétue des injustices vieilles de plusieurs siècle. Les deux présidents, kényan et français, ont aussi insisté sur un discours qui a été très répété pendant ce sommet, ne plus penser en termes d'aide vers les pays africains, mais d'investissement pour développer l'industrialisation du continent notamment, ou accompagner sa transition énergétique. Ces thématiques sont donc au cœur des discussions aujourd'hui. La réforme de l'architecture financière internationale a aussi été mise en avant pour que cette dernière soit plus équitable et plus adaptée aux besoins de développement des pays du Sud. Enfin, les questions de paix et de sécurité seront également évoquées. Cet après-midi, les échanges des dirigeants sont en cours. Les résultats devraient être présentés en fin de journée.
7: Alban Tiroir en direct de Nairobi. Et ne manquez pas ce soir l'interview du président français. Vous l'avez évoqué dans les titres Nemo, qui sera l'invité exceptionnel de RFI France 24 et TV5 Monde à l'occasion de ce sommet. Une interview à suivre sur nos antennes dès 19h, temps universel.
2: Au Moyen-Orient, le cessez-le-feu est bien mal en point entre les États-Unis et l'Iran.
7: Il est sous assistance respiratoire massive, selon Donald Trump, qui estime que la réponse de Téhéran à son plan pour sortir de la guerre n'est pas du tout à la hauteur. Et le président américain s'impatiente aussi face au blocage du détroit d'Ormuz. Il envisage de relancer l'opération d'escorte des bateaux pour tenter de briser le blocus iranien.
2: Et dans cette guerre, le Wall Street Journal révèle l'implication directe des Émirats Arabes Unis.
7: Les Émirats auraient effectué eux-mêmes des opérations militaires le mois dernier visant des installations pétrolières de l'île de Lavan, un territoire iranien dans le Golfe. Si cette information de presse se confirme, Abu Dhabi n'a pas fait de commentaire pour le moment. Cela constituerait une première dans un conflit mené officiellement uniquement par Washington et Tel Aviv contre Téhéran.
2: Sur l'autre front, le cessez-le-feu au Liban est décidément bien théorique.
7: 6 personnes sont décédées dans un bombardement aérien israélien dans le sud près de Tyr. L'État hébreu continue ses pilonnages quotidiens qui ont fait au moins 380 morts au total. Et le Hezbollah pro-iranien poursuit aussi ses attaques contre des cibles israéliennes.
2: Karine, à présent, un conflit qui a largement été éclipsé par la guerre au Moyen-Orient.
7: Et pourtant, entre janvier et mars, le Pakistan et l'Afghanistan se sont affrontés et plus de 370 civils afghans sont décédés. Un rapport de l'ONU publié aujourd'hui revient sur l'engrenage de la violence entre les deux pays en conflit depuis des années. Les autorités pakistanaises accusent les talibans afghans d'accueillir des groupes armés sur leur sol et de leur servir de base arrière. Les violences continuent. Un kamikaze au volant d'un véhicule chargé d'explosifs a tué au moins 7 personnes dans le nord-ouest du Pakistan. Aujourd'hui, Kaboul nie toute implication.
2: Le rapatriement de tous les passagers du bateau MV Ondius ne signifie pas que l'alerte à l'antivirus est levée.
7: Notre travail n'est pas terminé, avertit le patron de l'Organisation mondiale de la santé. Le navire fait désormais route vers les Pays-Bas après l'évacuation sous haute protection aux Canaries de 125 personnes de 23 pays différents. tous sont ou seront mis en quarantaine selon les protocoles mis en place par chaque pays pour éviter la propagation du virus, sauf aux États-Unis où les autorités n'ont pas prévu de confinement des passagers. En France, les autorités multiplient les réunions de crise. Le Premier ministre demande une coordination plus étroite des protocoles sanitaires mis en place dans les pays de l'Union européenne. Une conférence de presse pour faire un point de la situation est aussi organisée cet après-midi au ministère de la Santé. Le gouvernement est à l'offensive et s'expose évidemment à des critiques des oppositions à l'Assemblée nationale. Raphaël Delvolvé.
4: Si l'antivirus n'est pas le Covid, il se transmettrait moins facilement. Le gouvernement entend répondre vite à l'inquiétude et à surprendre la situation très au sérieux. La ministre de la Santé, Stéphanie Rist, envoyée dès hier soir à la télévision, après une réunion de crise dimanche après-midi.
6: Nous prenons avec le Premier ministre des mesures très strictes, les plus strictes de la zone européenne, pour protéger les Français, parce que c'est tout au début de l'épidémie qu'il faut briser les chaînes de transmission du virus.
4: Hospitalisation et isolement d'au moins 42 jours pour les 5 Français de la croisière, mais aussi les 8 autres au contact d'une des premières victimes de l'antivirus. La ministre de la Santé se veut précautionneuse.
6: On est vraiment très concentrés. C'est des virus que nous connaissons, que les scientifiques connaissent, et c'est avec eux que nous travaillons pour mettre les meilleures mesures en place.
4: Elle assure d'ailleurs aussi, au nom du gouvernement, que la France peut faire face si une épidémie se déclarait.
6: Nous avons les stocks nécessaires de masques, de tests, puisque les tests qui sont des tests PCR, que nous savons bien faire, sont aussi disponibles.
4: Les termes de crise sanitaire, plus entendus depuis les années 2020-2021, et qui reviennent donc aux oreilles des Français.
2: Raphaël Delvolvé. Au Royaume-Uni, Keir Starmer s'accroche malgré une pression maximale autour de lui.
7: Ce matin, une secrétaire d'État de son gouvernement a démissionné pour pousser le Premier ministre britannique à partir. Les appels à la démission se multiplient après la déroute électorale du Labour jeudi dernier. Mais Keir Starmer l'affirme envers et contre tout, il restera à son poste.
2: Et puis c'est un répit tout relatif hein, pour les Ukrainiens qui aura été de courte durée.
7: Les attaques de drones russes ont repris après une trêve de 3 jours qui n'était déjà pas respectée. Chaque camp s'accuse d'avoir rompu le cessez-le-feu alors que Kiev doit faire face à un nouveau scandale de corruption. Muriel Paradon, bonjour.
9: Bonjour.
7: L'agence anticorruption annonce avoir mis au jour un système de blanchiment d'argent autour de la construction de villas de luxe qui impliquerait, selon la presse, l'ancien chef de cabinet de Volodymyr Zelensky.
9: Oui, c'est un projet immobilier près de Kiev qui a attiré les enquêteurs. 4 villas de luxe de 1000 mètres carré avec piscine et spa qui aurait servi à blanchir l'équivalent de 8,9 millions d'euros. Plusieurs personnes sont impliquées, dont Andrei Yermak, selon le journal Kyiv Independent. Cet homme, c'est l'ancien chef de cabinet de Volodymyr Zelensky qui avait quitté ses fonctions en novembre dernier car il était déjà impliqué dans un autre scandale de corruption, l'affaire Energoatom, 100 millions de dollars détournés dans le secteur énergétique. À l'époque déjà, des proches de Volodymyr Zelensky avaient été inquiétés par la justice, dont l'homme d'affaires Timur Mindich, ancien associé du président ukrainien. Toujours selon la presse, Andrei Yermak s'était réservé une des villas de luxe financées grâce au système de corruption Energoatom. L'intéressé a nié les faits. Le président ukrainien, lui, n'a pas réagi à cette nouvelle affaire. Volodymyr Zelensky a toujours tenté de se tenir à l'écart de ces scandales, mais sa cote de popularité pourrait en pâtir, même si, selon les enquêtes d'opinion, elle est restée assez stable ces derniers mois, autour des 60% d'opinions favorables.
7: Muriel Paradon.
2: Karine, en France, le parquet général a requis la condamnation de Nicolas Sarkozy pour l'ensemble des faits pour lesquels il est jugé en appel au procès libyen, y compris la corruption et le financement illégal de sa campagne.
7: L'avocat général a accusé l'ancien président d'avoir conclu un accord avec le dictateur Muammar Kadhafi. Nicolas Sarkozy a fait de ses comptes de campagne le réceptacle de ses actions corruptrices avec le régime libyen, a martelé l'accusation.
2: France, toujours, les syndicats étudiants et enseignants sont dans la rue aujourd'hui.
7: Ils dénoncent l'application de droits différenciés à l'université pour les étudiants non européens depuis 2019. Ces derniers doivent s'acquitter de frais de scolarité 16 fois supérieurs aux étudiants européens et français. Une mesure évidemment vivement contestée. Bonjour Baptiste Coulon.
10: Bonjour à tous.
7: Vous êtes en direct de la manifestation parisienne qui s'était lancée il y a une heure et ce n'est pas un hasard.
10: Oui, c'est pas un hasard qu'elle se soit élancée du quartier de la Sorbonne, parce que la Sorbonne, c'est l'une des nombreuses universités françaises qui refusent d'appliquer cette politique tarifaire en exonérant massivement les étudiants concernés. Ce qui ne plaît pas du tout au ministre de l'Enseignement supérieur qui promet de faire appliquer la loi avec un décret dans quelques jours pour limiter.
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8: Il est 16h sur Radio Campus Tour 99.5 et vous écoutez l'émission Sortez. Je suis comme toujours Lola et je suis avec Elio.
3: Bonjour.
8: Aujourd'hui, nous avons le plaisir de recevoir Martin Cohen, président de Touraine Propre. Bonjour.
9: Bonjour.
8: Alors, est-ce que dans un premier temps, vous pouvez vous présenter ?
9: Eh bien, je suis donc Martin Cohen, président de Touraine Propre, et je suis président de Touraine Propre parce que je suis élu à la ville de Tours. Je suis adjoint au maire à la ville de Tours en charge de la transition écologique. Être élu à la ville de Tours, ça m'a permis d'être élu à la métropole de Tours, où je suis vice-président notamment en charge des déchets. Et en fait, Touraine Propre est un syndicat mixte qui regroupe des collectivités, dont la métropole. Et donc j'ai l'honneur de présider ce syndicat pour s'occuper de la question des déchets. Mais on va, j'imagine, développer.
8: Justement, la prochaine question, c'était est-ce que vous pouvez nous présenter du coup un peu plus en détail Touraine Propre ?
9: Oui, Touraine Propre, donc c'est un syndicat qui regroupe quasiment l'ensemble de tout le territoire du département, avec des communautés de communes, des syndicats de déchets, de collecte des déchets et la métropole. Et l'objectif de ce syndicat, l'objet de ce syndicat, c'est de travailler la question des déchets en commun, donc de pouvoir avoir un lieu de débat, d'études en commun sur les déchets, et de promouvoir la prévention, la réduction des déchets sur le département.
8: Et est-ce que vous pouvez nous dire depuis combien de temps existe Touraine Propre ?
9: Ça fait une vingtaine d'années maintenant que le syndicat existe.
8: Ok. Et combien de personnes êtes-vous au sein de Touraine Propre ?
9: Alors, l'équipe de Touraine Propre, c'est grosso modo 7 personnes. Moi, je ne me compte pas dedans. Hein. Les élus, on oriente, on donne les orientations des collectivités, des syndicats, mais on ne fait pas en tant que tel partie de l'équipe. On a des salariés, des agents de collectivité, en fait. Hein, et donc, c'est 7 personnes qui travaillent pour ces sujets-là.
8: Et du coup, vous agissez sur tout le département ?
9: Oui, quasiment tout. Il y a une communauté de communes, Toval, qui n'est pas dans le syndicat, sinon tout le reste est dedans, donc le Chinonnet, côté Amboise, Sud-Touraine, Catine-Racan et la métropole, tout ça c'est dans le syndicat.
8: Ok, et du coup quel est le rôle du bureau et le rôle du comité syndical ?
9: En fait, un syndicat prend des décisions par les élus, donc on a un bureau exécutif qui regroupe un certain nombre de vice-présidents. Je ne suis pas tout seul, en fait, comme élu dans ce syndicat. On a un certain nombre de représentants de chacun des territoires. Parmi ceux-là, il y en a qui sont vice-présidents, qui ont des tâches particulières. Et donc, le bureau permet de travailler ensemble sur ces questions-là. Et puis, on amène ensuite des sujets au sein d'un comité syndical, dans lequel on va voter, on délibère ces sujets pour savoir, je sais pas moi, à qui on va donner des subventions, par exemple, si on a des appels à projets, ou quelle étude on va porter. Ça se passe sous forme de délibération, comme dans une mairie ou comme dans une communauté de communes.
8: Ok, et comment assurez-vous justement le lien avec la municipalité ?
9: Avec les municipalités, on a, globalement, parce qu'à Tours comme ailleurs, on a monté finalement à Touraine Propre un comité technique, un comité de communication. L'objectif, c'était d'avoir tous les relais des communications de chacune des communes. On fait la même chose aussi avec les techniciens plus spécifiques déchets. Et à intervalles réguliers, on regroupe ces différents agents de collectivité pour les informer de ce qu'on veut faire. Eux peuvent nous dire ce qu'ils font aussi, de façon à ce qu'il y ait des relais. Et donc en termes de communication, Touraine Propre porte plusieurs fois par an des campagnes de communication, d'affichage et autres. Et avant de la lancer, donc on en parle à ces communes, et de façon à ce qu'elles puissent le relayer le plus largement possible, puisque l'objectif, c'est vraiment que ça marque la population.
8: Ok, merci beaucoup. Alors, sur votre site, vous indiquez quelques chiffres vis-à-vis de la production de déchets en Touraine. Vous indiquez qu'un habitant de Touraine produit environ 541 kg de déchets par an, qui sont ensuite enfouis ou incinérés. Quels sont les problèmes actuels liés au stockage ou à la destruction des déchets ?
9: Alors déjà, ça a quand même un impact sur l'environnement, tous ces déchets. C'est coûteux financièrement, c'est un coût environnemental certain. Donc avoir moins de déchets, c'est des économies financières et c'est des impacts sur l'environnement en moins. C'est le premier point extrêmement important. Le deuxième, c'est que sur le territoire de l'Indre-et-Loire, on a très peu de débouchés pour ces déchets. En fait, on en a trois. On a deux centres d'enfouissement et une unité de valorisation énergétique, appelée plus communément incinérateur, même si ce n'est pas tout à fait la même chose. Mais en fait, on n'en a que trois qui se remplissent vite. Et donc, à un moment, ils vont être pleins et il faut trouver d'autres débouchés derrière. Si on a moins de déchets, bah, ça se remplit moins vite et on a moins besoin de construire. En tout cas, on aura besoin de construire moins gros. Donc, on a des enjeux autour de ça. La quantité de déchets, essayer de la faire baisser au maximum pour derrière avoir des unités de traitement qui sont les plus réduites possibles pour avoir moins besoin d'investir et derrière moins payer sur le traitement.
8: Merci beaucoup. Alors depuis 2024, vous avez lancé un programme départemental de prévention des déchets qui se nomme CAP 2030. Est-ce que vous pouvez expliquer déjà ce qu'est le CAP 30 ?
9: Oui, CAP 2030, c'est une sorte de marque qu'on s'est donnée sur ce programme de prévention. Il faut savoir que sur le département, jusqu'en 2023, on n'avait quasiment aucun territoire, aucune communauté de communes ou de métropole qui n'avait lancé de programme de prévention. Donc on s'est dit, plutôt que de le faire chacun de son côté, parce que c'est une obligation, donc il fallait quand même le faire, plutôt que de le faire chacun de son côté, on s'est dit, bon, on va faire ça de façon mutualisée, ça tombe bien en plus, on a une structure qui existe, où on est tous dedans, c'est Touraine Propre. Et donc Touraine Propre a proposé de réaliser, d'animer l'élaboration de ce programme de prévention. Donc on s'est regroupé les élus, les techniciens, des institutions publiques autres, des associations. Donc on a proposé assez large finalement. On s'est réunis, on a élaboré un certain nombre de propositions, d'actions pour aller vers de la réduction des déchets. Et ça, c'est ce qui a constitué ce programme de prévention CAP 2030. Pourquoi CAP 2030 ? Parce qu'on s'est donné des objectifs à horizon 2030. De réduction des déchets. Donc là, l'objectif, il est de moins 16%. On parlait de 531 kg, donc c'est faire 531 kg moins 16% d'ici 2030. Je ne sais pas si ça vous paraît beaucoup ou pas beaucoup. Ça dépend des gens avec qui on parle. C'est quand même assez ambitieux parce que quand on regarde les 20 dernières années, ça n'a jamais été fait. Donc c'est vraiment passer la seconde sur la réduction des déchets pour en avoir moins à gérer à partir de 2030.
8: Et comment le syndicat s'engage-t-il à atteindre l'objectif de réduction des 16% justement ?
9: Alors, c'est pas que le syndicat, parce que c'est une responsabilité qui est vraiment partagée entre le syndicat et puis ses membres en fait. Une grosse partie de la responsabilité est aussi du côté des communautés de communes et la métropole et des syndicats de collecte. Mais côté Touraine Propre, nous on porte en propre un certain nombre d'actions, toutes celles qui sont intéressantes de mutualiser. À l'échelle du département, on essaie de les porter. C'est des actions de sensibilisation. J'évoquais tout à l'heure des campagnes de communication. Il y en a une qu'on vient de terminer là. C'était sur le mois de novembre, il y a la semaine européenne de réduction des déchets. Donc c'est calé là-dessus. Et on a fait un mois de communication autour du réemploi, de la réparation, enfin, en fait du thème de comment consommer autrement. Avec des affiches, vous avez peut-être vu, des affiches sur tout le département, sur les bus, gare de Tours, également sur le numérique et des spots radio. Sur le thème, en gros, il y avait une affiche « Vendez, c'était barré » et dessous, essayer de louer ou d'emprunter ou de réparer, etc. Bon, sur des thèmes, des messages assez clairs. Donc ça, on en fait trois par an. C'est une des actions qui se voit en fait très visible. Après, on fait aussi des stands lors d'événements. Il y en a eu notamment à la rentrée étudiante. C'est un des moments où on peut faire ce type de stand où on va aller sensibiliser sur le devenir des déchets, comment mieux trier, c'est un premier pas, mais surtout comment on peut faire pour réduire les déchets. On fait des animations scolaires aussi. Et puis, on porte des appels à projets pour essayer de lancer des associations ou aider des associations qui sont sur ces sujets-là.
8: Merci beaucoup. On aura l'occasion de revenir un peu plus tard sur tout ce qui est sensibilisation et événements que vous mettez en place. Alors, au-delà des chiffres, quelles sont les catégories de déchets qui posent le plus de problèmes à Tours ?
9: Alors, je dirais aujourd'hui, celui qui pose le plus de problèmes, c'est ce qu'on appelle les ordures ménagères résiduelles. C'est votre poubelle grise, noire. C'est la plus compliquée à gérer. En fait, c'est vraiment le mélange de tout ce que personne ne veut. Et pour cette catégorie-là, en fait, on n'a que deux traitements possibles aujourd'hui. J'en parlais, l'enfouissement ou l'incinération. Et donc, avec très peu d'unités de traitement. On a un réel enjeu à réduire cette quantité de déchets parce que finalement, on n'en fait pas grand-chose. Les autres déchets sont un peu moins problématiques au sens où on arrive déjà souvent à les recycler ou à réemployer la matière. Je dis ça, sauf pour la partie tout venant de déchetterie. C'est un peu l'équivalent des poubelles, la poubelle noire. Bah, c'est un peu le caisson noir de la déchetterie. C'est là où on met tout ce qu'on ne veut pas et qu'on a du mal à gérer finalement. De la même façon, ça va à l'enfouissement. Donc c'est ces deux catégories-là qui sont les plus embêtantes.
8: Merci beaucoup. Quel bilan tirez-vous du programme Stop à la pub que vous pouvez présenter si vous le souhaitez sur votre territoire et comment envisagez-vous son renforcement ?
9: Stop à la pub, c'est plutôt efficace. On n'a pas encore des chiffres très précis, mais c'est justement d'ailleurs une action qui est en cours à Touraine Propre, essayer d'évaluer précisément l'impact du Stop Pub. Stop Pub, c'est vous mettez votre petit autocollant sur votre boîte aux lettres et normalement, vous n'avez plus de prospectus de publicité. On sait que c'est efficace parce qu'on retrouve beaucoup moins de ces prospectus dans les centres de tri et à moins de papier de ce type-là, donc ça marche plutôt bien. Et donc, nous, on incite un maximum de personnes à aller mettre ça sur leur boîte aux lettres. Donc, on en distribue gratuitement partout où on peut pour que les gens s'y... Voilà, c'est un geste qui est quand même pas difficile à faire. Et ça a l'air d'être plutôt bien respecté. Il n'y a a priori pas trop de prospectus dans les boîtes aux lettres où le stop pub est affiché.
8: Merci beaucoup. Est-ce que les collectivités essaient d'œuvrer pour améliorer la qualité de l'air en centre-ville, notamment face aux particules fines émises suite à l'incinération des déchets ?
9: Alors, c'est pas un sujet chez nous, puisqu'on n'a pas d'unité de valorisation énergétique à proximité. Alors, il y en a une sur le Chinonnet qui à Saint-Benoît-la-Forêt. Mais il faut savoir que ces unités-là, elles ont des process de filtration qui sont extrêmement sophistiqués. Donc en fait, en termes de particules fines, il n'y a pas grand-chose. Quand on compare l'effet d'un incinérateur, une UVE, en tout cas celles qui sont aux normes et celles qui sont les plus récentes, versus du trafic routier, c'est quand même le trafic routier qui émet les particules.
8: Merci à vous pour cette présentation. On va pouvoir y revenir plus en profondeur juste après. On va faire une pause musicale sur le 99.5 FM. Radio Campus Tours, on écoute tout de suite Justine de Johnny Jane.

0: Et vous venez d'écouter Justine de Johnny Jane sur Radio Campus Tour. Il est temps d'en apprendre davantage sur les actions et les missions de Touraine Propre. Alors je rappelle que nous sommes toujours en compagnie de Martin Cohen, président du bureau de Touraine Propre. Alors vous avez récemment lancé un appel à projet visant à soutenir financièrement les initiatives locales de réduction des déchets. Est-ce que vous pouvez dans un premier temps nous expliquer déjà ce qu'est un appel à projet et ensuite nous dire ce que vous attendez de cet appel à projet ?
1: Alors, un appel à projet, c'est pour nous une somme d'argent qu'on souhaite mettre à disposition de structures qui auront des projets intéressants, qui répondent en tout cas aux demandes, à la volonté de Touraine Propre de réduire les déchets. Là, en l'occurrence, c'est vraiment, on s'adresse à des associations, on s'adresse à des entreprises de l'ESS, par exemple. Et on leur dit, bon voilà, si vous avez des projets autour de la réparation, du réemploi, que vous avez besoin d'un matériel particulier, mais que vous n'avez pas les moyens de vous le financer, ben on peut vous aider. Donc il faut nous déposer un dossier qu'on analysera en fonction, et voilà, en fonction du nombre de dossiers qu'on aura, bon, on pourra aider 5, 6, 10 structures et leur apporter... Ça peut aller, c'est plusieurs milliers d'euros. Hein. Au total, on a 40 000 euros sur cette édition, cette année. 20 millions qui peuvent être plutôt sur du fonctionnement de ces structures. 20 millions qui sont plutôt sur de... 20 millions. 20 000. Pardon. 20 000 euros. Ah, moi, c'est bien quand on parle en millions. Ça. 20 000 euros sur du fonctionnement. 20 000 plutôt l'investissement des petits investissements qui pourraient être portés par ces structures-là. Et l'idée, c'est vraiment de leur faciliter de lancer de nouvelles actions par ces structures-là et que ça aille dans le sens de la prévention et la réduction des déchets.
0: Est-ce que vous avez des critères principaux de sélection avant le financement de certains projets ?
1: Ben, il faut déjà clairement que ça soit efficace. Il faut qu'on nous démontre l'efficacité de ces actions-là dans cette lutte hein, pour réussir à réduire les déchets. Efficace soit parce qu'on voit tout de suite qu'on va réduire, soit parce qu'on arrive à toucher un grand nombre de personnes. Voilà, donc on essaie d'appréhender ce côté-là d'efficacité de l'action. Donc c'est un premier axe. Après, on essaie aussi de toucher un maximum de territoires. On a un territoire vaste, hein, quasi départemental, et l'idée n'est pas de n'aider qu'une partie du territoire de l'Indre-et-Loire. Donc on essaie aussi de diversifier d'un point de vue géographique.
0: Okay. Je crois que ce n'est pas la première année que vous réalisez cet appel à projet. Est-ce que vous avez déjà, l'année dernière, combien d'initiatives ont été financées,
1: pardon ? Il me semble que c'est 6, je n'ai pas révisé avant D'accord. de venir, mais il me semble que c'est 6 ou 7 initiatives qui ont été aidées, 6 ou 7 initiatives qui ont été aidées l'année dernière. On a aidé,

0: vocaux. Enfin, voilà, c'est ce type d'actions qui peuvent être aidées.
1: Et donc pour cette année, vous avez déjà eu des réponses vis-à-vis de cet appel à projet?
0: Donc l'appel à projet est lancé depuis une semaine
1: Ah
0: maintenant.
1: oui, d'accord.
0: Donc je dis à nos auditeurs qui seraient intéressés, ils ont jusqu'au 2 février pour répondre, donc il y a encore pas mal de temps. Voilà, on laisse grosso modo 2 mois à chaque fois pour les structures pour répondre. Bon, on verra, hein, mais on aimerait bien avoir une trentaine de propositions. Et vraiment, l'idée, c'est d'accélérer. On essaie chaque année d'augmenter un petit peu le montant de cette aide. On était plutôt autour de 20 000 avant, là, on est passé à 40 000. On espère qu'on aura 2 fois plus de dossiers et donc 2 fois plus de structures à aider sur 2026.
1: Alors vous venez d'en parler, mais la question du tri des biodéchets, donc le compostage, c'est aussi quelque chose de central maintenant avec la loi anti-gaspillage de 2020. Est-ce que Touraine Propre se positionne sur ce genre de sujet? Est-ce que vous proposez même des solutions pour le compostage?
0: Alors, on s'est positionné clairement par le passé. Sur 2022-2023, on avait proposé aux collectivités des composteurs collectifs. On leur mettait à disposition finalement pour un peu leur montrer comment ça fonctionnait. C'était gratuit pour elles, pour les inciter derrière à prendre en charge ce type d'action. On ne le fait plus maintenant directement parce que, de par la loi, c'est de la compétence des communautés de communes et de la métropole. En gros, de ceux qui ont la gestion des déchets, la collecte des déchets directement. Donc, c'est plus notre compétence, donc on fait plus ça en direct. En revanche, nous, on a toujours porté des actions de communication, de sensibilisation. On va mutualiser, par exemple, un guide du compostage. Aujourd'hui, chacun des territoires le fait de son côté. L'idée, c'est d'essayer de regrouper tout ça, d'en faire un. Le plus efficace possible avec les meilleures pratiques dedans et que comme ça, où qu'on soit sur le territoire, on ait bien tous les mêmes consignes, les mêmes bonnes façons de faire.
1: Je crois qu'on peut même retrouver une carte des composteurs communs sur votre site internet, si je ne me trompe pas.
0: Oui, bah, ça aussi, c'est effectivement un volet important de ce qu'on essaie de faire. On essaie de mettre au maximum à disposition les informations pour le public. Sur notre site, on a ce genre d'infos. Notre souhait, c'est que cette question des déchets soit la plus transparente possible et que quelqu'un qui se pose une question la trouve facilement. Donc sur notre site, il y a pas mal de choses. Il y a beaucoup de relais vers d'autres liens. L'idée, c'est qu'un habitant ne se retrouve pas à se questionner sur qu'est-ce que je dois faire avec tel objet ou tel déchet. En tout cas, qu'il trouve très facilement la réponse à sa question.
1: Pour parler d'une autre initiative que vous proposez, est-ce que vous pouvez nous parler de votre collecte de gobelets réutilisables?
0: Alors, on ne la fait pas tout seul, mais oui, je peux en parler. On fait ça avec notamment les ZAD de Luynes et la coalition événements durables portée par soutenue par la région Centre-Val de Loire. L'idée, c'est de récupérer, collecter un maximum de gobelets réemployables, autrement appelé EcoCup, plus familièrement appelé EcoCup. En fait, on a tous des EcoCup qui traînent dans nos placards, qui viennent d'un festival où on est allé, où on a oublié de rendre la consigne, ou alors il nous plaisait bien à ce moment-là. Enfin, bon, je vais pas faire un sondage autour de la table, mais je suis sûr que vous en avez. Et bon, on a le droit d'en garder quelques-uns, mais est-ce qu'il faut qu'on en ait 10 ou 20 ou 40 chez soi? Je ne pense pas. Donc l'idée est d'essayer de les collecter pour les mettre à disposition d'une entreprise d'insertion, un ESAT. Qui va s'occuper de les laver, de les distribuer, de faire toute la logistique pour les mutualiser en fait. Aujourd'hui, et à peu près partout en France, chaque structure a ses gobelets. Et donc on a des millions de gobelets partout. L'idée, c'est de les mutualiser et de les faire tourner un maximum. Plutôt que des gobelets ne servent que les 3 jours d'un festival sur une année, eh ben, qui tournent de festival en festival, qui tournent d'un festival à un événement sportif, à une fête d'école, à une fête des voisins, et qu'au final, ben, on ait moins besoin de gobelets, qu'on ait moins besoin d'en fabriquer. Et voilà, ben, c'est une façon d'essayer de réduire les déchets, parce qu'à la fin, ces éco-cups, ben, ils finissent quand même comme des déchets plastiques.
1: Et je crois qu'il y a même un jeu concours de glisser dans cette collecte de gobelets.
0: Oui, bah, c'est toujours mieux de rendre ça un petit peu sympa. Oui. Effectivement, tous ceux qui ramèneront, il me semble que c'est plus de 50 gobelets, pourront être tirés au sort derrière pour gagner des prix. Je crois qu'il y a des places, notamment Terre du Son, qui sont en jeu.

0: Voilà, c'est histoire de rendre la chose plus sympa. Donc, si, même si vous n'en avez pas 50 chez vous, bah, vous pouvez aller faire le tour de vos voisins et vous porter, faire le porte-parole un petit peu, et puis essayer de regrouper ça et les ramener. Et vous avez tous les points où vous pouvez ramener ces gobelets sont sur le site de Touraine Propre, là aussi.
1: Alors, sur vos réseaux sociaux et notamment sur Instagram, vous présentez souvent des structures aussi qui agissent pour la réduction des déchets. Quel est l'objectif de présenter ces structures et leur système de réduction des déchets? Est-ce que c'est pour inspirer d'autres structures? Je sais
0: Il y a ça,
1: pas. Ouais.
0: inspirer de structures, donner envie à d'autres de porter le même type d'action. Et c'est aussi et beaucoup de faire connaître ces structures pour que les personnes habitant ou travaillant pas très loin aient envie d'y aller. On n'en a pas encore assez, hein. Là, je pense à des structures type ressourcerie qu'on a un peu mis en avant sur cette dernière campagne au mois de novembre. On ne sait pas forcément qu'elles sont là, si on n'a pas les moyens de faire des pubs, de la pub massive. Donc si on n'est pas du quartier, et même si on ne passe pas devant à pied, ben, on n'est pas forcément au courant. Donc l'idée, c'est de leur donner un peu de notoriété, d'utiliser nous nos moyens de communication pour leur donner de la notoriété et les faire connaître auprès des habitants et ben, les inciter à y aller. Déjà de faire con déjà de voyez avec la campagne qu'on a fait, on
1: Oui.
0: essaie de donner envie aux gens d'aller vers de la seconde main, vers du réparé, vers des choses comme ça. Et donc après, bah, la démarche, c'est de les flécher vers des structures qui existent et qui proposent ça.
1: Ok. Alors, juste pour revenir également sur pendant le mois de novembre, vous avez réalisé, pardon, une grande campagne de sensibilisation donc pour la réduction des déchets, ancrée dans le programme CAP 2030. Quel type de sensibilisation vous avez mis en œuvre durant cette campagne? Vous nous avez parlé tout à l'heure d'affichage. Est-ce qu'il y a d'autres types de sensibilisation que vous avez réalisés?
0: Ouais, c'est effectivement, ça a d'abord beaucoup tourné autour de l'affichage. En fait, là, quand je dis affichage, c'est un visuel. On a essayé d'avoir un visuel qui soit un peu marquant, comme je disais, avec des mots, quelques mots seulement, et qui soit un peu fort, quoi. Avec l'idée de vraiment arrêter d'acheter. En plus, on faisait ça sur le mois de novembre, qui est le mois avec le Black Friday et tout ça. Bon, voilà, c'est volontaire. D'ailleurs, la semaine européenne de réduction des déchets, elle n'est pas là par hasard. Elle est vraiment la semaine avant le Black Friday pour dire, bon, c'est bien d'acheter pas cher, mais si vous pouvez essayer d'éviter d'acheter, c'est aussi pas si mal. C'était quoi la question exactement?
1: Est-ce que vous avez utilisé d'autres types de sensibilisation que
0: Ouais, pardon.
1: l'affichage, donc?
0: Donc oui, affichage, je disais, on essaie de passer, faire des petits spots radio. On a testé aussi de passer dans les cinémas, faire des petites motion design sur des pubs de cinéma, de la bannière sur les réseaux sociaux aussi. Puis on fait aussi un travail avec la presse. Donc on fait des communiqués de presse qui sont repris parfois, qui nous permettent de faire des interviews. Et vraiment, l'idée est d'être le plus large possible. Là, c'est notre troisième campagne. À chaque campagne, on progresse et on trouve des nouveaux moyens d'être vu. Je parlais tout à l'heure aussi du lien qu'on avait fait avec les communes, les communautés de communes qui nous relaient. Donc là aussi, elles nous relaient sur les réseaux sociaux, elles nous relaient par leur propre système d'affichage. Et l'idée est d'être visible un maximum sur un maximum de supports.
1: Okay. Et comment faites-vous pour créer ces supports? Est-ce qu'il y a un comité dans le syndicat Touraine Propre qui est lié à la création de ces supports, ces affichages?
0: On fait tout en interne, donc
1: Ok.
0: déjà, ça c'est plutôt une belle fierté. C'est en régie, dans l'équipe, on a une personne qui sait faire ça, qui nous fait des propositions que je peux valider moi avec le bureau exécutif de Touraine Propre. Et donc ça s'est fait vraiment complètement en interne, tout le côté graphique finalement
1: Ok, ouais.
0: est fait par l'équipe.
1: Et dans vos campagnes de sensibilisation, comme donc celle du mois de novembre, est-ce que vous essayez d'adopter une posture qui pourrait s'adresser à tous les publics pour toucher le plus de monde possible?
0: Aujourd'hui, c'est plutôt l'idée, mais ça ne sera pas forcément toujours comme ça. Je vous disais, là, on est sur la troisième. Donc à chaque fois, on essaie de changer un petit peu. Là, on avait une cible thématique donnée qui était consommée autrement, mais qui s'adressait à tout le monde. Et sur les campagnes qui viendront plus tard, on pourra aussi essayer de cibler des publics spécifiques, public étudiant, public senior, public, j'en sais rien moi, salarié. Enfin, on verra, c'est en fonction du message qu'on voudra faire passer. Pour le moment, comme je disais, c'est les premières, donc on essaie de toucher un maximum. Après, si on veut être efficace, on sait que les messages et les supports, ils doivent être adaptés à des cibles. Donc peut-être qu'on restreindra au fur et à mesure.
1: Okay. Merci beaucoup pour cette présentation. On en sait déjà plus sur donc Touraine Propre et leur mission au sein du département. On va faire une nouvelle pause musicale sur le 99.5 FM Radio Campus Tour. On écoute tout de suite Istanbul de Inji.
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0: C'était Istanbul de Inji sur Radio Campus Tour 99.5. Vous écoutez l'émission Sortez et nous sommes toujours avec Martin Cohen, président de Touraine Propre. Alors, quand on regarde les graphiques que vous avez mis sur le site internet, surtout celui sur l'évolution de la production de déchets ménagers, on se rend compte qu'il y a des diminutions à partir de l'année 2021. Selon vous, qu'est-ce qui a pu provoquer cette première réduction? Qu'est-ce qui a été mis en place peut-être en 2021 pour réduire les déchets?
1: Je pense que les facteurs, ils sont multiples. J'espère que les actions qu'on met en place autour de la réduction ont des effets. Je pense qu'elles en ont. Savoir exactement combien, c'est très difficile. Parce que je disais justement, les facteurs sont multiples et il y en a un qui est à peu près certain, c'est qu'il y a eu, on va pas parler de crise économique parce que ça dure un peu, mais on est dans une période de un peu de marasme économique. Les gens font plus attention, on parle de pouvoir d'achat un peu en berne. Tout ça, ça fait que la consommation a dû baisser, c'est certain. Donc ça, c'est un premier facteur. Le deuxième, je pense qu'il y a aujourd'hui un vrai attrait, soit économique, soit environnemental, pour des solutions de type seconde main, réemploi. On voit ces structures-là se créer, on voit des applis type Vinted qui se créent aussi et qui fonctionnent très bien. Donc tout ça, ça fait malgré tout des objets achetés neufs en moins et donc des déchets derrière en moins. Et puis, je vous disais, nos actions, elles se multiplient. Nos actions d'animation, de sensibilisation, de communication, j'espère que petit à petit, ça porte des fruits. Et puis, le soutien public à l'émergence de structures, ça doit marcher.
0: Merci. Est-ce que vous pensez que sur la situation environnementale, ça tend à s'améliorer aujourd'hui ou selon vous?
1: La situation environnementale mondiale
0: française, on va dire.
1: Française, je ne sais pas si elle tend à s'améliorer. Ça dépend des indicateurs qu'on va regarder. Hein. Sur la question des déchets, en tout cas, on voit qu'il y a une baisse qui est à peu près générale, plus ou moins importante en fonction des territoires. Donc, j'ai l'impression que ce sujet-là, en tout cas, il est bien pris en compte. Dans la prise de conscience des gens, je pense aussi que ça a progressé. Là où je suis plus inquiet, on va dire, c'est plutôt sur la notion d'urgence. Je ne suis pas sûr que tout le monde ait bien conscience de la réelle nécessité d'aller très très vite pour faire évoluer les choses, globalement, sur la question de la transition écologique. Je pense que si on prend le sujet aussi du changement climatique, je pense que maintenant, il y en a qui ont du déni, qui n'ont pas envie de savoir. Mais je pense qu'il y a quand même une grosse majorité qui sait et qui se dit qu'il faut faire quelque chose, mais je ne suis pas sûr qu'ils se disent qu'il faut le faire assez vite, quoi. Donc, c'est aussi notre rôle sur ces sujets-là, des déchets, des émissions de gaz à effet de serre, de dire il ne faut pas traîner, quoi.
0: Et quelle est, selon vous, la meilleure façon de sensibiliser les personnes?
1: Très bonne question. Je ne suis pas sûr qu'on ait la bonne méthode, sinon on aurait réussi depuis, ça fait quoi, 30, 40 ans qu'on essaie de sensibiliser. Finalement, il existe assez peu d'études sur ce sujet-là. En tout cas, nous, on s'en est rendu compte sur la question des déchets. On a la chance d'avoir dans notre équipe un docteur sur cette question-là qui a fait sa thèse justement sur comment essayer de toucher au maximum les personnes. Et on se rend compte que c'est un sujet qui n'a pas été étudié jusque-là. Donc, nous, notre hypothèse, c'est que sur la question des déchets, la chose n'est pas assez visible. À partir du moment où vous mettez votre déchet dans la poubelle, les gens oublient ce qui se passe derrière. Ils n'ont pas envie de savoir. En tout cas, on ne le sait pas. Vous avez le camion de poubelle qui passe. Ce qui arrive derrière, on a peu d'informations. Et ce n'est pas quelque chose qui est très glamour. Donc, on n'en fait pas la une de la presse ou des journaux télévisés. Et nous, justement, à contrario, c'est un peu notre objectif. C'était d'ailleurs la campagne précédente de Com. C'est de rendre visible ce qui se passe derrière, que les gens soient plus au courant du devenir des déchets. Et peut-être que quand les gens ont mieux conscience de ce que ça devient, des impacts qu'il y a, peut-être qu'ils sont plus à même de faire des efforts. C'est un peu notre hypothèse.
0: Et selon vous, est-ce que l'Indre-et-Loire est un département en avance ou dans la moyenne ou en retard sur la question de la réduction des déchets?
1: Je dirais qu'on est dans la moyenne. Quand on regarde nos chiffres globaux de production de déchets, on est à peu près dans la moyenne en fonction des territoires, un peu en dessous, un peu au-dessus. On est dans la moyenne, mais on a cette chance d'avoir cette structure Touraine Propre qui est assez originale à l'échelle de la France. Ça n'existe pas trop ailleurs. Ailleurs, c'est fait chacun un peu de son côté. Ce côté mutualisation des actions pour leur donner davantage de force, on est un peu les seuls à le faire. Donc, de ce point de vue-là, on a un atout supplémentaire et j'espère que ça va apporter ses fruits. Après, il ne faut pas se dire que ça va apporter ses fruits en un an ou deux ans. C'est pour ça que le cap 2030, c'est horizon 2030. Donc, on s'est donné 6 ans pour qu'on ait un réel impact. Moi, ce que j'observe en tout cas, même si c'est que sur 2-3 ans et que je vous dis il faut voir plus long terme, c'est que sur 2-3 ans, la baisse, elle se confirme. Et encore là, je regardais les chiffres sur les premiers mois de 2025. La baisse, en tout cas sur la partie vraiment ordures ménagères résiduelles, qui est la plus embêtante, comme je le disais, elle se poursuit même de façon assez importante. Donc ça, c'est plutôt une bonne chose et rassurant par rapport à nos actions.
0: Merci beaucoup. Et comment les avancées technologiques, l'IA, les capteurs, etc., peuvent-elles améliorer la collecte de tri des déchets ?
1: Sur la réduction des déchets, je ne sais pas. Sur le tri, effectivement, c'est des pistes qu'on regarde. On sait qu'aujourd'hui, avec l'IA couplée à des caméras, on arrive à détecter des erreurs directement au cul du camion, en fait, dès que c'est sorti de la poubelle. Et donc, ça permet de... si c'est des gros morceaux, je sais pas, moi, un pneu, par exemple, qui a rien à faire là, d'aller le retirer immédiatement, plutôt que qu'ils finissent à l'enfouissement alors qu'ils pourraient être recyclés. Donc, de le repérer immédiatement et puis d'essayer de repérer les zones, les quartiers les plus, où il y a le plus d'erreurs de tri. Et donc, de flécher les actions de sensibilisation sur les lieux où il y en a le plus besoin. Donc ça va nous aider. Aujourd'hui, le travail il est des rippers, les éboueurs, s'appellent aussi rippers, il est intense, c'est rapide. Donc aller détecter les erreurs de tri, ils ne peuvent pas avoir un regard permanent sur l'ensemble des poubelles. Là, l'IA nous y aide et donc permet d'être plus efficace derrière dans nos actions de sensibilisation.
0: Merci beaucoup.
2: Alors je crois que vous réalisez aussi des interventions dans le milieu scolaire avec Touraine Propre certaines fois. Qu'est-ce que vous proposez comme intervention dans les écoles? Quel type de propos avez-vous envers les écoliers?
1: On essaie de les sensibiliser sur des questions qui les touchent directement. Par exemple, le gaspillage alimentaire. Donc essayer de les faire réfléchir sur leur façon de manger à la cantine, chez eux. Pour essayer de réduire ce gaspillage alimentaire. On leur apprend à composter en se disant qu'ensuite à la maison, ils ramèneront ces bonnes pratiques et ils en parleront à leurs parents. Parce qu'ils ont un côté prescripteur, les enfants. Il ne faut pas se dire... quand on a notre enfant qui nous dit « Papa, la peau de banane, pourquoi tu la mets en poubelle noire ? Pourtant, tu sais que ça doit aller au compost. » On se dit, bon, quand même, je vais peut-être l'écouter. Donc, on a c'est un levier, c'est se dire, déjà, on essaie de les former pour, quand ils seront futurs consommateurs, futurs, plutôt acteurs, justement, sur ces questions-là, mais aussi pour qu'ils ramènent les idées, les bonnes pratiques à la maison et qu'ils soient prescripteurs. Donc, je disais, compostage, biodéchets, aussi sur la question des petits objets électroniques, commencer à les sensibiliser sur l'impact que peuvent avoir ces petits objets, ce qui peuvent être, comme on l'est tous un peu, friands de ce type de petites tablettes ou petites choses comme ça, qui paraissent anodines, mais en fait, quand on les démonte, on se rend compte que c'est quand même un peu la catastrophe. Donc voilà, c'est commencer à les sensibiliser sur ce genre de choses et qu'ils se rendent compte de l'impact que peuvent avoir ces objets qui, par la pub, pourraient être sinon extrêmement attrayants.
2: Oui. Je crois que c'est quand même quelque chose que vous essayez à développer au sein de Touraine Propre, les interventions dans les milieux scolaires. Est-ce que vous pensez qu'il faudrait peut-être instaurer un cours spécial ou plusieurs moments de sensibilisation, en tout cas plus dédiés à ces problématiques-là dans le milieu scolaire?
1: Oui, alors nous, ce qu'on aimerait, c'est qu'on puisse s'assurer que chaque cohorte, chaque classe d'âge, en fait, ait au moins eu une fois une animation de ce type sur sa période scolaire. Quand je dis période scolaire, c'est la partie élémentaire. Et on aimerait bien aller toucher des publics un peu plus âgés, en fait. Okay. Et ça, c'est aujourd'hui pas très organisé et plus compliqué à faire. Mais c'est notre objectif vraiment sur les prochaines années, c'est d'aller toucher les collégiens et en particulier les lycéens. On sent que c'est cette période-là, fin du collège, lycée, c'est une période un peu charnière. Parce que les enfants en élémentaire, ils sont charmants. C'est oui. hyper facile. Enfin, ils comprennent tout de suite ce qu'on leur dit. Et pourtant, c'est les mêmes qu'on retrouve 5 ans après ou 6 ans après. Et bah, y a un truc qui se passe, je ne sais pas, à l'adolescence. Il y a des messages qui se perdent, des habitudes autres qui se prennent. Et donc, on se dit qu'il y a, là, il y a un besoin d'y revenir. Et donc, on voudrait lancer ce type d'animation fin du collège, lycée, peut-être à la fac aussi. Parce que je pense que c'est aussi à ce moment-là qu'on acquiert des habitudes de consommation et de gestion de nos déchets. C'est la première fois où on va habiter seul. Donc voilà, essayer de toucher des publics un tout petit peu plus âgés, qu'on aura peut-être touché 5-6 ans avant. Donc, on va aller renouveler ces messages-là et en espérant que ça sera encore mieux ancré. Et l'idée étant qu'ils prennent tout de suite des bonnes habitudes.
2: Okay. Alors, comme vous agissez dans tout presque tout le territoire de l'Indre-et-Loire, est-ce que vous avez des personnes dans chaque collectivité qui sont dédiées à cette sensibilisation auprès des jeunes et comment vous vous organisez ?
1: Alors, comme je le disais, nos actions, elles sont mutualisées, Touraine propre et intercommunalité, communauté de communes. Il y a aussi ce qu'on appelle des préventeurs, des gens chargés de la prévention dans ces communautés de communes et qui peuvent porter ce type de message. Okay. Donc, en fait, en fonction des équipes en place, de la disponibilité de chacun, on va faire appel aux uns ou aux autres. Et puis, pour essayer de démultiplier tout ça, on ne fait pas tout en régie. On fait aussi appel à des associations, des prestataires finalement, mais c'est, en l'occurrence, nous, ce sont des associations. On a sur les animations scolaires Zéro Déchet Touraine qui en fait, Couleur Sauvage qui en fait, qui nous permettent de multiplier les possibilités. Donc là, c'est des personnes qui sont dédiées à ça, okay. Qu'on paye pour ça, hein, et qui peuvent nous permettre d'aller sur davantage d'écoles, et j'espère bientôt collège-lycée sur le département.
2: Peut-être juste une question sur le plan économique. Je voulais savoir comment et par qui vous obtenez des financements pour ensuite les redistribuer aux acteurs locaux.
1: Nous, syndicat mixte, on n'a pas de fiscalité. Donc, on ne peut pas lever l'impôt pour aller chercher davantage de budget. Non, notre budget, il vient directement de nos collectivités adhérentes. Donc, chaque année, on demande une cotisation à chacune des communautés de communes métropoles, comme je le disais. Et donc, c'est cette cotisation-là qui nous permet ensuite de monter notre budget et de monter nos actions. On dépend totalement de nos adhérents et de combien ils sont prêts à mettre pour cette prévention.
2: D'accord. Et est-ce que l'accord commun entre vous et les collectivités se passe relativement simplement ou des fois, ça peut être compliqué
1: C'est pas toujours simple. Hein. Tout le monde n'est pas un fervent défenseur de la prévention, la réduction des déchets. Ouais. En début de mandat, entre 2020-2022, il y a eu beaucoup de sensibilisation aussi auprès des élus hein, pour le faire comprendre l'intérêt de la prévention, que c'était finalement aussi des réductions de coûts pour la collectivité qui est chargée de faire la collecte et le traitement des déchets. Et donc, c'est même rentable, en fait, quand on regarde et qu'on met suffisamment de moyens dans la prévention, ça permet de baisser encore plus les coûts de gestion traitement. Donc ça, c'est des arguments comme ça qu'on est allé porter, je suis allé porter auprès des présidents de toutes les intercos du département. Il se trouve qu'en plus, on avait en même temps des projets de traitement de déchets à concevoir, et que tout le monde était quand même d'accord que les concevoir au minimum souhaitable, donc en y investissant le moins d'argent possible, c'était quand même pas idiot. Donc, sur ce moment-là, milieu de mandat, année 2023-24, on s'est quand même tous dit, ouais, c'est quand même pas mal d'aller faire de la prévention. Comme ça, on réduit le tonnage de déchets et donc on investit derrière dans des unités de traitement qui seront plus petites. Et donc, au final, ça coûtera moins cher aux différentes collectivités. Voilà, donc il faut trouver les bons arguments. Et en faisant comme ça, on arrive quand même à être, grosso modo, tous à peu près partants. Ouais. Après, les difficultés qu'on a, c'est que les budgets des collectivités sont de plus en plus tendus. Et bon, vous avez certainement entendu parler de ce qui se passe au niveau du budget de l'État.
2: Ouais, ouais.
1: Ça touche les collectivités. Et donc, les débats budgétaires, ils sont complexes. Hein. Mais bon, on est plusieurs quand même à faire front pour que la prévention ne soit pas oubliée.
2: Je crois que c'est le cas un petit peu partout. Peut-être avant de terminer, est-ce que vous avez des prochains événements que vous avez prévus au sein de Touraine Propre à promouvoir ?
1: On aura nos prochaines campagnes de sensibilisation qui seront la prochaine sera probablement autour du textile. On sait qu'on voudrait lancer un événement et autour de cet événement, une campagne d'affichage et tout autour du textile. Il y a un vrai enjeu avec la fast fashion de sensibiliser sur cette question-là. Il n'y a pas que la fast fashion, en fait. On a un problème en amont, donc sur la production des vêtements. Et derrière, en fait, on ne sait même plus quoi en faire. Vous avez peut-être entendu parler des acteurs comme Le Relais qui essaient de collecter. Aujourd'hui, ils ne s'en sortent plus. Il y a trop de vêtements de mauvaise qualité. Donc là, on sent que c'est un sujet sur lequel il va vraiment falloir appuyer. Donc on aura certainement un événement. Je ne peux pas vous donner de date, voilà, sur le premier semestre 2026. Et puis, on essaie aussi chaque année de faire un événement autour du mois de mars. Mars, c'est le mois du vrac et du réemploi. Okay. Donc, c'est l'occasion pour nous de promouvoir ce type de solution, mois du vrac, pour inciter un maximum de personnes à aller vers ce type de solution.
2: Est-ce que vous avez un dernier message peut-être à faire passer à nos auditeurs ?
1: Ben, regardez ce qu'on propose. Je pense que la prévention, la réduction des déchets, ce n'est pas si compliqué et ça peut même être très sympa. Voilà, n'hésitez pas à aller ouvrir la porte d'une ressourcerie. On y trouve plein de choses.
2: Merci beaucoup, Martin Merci Cohen, beaucoup. Pour votre participation. Merci Est-ce qu'on peut retrouver Touraine Propre sur des réseaux sociaux, peut-être ?
1: Oui, on est sur les réseaux sociaux. Vous l'avez dit, Instagram, Facebook, LinkedIn. On essaie d'être visible. Pas TikTok encore, peut-être qu'on s'y mettra un jour. Mais oui, on essaie de multiplier les canaux pour être visible par un maximum de personnes.
2: Très bien, merci beaucoup. Alors cette émission est à retrouver demain midi sur nos ondes en rediffusion, mais aussi en podcast sur radiocampustour.com. On se laisse sur deux touches de musique avec Turn the Page de The Streets, suivi de Big Big Town de Bluefeet. Et nous vous souhaitons une agréable soirée. Merci encore, au revoir.
1: Merci à vous.

0: Candé, fête la biodiversité. Radio Campus Tours était présente le 26 avril au domaine de Candé à Mons. Nous vous proposons une série de 5 podcasts captés lors de l'événement. Au programme, des tables rondes proposées par Cécile Leroux, des échanges avec des associations engagées dans l'éducation à l'environnement et les équipes du conseil départemental qui font vivre le livre en Indre-et-Loire et y assurent la promotion et la protection de l'environnement.
1: Nous nous trouvons sur le site du château de Candé à l'occasion de la fête de la biodiversité.
0: Premier épisode du côté des associations.
2: Alors, auditeurs et auditrices de Radio Campus, aujourd'hui nous sommes sur le domaine de Candé qui accueille pour la première fois ce dimanche 26 avril la fête de la biodiversité sur son parc de 230 hectares classé espace naturel sensible.
0: Tout d'abord, vous entendrez Fabien Thibault-Galbi, responsable adjoint du domaine de Candé, et Cécile Leroux, chargée de projet environnement à la direction de la transition écologique du conseil départemental. Ils nous rappelleront les enjeux de cet événement et nous parlerons plus en détail du domaine de Candé. Vous entendrez ensuite Denis Blanc et Éric Beaugendre de Couleurs Sauvages et de la Maison de Loire, ainsi que le CEN, le Conservatoire des Espaces Naturels du Centre Val de Loire et Biodiversity.
2: Alors, une journée pensée pour tous les publics et dédiée à la découverte du patrimoine naturel de la Touraine et à la sensibilisation, préservation de la biodiversité qui nous entoure. On accueille aujourd'hui Fabien Thibault-Gabili et Cécile Lehoux. Alors, pour commencer, est-ce que vous pouvez vous présenter votre rôle?
3: Alors bonjour, moi c'est Fabien Thibault-Gabili et je suis le responsable adjoint du domaine de Candé.
4: Et bonjour, moi je m'appelle Cécile Leroux, je suis chargée de projet environnement dans la direction des transitions écologiques du département.
2: C'est une première pour le domaine de Candé d'accueillir cette fête de la biodiversité. Quel est l'objectif principal de cette journée ?
4: L'objectif principal de la journée, ça va être d'amener les différents publics, grand public, familles, déjà curieux, déjà passionnés, que ce soit les néophytes ou les connaisseurs, à pouvoir rencontrer les acteurs de l'environnement en Indre-et-Loire. Il y a beaucoup d'associations qui sont présentes, pour la plupart des partenaires du département, qui participent à la gestion et à l'animation des différents espaces naturels sensibles.
2: Pour nos auditeurs, est-ce que vous pouvez préciser le terme néophyte, s'il vous plaît ?
4: Néophytes, ceux qui ne sont pas encore passionnés ou peut-être pas encore connaisseurs.
2: Alors, le parc fait 230 hectares et est classé espace naturel sensible. Qu'est-ce que cela signifie en termes de protection ?
4: Un espace naturel sensible, c'est un espace qui a été classé par un département. Ça implique pas forcément une juridiction particulière. On n'est pas dans un cœur de parc national, on n'est pas dans un cœur de réserve naturelle nationale. C'est tout à fait ouvert au public. L'objectif, il est double. Protéger la biodiversité, améliorer sa conservation et ouvrir au public pour permettre justement un lien entre la biodiversité et les humains. Les humains qui font partie de la biodiversité.
2: Justement, quels sont les trésors naturels qu'on peut observer ici à Candé ?
3: Alors à Candé, on a une faune et une flore remarquables. On a des orchidées sauvages d'ailleurs, en ce moment c'est la période pour venir les découvrir. On a aussi une héronnière sur le fond du domaine, héronnière qui s'était un petit peu effacée avec l'arrivée de l'autoroute et qui reprend de l'importance en ce moment. On a vu que cette année il y avait énormément de hérons. Et on a aussi des petits nouveaux sur le domaine de Candé, on a découvert des traces de loutres et ça nous fait vraiment plaisir, c'est assez chouette.
2: Aujourd'hui, vous allez présenter des tables rondes, enfin Cécile Lehoux. Est-ce que vous pouvez nous en parler un peu, nous présenter ce qui va se passer aujourd'hui ?
4: On va avoir la chance d'accueillir plusieurs auteurs, pour la plupart qui sont du département ou de la région, des auteurs locaux qui sont passionnés de nature, passionnés d'environnement, et chacun avec un regard qui sera différent. On a des profils qui seront très scientifiques, qui seront très pointus dans leur domaine, et d'autres qui sont plus artistiques, plus contemplatifs. L'objectif des tables rondes, ça va être à la fois de pouvoir parler des œuvres, parler des auteurs, mais aussi pouvoir parler de leur contenu et de leur façon de présenter le message. Quand un auteur fait le choix d'une publication, il y a deux niveaux de lecture. Le premier niveau, ce sera vraiment le contenu. Quel message est-ce que l'auteur va faire passer dans son livre ? Est-ce qu'il va parler d'une espèce, d'un habitat, d'un concept comme le réchauffement climatique, par exemple ? Et ensuite, il y a le deuxième niveau de lecture, ça va être, eh bien cet auteur, pour faire passer un message, il fait des choix. Il fait un choix d'un média. Est-ce qu'il va choisir la photographie, le développement écrit, les cartographies, les schémas, les statistiques ? Il va avoir un tas de médias, un tas d'outils à sa disposition, lequel il va choisir et comment il va mettre en forme son message pour pouvoir le transmettre. Donc ce qui est très intéressant avec les ouvrages qui sont à disposition aujourd'hui, c'est qu'on peut voir à la fois le contenu de ce que l'auteur a souhaité présenter, mais aussi la façon dont il a décidé de présenter son point de vue. Ça, c'est quelque chose de formidable qui peut nous permettre d'encore une fois dessiner un trait d'union entre nature et culture, puisqu'on a à la fois la façon d'observer la nature et la façon de transmettre son message.
2: On a fait un tour dans l'espace et on a vu que la boîte à livres était invitée. Est-ce que c'était important pour vous aujourd'hui d'inviter la boîte à livres et pourquoi ?
3: Alors c'était important pour nous parce que c'est une librairie déjà qui est du coin, il est important aujourd'hui d'acheter local et on voulait que les gens qui rencontrent les auteurs puissent acheter leurs ouvrages et d'autres d'ailleurs qui sont tous par contre autour de la biodiversité.
2: Comment est-ce que vous avez construit cette journée et est-ce qu'il y a un public cible ?
3: Alors le public cible, on va avoir un petit peu de tout. Le public premier, ça va être les familles. Cécile tout à l'heure soulignait les néophytes. On a aussi des gens plus pointus certainement qui vont venir. Et donc on s'était dit qu'on était le seul château d'Indre-et-Loire à être espace naturel sensible. Et on s'est dit qu'il fallait qu'on le fasse savoir et quoi de mieux que d'inviter toutes les associations qui travaillent avec le département pour faire une jolie journée autour de la biodiversité.
2: Sur les stands également, beaucoup d'activités ludiques. C'est important pour vous de mettre les enfants aussi au cœur du sujet ?
3: Ah bah oui, c'est plus qu'important en ce moment. On le voit de plus en plus. Les associations avant attiraient beaucoup d'adultes. Mmh. Et maintenant, on essaie de cibler les enfants puisque c'est eux qui vont faire l'avenir, évidemment. Et c'est important qu'ils soient informés sur ce qui se passe en ce moment.
2: Est-ce que vous avez à cœur que des journées comme celle-ci deviennent pérennes, peut-être tous les ans ou...
3: Ah bah c'est une première édition. On espère bien qu'il y en aura d'autres derrière.
2: Merci beaucoup.

0: Bertrand et Lola en reportage sur le site du domaine de Candé à Mons, géré par le département d'Indre-et-Loire, et à l'occasion de la fête de la biodiversité. Et dans l'allée centrale, à gauche et à droite, se trouvent des petits barnums, des petits kiosques siglés du département, Touraine le département, qui est bien notre département 37, et qui abrite chaque petit kiosque une petite association, petite ou grande, en tout cas, qui a l'air d'avoir du succès. Nous sommes en fin de matinée du dimanche et les visiteurs commencent à arriver petit à petit, les familles également. Nous nous trouvons maintenant juste devant l'espace du Conservatoire des espaces naturels du Centre Val-de-Loire avec un grand kakémono, agir ensemble pour la nature dans les territoires. Des mots d'ordre, connaître, protéger, gérer, valoriser, accompagner, ainsi que le rapport d'activité 2025. Il s'agit de protéger, donc nous avons des petites plaquettes, protéger les forêts par la libre évolution, protéger les orchidées, protéger les chauves-souris, ça a l'air très intéressant. Peut-être il faudrait qu'on arrive à trouver un porte-parole de cette association qui a l'air très intéressante. Ainsi que des petits flyers sur les balades nature et un plan du réseau d'espaces naturels préservés sur tout le département. On pourrait même presque prendre en photo la carte. Bonjour madame. Nous sommes nous intervenons pour Radio Campus Tour.
1: Voilà.
0: Nous trouvons devant une bénévole du conservatoire qui nous explique que nous avons affaire à une association nationale, mais qui est sectorisée. Je vous donne la parole.
1: Oui, qui est sectorisée. Donc ici, nous avons une antenne sur l'Indre-et-Loire et le Loir-et-Cher. Et donc, effectivement, l'association sur ce secteur s'occupe de sites naturels sensibles. Soit en propriété pure, soit dont la gestion est déléguée par le conseil départemental.
0: Et donc il y a de la place aussi pour des bénévoles. En tant que bénévole, qu'est-ce qui vous a conduit à ça et qu'est-ce qui pourrait faire partie de vos actions en particulier? Qu'est-ce que vous trouvez de beau dans ce bénévolat-là?
1: Moi je suis conservatrice d'un site naturel qui est à Bléré, le site des Grandes Fontaines. J'ai connu le conservatoire il y a très très longtemps. J'étais adhérente au conservatoire et j'étais en plus élue à la commune de Bléré. Et donc c'est le conservatoire. J'ai demandé au conservatoire de gérer ce site des Grandes Fontaines parce que je pensais que c'était plus approprié de le laisser gérer par le conservatoire puisque c'est un site sensible. Ce sont des pelouses sèches, donc il y en a plusieurs dans le département. Ça demande une gestion particulière. Et nous y trouvons notamment, il y a une faune et une flore, mais notamment une flore, il y a des orchidées en nombre, il y a pas mal d'espèces protégées évidemment. Voilà, donc ça demande une gestion particulière.
0: Donc les espaces naturels sensibles, effectivement, demandent une gestion particulière. Votre sensibilité à vous par rapport aux espaces naturels sensibles, elle est née comment ? C'est une longue histoire.
1: Enfin, oui, ben maintenant ça commence à faire un moment, mais disons que il est arrivé un moment où je me suis aperçue qu'on pouvait plus faire n'importe quoi et n'importe où, quoi. Voilà, j'ai pris conscience. Je sais pas, j'avais peut-être le fait d'avoir des enfants ou d'être confrontée aussi. Hein. Donc oui, j'ai pris conscience que c'est moi, c'est mon téléphone. Oui, donc j'ai pris conscience qu'il fallait protéger la nature en règle. Alors je suis pas une écolo pure et dure, mais j'ai quand même quelques principes maintenant. Voilà.
0: Merci pour ce beau bénévolat. Et puis à l'occasion, ces espaces naturels sensibles, nous irons les visiter. Merci beaucoup, madame.

0: Alors, toujours en direct de la fête de la biodiversité, nous sommes en compagnie de Denis Blanc et de Éric Beaugendre. Bonjour à vous.
1: Bonjour.
2: Bonjour.
0: Alors, on accueille donc vos structures Couleurs Sauvages et Maison de la Loire sur l'espace de la fête de la biodiversité. Est-ce que vous pouvez présenter vos structures ?
1: Alors, l'association Couleurs Sauvages existe depuis 2004. Donc le but, c'est de faire découvrir la faune, la flore de notre département par des moyens ludiques, artistiques, différentes approches. Donc on emmène les adultes, les enfants pour écouter les chants d'oiseaux, découvrir les empreintes des animaux sauvages qui se promènent la nuit, comme aujourd'hui par exemple sur le stand. On a aussi un volet sur les enjeux environnementaux. Donc on fait visiter des stations d'épuration, on travaille sur le thème des déchets, l'alimentation. Voilà, pour faire de la sensibilisation donc au plus grand nombre.
0: Merci. Et pour vous ?
3: Alors la Maison de la Loire, c'est une association d'éducation à l'environnement aussi. Donc nous, on est axé plus Loire, mais ça nous arrive de déborder un petit peu, comme la Loire d'ailleurs. Donc ça va être l'observation des oiseaux, du paysage... des traces animales aussi, l'observation du castor aussi, qui est bien présent maintenant sur les bords de Loire. Donc avec un public scolaire, avec ce qu'on appelle le grand public, un peu comme aujourd'hui, les familles, les enfants. Donc des sorties programmées, des thèmes différents. Et puis on fait aussi un petit peu de protection sur des opérations parfois un peu spéciales. Là récemment, c'était par exemple, on a participé au sauvetage de crapauds là, qui au mois de février-mars traversent les routes et malheureusement peuvent se faire écraser. Donc on s'est impliqué dans ce projet. Voilà, puis on a aussi un côté, donc on est basé à Mont-Louis-sur-Loire, on a un bâtiment qui accueille des petites expositions. Donc une exposition actuellement de peinture. Et ça change tous les 3 mois, ça peut être de la photo, de la peinture, de la sculpture. Et puis on a 2 expositions permanentes, une sur l'ancienne navigation, la navigation sur la Loire, avec une maquette de bateau qu'on peut visiter, voir un peu quels sont les matériaux qui étaient utilisés à l'époque pour les construire. Et puis on a une autre petite salle avec des silhouettes d'animaux en bois et des petites informations sur la Loire. Et juste pour finir, on est aussi centre de ressources avec une petite bibliothèque qui est accessible à tout le monde les après-midi de 14h à 17h.
0: Merci beaucoup. Et qu'est-ce que vous présentez aujourd'hui sur vos stands ? Est-ce que on est passé tout à l'heure, il y avait des ateliers, il me semble. Est-ce que vous pouvez nous en dire plus ?
1: Donc cet après-midi, enfin toute cette journée d'ailleurs, on travaille sur les indices de présence, pardon, traces et indices. Donc c'est reconnaître les empreintes des différents animaux sauvages. On a un atelier pour apprendre à réaliser une empreinte, un moulage d'empreintes à base de plâtre. Donc là, on a des traces en résine pour repartir avec quand même un petit moulage, mais c'est une technique qui peut se faire au bord de Loire, sur un chemin forestier. Donc voilà, c'est apprendre cette technique, reconnaître les espèces à qui appartiennent ces empreintes. Et puis on a un quiz photo, donc des photos mystères qui vont représenter des indices laissés par la faune sauvage. On a un petit cabinet de curiosité. Pareil, il faut essayer de reconnaître une pomme de pin, par qui elle a été mangée. On a ce qu'on appelle des exuvies, donc des enveloppes d'insectes qui sont après métamorphoses, qui restent accrochées dans la végétation. Donc voilà, des petites choses à chercher. On a un puzzle aussi, et lorsqu'on réussit à reconstituer le puzzle, il y a des empreintes. Il faut reconnaître les animaux grâce aux empreintes.
3: Et nous, pour aujourd'hui, on a décidé de fabriquer des crayons de type fusain pour dessiner donc la nature. Ça peut être des arbres, ça peut être des silhouettes d'oiseaux. On a ramené quelques modèles de sternes, de goélands, de hérons, après des animaux comme le castor. Enfin, l'idée, c'est vraiment d'apprendre à utiliser la nature d'une manière raisonnée, raisonnable, et de fabriquer un outil voilà, avec lequel on peut la dessiner. Fusain. De bois de fusain. Et le fusain, en fait, c'est un arbuste qu'on trouve sur les bords de Loire. Et puis, on prend aussi du saule. D'ailleurs, on prend surtout du saule parce que ça pousse très vite, beaucoup plus vite que le fusain. Et c'est à partir de ces bois-là qu'on va réussir à fabriquer des petits crayons là, en l'espace de 20 minutes à peu près. Les gens donc, fabriquent leurs crayons, font un petit dessin, puis repartent avec le tout.
0: Merci. Alors, la Loire est au cœur de vos thématiques. Vous nous avez parlé du castor et on peut parler aussi peut-être d'autres espèces. Mais comment se porte notre fleuve et ses habitants ?
3: C'est pour moi.
0: Oui.
3: Écoutez, il se porte pas trop mal quand même. En tout cas, c'est les gens, le public, les gens redécouvrent la Loire parce qu'elle avait été un petit peu oubliée il y a une vingtaine, 25 ans. On n'allait plus trop sur les bords de Loire. Et puis là, à nouveau, elle est fréquentée et c'est bien. Et donc, on observe voilà, des espèces d'oiseaux, des mammifères. Et on peut la pratiquer à pied, à vélo, en canoë, en bateau. Ça donne des points de vue différents à chaque fois. Après, elle évolue évidemment avec, avec le temps, avec le climat qui change, des espèces qui arrivent un peu trop rapidement pour certaines, qui arrivent dans un milieu qui était en plus ou moins en équilibre, donc ça peut vite perturber, mais après, on a quand même de l'espoir que ça se rétablisse, enfin, ça peut demander du temps. Mais en tout cas, voilà, il y a des, je sais pas, par exemple, quand j'ai commencé à travailler à la Maison de la Loire il y a longtemps. Il y a 25 ans, on ne voyait pas de corbicule, qui est un petit coquillage, un petit bivalve. Et aujourd'hui, il est présent partout sur la Loire. Donc, il éclaircit l'eau. Enfin, voilà, il a des impacts sur le milieu. Sinon, j'ai vu le retour du castor aussi, 50 ans qu'il a été réintroduit. Donc, j'ai vu la progression. Maintenant, ça a même tendance à baisser un petit peu, à se stabiliser, à baisser. Et puis là, les bonnes nouvelles, c'est tout ce qui est ardéidés, tous les hérons. On en voit quand même plus qu'avant. Et puis dans les bonnes nouvelles, parce que je vais rester que dans les bonnes nouvelles, on voit aussi la loutre. Enfin, on la voit. On voit les empreintes et les épreintes. On en a vu une hier à la sortie sur l'île de la Métairie, d'ailleurs. On a vu une belle empreinte de loutre. Donc là, c'est plutôt un retour. C'est plutôt un retour d'une espèce qui avait disparu.
0: Alors merci, Monsieur Denis Blanc, vous nous avez parlé tout à l'heure d'une mission crapaud, si je puis dire. Est-ce que vous pouvez nous... C'est vous ? Ok. Ok. Je reprends. Alors, vous nous avez parlé d'une mission crapaud.

0: Amphirept, l'ancienne SHT, pour essayer de mobiliser. Enfin, il y a une super mobilisation, c'est un truc incroyable parce qui s'est passé, entre associations, entre les pouvoirs publics, le département. Et donc, ça a mobilisé, on a mobilisé aussi des bénévoles de différentes associations, des bénévoles de pas d'associations, qui sont venus suite à un appel public. Et donc, on a sauvé, je crois, 2375 amphibiens, merci, de très nombreux crapauds, et puis quelques salamandres et quelques tritons. Voilà, moi, pour avoir vécu l'installation du premier batraco-duc à Rogny en 2003, là on est en 2026, c'était assez extraordinaire là, la mobilisation qu'il y a eu, et grâce à tous les partenaires. Donc on a posé des filets, des bâches en fait, pour les empêcher de traverser la route, et puis avec des seaux qui étaient placés à 10-20 mètres d'écart. Donc on récupérait les animaux qui tombaient dans les seaux, et tous les matins il fallait passer pour les faire traverser, donc les récupérer, les faire traverser et les libérer aussitôt du côté de l'étang où ils sont allés se reproduire. Donc oui, c'était une opération assez incroyable. Et l'idée, c'est de construire un batracoduc, c'est-à-dire un tunnel ou un crapauduc comme on veut, un tunnel qui passe sous la route, mettre un passage sous la route pour éviter les écrasements.
1: Et est-ce que peut-être chez Couleurs Sauvages, vous avez une expérience similaire que vous voulez raconter aujourd'hui sur Radio Campus ?
2: Alors, pas similaire, parce que nous, dans l'assaut, le but, c'est vraiment de faire de la sensibilisation, de la découverte sur public scolaire, périscolaire et grand public, mais plus avec des approches pas forcément scientifiques. On ne fait pas d'études, on n'a pas d'action vraiment comme la Maison de la Loire ou d'autres assos où on va pas forcément de protection de ce type, mais plutôt de la sensibilisation pour qu'après ils comprennent bien l'utilité aussi de mettre en place ce type de protection. Mais c'est, voilà, c'est pas tout à fait notre créneau dans l'association.
1: Merci. Et pourquoi, selon vous, c'est important de sensibiliser dès le plus jeune âge à la cause de la biodiversité ?
2: Alors, on sait de toute façon, de manière générale, que la biodiversité diminue. Donc, en commençant en emmenant dès le plus jeune âge les enfants à l'extérieur, être rien que de marcher dans l'herbe ou de faire des activités adaptées à différents âges, après, ils auront plus d'envie. On protège ce qu'on connaît bien, donc ils auront plus d'envie après de passer à l'action, donc à faire de la protection comme avec Eric pour les crapauds. Donc une fois qu'ils savent un petit peu de quoi il s'agit, qu'ils connaissent un petit peu les menaces, les risques, ils auront envie d'agir. S'ils connaissent pas, s'ils savent pas de quoi on parle, ils vont peut-être pas forcément être motivés pour sauver des crapauds qui... souvent, l'image n'est pas très flatteuse dans les médias ou dans l'histoire en général, quoi. Donc, c'est cette partie-là. Et après, en grandissant, ils vont vraiment avoir envie de passer à l'action peut-être un petit peu plus, quoi. Mais nous, c'est aussi se faire plaisir, être vraiment dans la nature pour avoir envie de la protéger. Si on s'y sent bien, si on passe de bons moments. Hier, on a fait une sortie écoute des chants d'oiseaux. On s'est levé, enfin les participants sont venus de 7h à 9h. On a croisé personne, juste le lever du jour, les oiseaux qui chantent. Je pense que ces gens, quand ils vont sur le site, s'ils retournent sur ce site et qu'ils voient des déchets ou qu'ils voient qu'on coupe la forêt, ils vont peut-être avoir envie de réagir et de déjà eux-mêmes de ne pas jeter de déchets, de protéger ce qu'ils ont, le lieu où ils auront vécu une expérience intéressante. Donc tout ça, ça va ensemble, c'est cohérent. Et il faut qu'à tous les niveaux, on essaye de protéger le milieu sauvage.
3: Nous continuons notre petit tour dans l'allée bien ombragée avec une pelouse qui nous donne un peu de fraîcheur. Nous passons devant le site aux oiseaux que nous interrogerons plus tard. Le stand de pêche a l'air d'être très attractif, il y a pas mal de monde. Le centre

0: entre de la ruralité et de la chasse, avec un joli cerf empaillé, le pauvre, qui nous regarde. Je ne sais pas s'il est synthétique ou naturel. Promouvoir la chasse, défendre la ruralité, préserver la biodiversité. Il y a un peu moins de monde que sur le site de la pêche. Et puis nous arrivons ensuite vers la fin du stand avec les food trucks. On va peut-être repartir dans l'autre sens parce que la dame, est-ce qu'on l'a interviewée, la dame?
1: La dame de la maison.
0: Oui. Ah oui, on l'interviewera plus tard. Donc, petit stand également d'artisanat local. D'accord. Avec des fleurs, des poteries, des colliers. Tout ça fait partie aussi de la biodiversité. Un petit stand qui semble avoir du succès avec du miel, du pollen, de la gelée royale. Bon, mais nous ne ferons pas de publicité plus avant. Un stand de livres également. Et donc j'ai Lola devant moi. Qu'est-ce que vous aimez dans les livres sur la biodiversité?
1: Moi, je suis une férue de littérature, donc j'imagine que les livres sont importants pour déjà peut-être les images, pour voir plus clairement, s'instruire avec les images. Et alors, je ne sais pas ce qu'ils proposent là-bas, peut-être un livre sur les escargots, non, les pissenlits.
0: Et je vois aussi sur les oiseaux, effectivement. La biodiversité, c'est divers et c'est bio. On coupera au montage éventuellement.
1: Et est-ce qu'il est arrivé que vos deux structures collaborent ensemble? Et dans
2: Tout à
1: quel
2: fait.
1: cas?
2: Tout à fait, puisqu'on, bah déjà, on se connaît bien. Et surtout, on a eu des projets, on est rassemblés dans un réseau d'éducation à l'environnement du département. Donc il y a plusieurs structures d'éducation à l'environnement et on se voit, en ce moment c'est plus compliqué, deux, trois fois par an. Mais il y a eu des années, on a eu des projets communs pour travailler ensemble sur certaines thématiques. Je réfléchis, mais ça fait déjà. Moi, je me souviens on avait fait un parcours à vélo le long de la Loire. Il y avait déjà Couleur Sauvage. Enfin, c'est vieux ça. Il y a au moins une quinzaine d'années, je crois. Qu'est-ce qu'on a eu les projets communs, c'est avec l'Éducation nationale. Chaque année, on fait le forum avec les enseignants pour faire connaître nos structures. Et puis voilà, on essaie. On est vraiment en lien. On est regroupé avec une structure qui s'appelle le Graines Centre, qui est une structure régionale. Donc voilà, en projet commun.
3: Après, nous, on a déjà aussi travaillé en partenariat avec d'autres maisons de la Loire. Mais c'était aussi chez vous, c'était organisé par une autre maison de Loire, mais ça se
2: Ouais.
3: passait chez vous sur une initiation au croquis, aquarelle aussi,
2: Oui.
3: il y a deux,
2: Les
3: trois ans.
2: expositions, t'étais venu exposer aussi il y a quelques années tes œuvres en dessin naturaliste.
3: Voilà, donc on se connaît bien,
2: Ouais.
3: on est partenaire, on ne fait pas forcément des animations tous les 15 jours ensemble, mais ça se passe plutôt bien
2: Ouais.
3: dans le réseau
2: On
3: du
2: est
3: 37 ou dans le Graines.
2: hyper complémentaires. Enfin, je veux dire, même s'il y a des thématiques les traces animales, on le fait aussi. Mais voilà, enfin, il y a tellement de publics à toucher que, en fait, plus on est nombreux et mieux c'est. Donc voilà, c'est un complément qui est très important.
1: Et justement, sur le terrain de la Touraine, est-ce que vous êtes optimiste? Est-ce qu'il y a peut-être des choses à changer, Quel constat faites-vous?
3: Alors moi,
1: au
3: je
1: niveau
3: vais,
1: de la biodiversité, je veux
3: c'est
1: dire.
3: Le constat. Alors depuis, on va dire 20-30 ans qu'on est dans la nature, qu'on observe, il y a forcément une dégradation, malheureusement. Nombre d'oiseaux, d'hirondelles, on recherche les hirondelles, maintenant c'est pas toujours évident d'en voir dans tous les villages. D'une manière générale, il y a une baisse de la faune. Et puis on voit que l'urbanisation grignote. Souvent je me dis, je suis passé là il y a 5 ans, ça y est, il y a un parking, il y a des maisons, il y a donc ça un petit peu partout. Donc oui, il y a l'urbanisation, il y a un petit peu moins d'oiseaux. On est... Côté positif, par contre, depuis 2-3 ans, il y a un petit peu plus d'eau dans certaines mares, certains fossés, qui sont restés vides pendant plusieurs années. Donc là-dessus, il y a quand même quelques côtés positifs avec les précipitations qu'il y a eu depuis 2-3 ans. Donc il y a des choses positives, mais bon, d'une manière générale, il faut être vigilant. Voilà.
2: Oui. Enfin, juste pour compléter, enfin, je partage, hein, je partage le fait qu'il y a certaines espèces en nombre qui diminuent. Mais bon, il faut garder les côtés positifs parce qu'il y a, j'en parlais un peu tout à l'heure, il y a des espèces qui reviennent malgré tout. Après, sur la Touraine, c'est vrai qu'on a un département qui est assez découpé entre les autoroutes, entre la LGV, entre par exemple, le château de Candé, là, il y a un grand parc, c'est super, mais en arrivant, là, j'ai traversé une autoroute, j'ai traversé une LGV. Donc ça casse ce qu'on appelle les continuités écologiques. Donc il faut veiller à ça quand on fait des gros aménagements. Alors maintenant, on y pense un peu plus qu'avant, de manière à ce que les espèces puissent quand même se déplacer et changer pour qu'il y ait du brassage génétique aussi. Donc voilà, il faut rester vigilant là-dessus. Après, la Touraine, c'est un territoire qui est super chouette au niveau de la Loire, forcément. Après, on a aussi des zones plus cultivées, la Champagne, avec d'autres espèces. Là, je pense à l'outarde. On a quand même une mosaïque de milieux qui permettent d'avoir quand même une richesse importante. Mais il faut vraiment qu'on s'accroche, qu'on en prenne soin, et puis dans nos aménagements qu'on fasse au mieux pour que ça perdure et même que ça augmente. Et voilà, il faut absolument qu'on garde le lien avec les écosystèmes, et c'est un peu notre boulot là, d'éducateur à l'environnement, c'est de... parce que on protège vraiment que ce qu'on connaît, donc c'est aider à regarder. Notre boulot, c'est ça, des fois, c'est... Enfin, quand je le dis, ça a l'air assez simple, mais c'est d'apprendre à regarder, permettre aux familles, aux gens, aux jeunes, aux écoliers, de s'arrêter un peu et de voir que finalement, juste à côté de chez eux, je sais pas, peut y avoir des castors, peut y avoir un petit scarabée bleu là au mois de juin, merveilleux, qui va apparaître. Enfin, pas loin de chez soi, en fait, il n'y a pas besoin de prendre l'avion, tout ça, on a aussi des espèces qui sont assez chouettes.
3: Et puis il y a des ruptures au niveau des générations. Il y a des générations qui ne vont plus dans la nature, qui n'ont plus de parents pour leur montrer, ni de grands-parents. Donc là, on se retrouve avec des enfants de 8-10 ans qui n'ont peut-être pas fait de grandes balades en forêt, qui n'ont jamais vu de crapauds, de salamandres ou certains oiseaux. Et puis on voit que des fois leur curiosité, leur étonnement n'est pas forcément au rendez-vous. Nous, on voit telle ou telle espèce, on a l'impression que on est fou, et eux ils voient pas, ils comprennent pas forcément. Il y a un décalage, quoi. Je sais pas si on nous entend toujours.
2: Si, ouais, du coup, je sais plus ce que je vais rajouter. Oui, il y a un truc qui me fait sourire là, c'est qu'enfin ces dernières années, c'est mode de faire des cabanes dans les bois. Et le département nous avait demandé, est-ce que vous voulez faire une animation pour construire des cabanes? Et moi, ça m'a fait marrer, en fait, parce que il n'y a pas besoin de grosses compétences pour construire une cabane. Mais comme tu disais, il y a un peu une déconnexion de certains adultes, et du coup, il y a un besoin d'accompagner aussi pour refaire des cabanes. Alors, je souris parce que moi, j'étais élevé à la campagne, mais les cabanes, on les fait... Enfin, mes enfants, ils ont fait des cabanes, ils n'ont pas eu besoin d'aller... Enfin, bon. D'aller voir une association pour faire des cabanes, mais voilà, non, mais on en est, enfin, c'est ça, il faut rétablir le lien, et il y a eu quand même un décrochage à un moment donné, je sais pas pourquoi, mais une déconnexion avec la nature, et donc il y a besoin de le faire encore, hein, tout le temps.
0: Pour vous entendre, une éducation, mais une éducation de ce que vous connaissez en fait et de ce que vous explorez depuis longtemps. Et ça, effectivement, c'est rassurant de se dire, bon, vous n'êtes pas des moniteurs, des animateurs, etc. Au contraire, vous mettez en œuvre ce que vous avez étudié depuis longtemps et en le préservant. Mais vous le retransmettez aux élèves, aux enfants, mais pas entre quatre murs, justement. Mais en y allant directement, en allant sur le terrain. Alors, sur la qualité de ce terrain-là, ça peut être complètement sauvage, mais ça peut être aussi les espaces naturels du département. Je vois par exemple l'île de Bondésir, l'île de la Métairie. Donc une question, ça pourrait être en quoi effectivement le fait que le département est investi dans les espaces naturels sensibles, ça vous permet, vous, de mieux assurer votre mission?
3: Bah déjà, dans le terme espace naturel sensible, ça permet aussi directement d'expliquer aux gens que la nature, quel que soit le milieu, hein, si c'est la Loire ou une forêt, c'est fragile, il faut en prendre soin. Et donc à partir de ce point de départ, on peut développer, montrer telle ou telle espèce de plantes ou d'oiseaux et puis l'intégrer dans cette appellation d'espace naturel sensible. Donc c'est un bon point de départ d'accroche. Et puis après, c'est dans l'expérience, c'est dans goûter les oiseaux, voir les papillons, les orchidées. Voilà. Et il y a aussi, on parlait des enfants, mais il y a aussi des parents, des adultes ou des groupes d'adultes qui ne sortent plus seuls dans la nature. Donc on va pas se focaliser que sur les enfants. Il y a aussi beaucoup de gens seuls ou jeunes ou d'un certain âge qui ont envie d'aller dans la nature, simplement faire une balade pour écouter les oiseaux, observer les traces, mais qui n'osent pas, qui ne peuvent plus le faire, soit parce qu'ils sont seuls, soit qu'ils ne connaissent pas, ou ils n'ont plus de personne. Donc on peut aussi aider ces gens-là, qui peuvent retransmettre à leurs enfants, aux petits-enfants, parce que si on veut que les parents sensibilisent aussi à leur tour leurs propres enfants, mais si eux-mêmes ne savent pas de quoi on parle, ou n'ont jamais été se balader dans une forêt pour repérer les empreintes d'un blaireau qui passait par là, ou l'odeur de l'urine d'un renard qui est juste à côté. Il y a plein de... C'est très sensoriel, quoi. Les odeurs, les sons. Donc il faut passer par les enfants, les parents, les grands-parents aussi. On a beaucoup de grands-parents qui vont emmener leurs petits-enfants pour découvrir la nature. Ils ont ce rôle-là, ils le sentent. Mais tout seul, des fois, ils ont un petit peu de mal. Donc on va aussi accompagner les grands-parents pour transmettre aux petits-enfants.
1: Et est-ce que pour faire partie de votre association, de vos associations, il faut des formations particulières?
3: Alors là, je n'ai pas précisé tout à l'heure, dans l'association de Couleurs Sauvages, il y a 5 salariés. Okay. Et on a une cinquantaine d'adhérents. Après, les salariés, en principe, ont des formations soit sur l'éducation, soit sur le côté plus faune-flore. Après, les adhérents, ils viennent nous aider sur les stands comme aujourd'hui. Ils peuvent apporter leur propre expérience. Donc, ils n'ont pas forcément besoin d'être formés. Voilà, il y a les salariés qui sont là dès qu'il y a un public scolaire ou grand public.
2: Oui, pour nous, c'est un peu pareil. Donc, il y a une équipe, la Maison de la Loire, elle a une équipe de bénévoles et puis une équipe de salariés aussi. Pour être bénévole, il n'y a pas besoin de formation particulière. Pour être salarié, on est en formation continue, si je puis dire, parce que moi j'en apprends encore. Il y a tellement de taxons, d'espèces à connaître. Les oiseaux, ça va assez vite, les mammifères, mais après, au niveau des insectes, on est loin encore de tout connaître, donc on s'enrichit chaque jour, j'allais dire. Après, les formations, quand on recrute au niveau des équipes salariées, c'est souvent des formations genre BTS, protection et gestion de la nature, où là, les élèves, enfin les candidats ont eu justement des formations sur la biologie, sur les espèces. Mais voilà, on est vraiment ouvert à tous. Nous aussi, on a une cinquantaine de bénévoles. Et voilà, l'idée, c'est aussi avoir envie de partager les connaissances et de découvrir.
1: Merci. Et justement, quel bénévole ou adhérent, quel profil est-ce que vous attirez le plus? Est-ce que c'est des jeunes curieux, des retraités passionnés?
3: Il y a un peu de tout.
1: D'accord.
3: On a quelques jeunes, oui, puis aussi des familles, des parents, des enfants pour partager. Il y a aussi des moments conviviaux qu'on passe ensemble, où on fait découvrir à nos adhérents une réserve naturelle, un ENS. Voilà, il y a le côté aussi convivialité qui est très importante. On fait des sorties spéciales pour nos adhérents, donc petit à petit ils apprennent à se connaître. Donc il y a aussi un peu de lien social quand même, hein, faut pas le négliger. Donc on fait quelques petits pique-niques aussi ensemble, donc il y a un ensemble de choses. Il y a les sorties, il y a les thématiques, et puis aussi la convivialité.
1: D'accord.
2: Oui, j'allais dire, c'est de 7 à 77 ans, donc je sais plus, dans les jeux de société. Nous, c'est pareil, on a tous les âges. On a quelques jeunes étudiants encore. On a des personnes qui ont plus de vécu. Alors souvent, les plus anciens, ils s'investissent dans les postes comme président, trésorier, secrétaire, enfin le fonctionnement des associations classiques. Bon, il y a aussi quelques jeunes hein, qui peuvent s'investir. Et puis les jeunes aussi sont plus dans la... Il faut du terrain, il faut aller voir les choses et tout ça. Mais on a vraiment tous les âges hein, aussi.
1: Merci. Alors une dernière question pour ma part. Si on veut agir chez soi, dans son propre jardin ou sur son balcon, quel est le premier conseil que vous donneriez?
3: Déjà, il faut apprendre à observer, à être curieux. Et puis après, en fonction de là où on est, un jardin ou un balcon, c'est pas pareil. Ouais. Mais on peut déjà aider les. Suivant le milieu où on est, quand il fait très chaud, on peut mettre un petit peu d'eau pour les insectes ou les oiseaux. On peut aménager des refuges, des zones de tranquillité. Éviter de mettre des produits qui pourraient nuire aux plus petits jusqu'aux plus grands animaux sauvages. Donc. Il y a plein de petites démarches. Avant tout, être curieux, s'intéresser, respecter. Respecter même un moindre petit être vivant, respecter le milieu. Et puis voilà, après, il y a plein de. On est là aussi pour aider les gens dans ce type de démarche.
1: Merci.
2: Oui, juste pour un peu compléter aussi, je partage aussi pas mal de choses qu'a dit Denis. Dans les jardins aussi, arrêter, mais ça se fait de plus en plus maintenant, de mettre des pesticides, des désherbants qui nous laissent quand même des molécules qui ne sont pas très bonnes, qu'on va retrouver dans les nappes d'eau et au final qu'on va retrouver à sortir du robinet. Mais bon, ça évolue quand même, il y a moins de produits qui sont mis dans les jardins. Et puis prendre le temps d'observer justement, parce que moi, j'ai un nombre de personnes qui finalement ont des orchidées sauvages dans leur jardin, à condition qu'elles les laissent pousser un petit peu, donc laisser quelques espaces non tondus, d'autres qui soient tondus, parce que quand il y a des enfants, des petits-enfants, il faut qu'ils puissent aller jouer, se balader. Mais garder, je sais pas moi, ne serait-ce qu'un tiers du jardin en laissant un peu faire les choses, et puis en taillant la haie quand ça déborde un peu chez le voisin ou trop dans le jardin. Mais en fait, moi j'ai un grand jardin, j'ai 3000 m2, je passe la tondeuse une fois, allez, deux fois parfois par an. J'ai jamais été envahi, on arrive à gérer les choses à la bonne période. Voilà, c'est bon. Après, il faut avoir le regard qui veuille qu'il y ait des fleurs sauvages qui poussent dans la pelouse. Il faut. Voilà, il faut regarder, on peut commencer à faire aussi un petit inventaire des espèces qu'on a, et puis petit à petit on fait des aménagements, on laisse pousser des choses et les espèces augmentent. Par exemple, au début j'avais peu de papillons, maintenant j'ai plein de papillons. C'est des petites choses comme ça, on peut toujours progresser en plus, c'est ça qui est bien, d'une année sur l'autre.
3: On peut aussi arrêter de faire des catégories, ce qui est nuisible et ce qui est utile pour nous, essayer de voir un peu plus large. Et essayer de comprendre plutôt que de classer tout de suite c'est bien, c'est pas bien au niveau des espèces quoi.
2: Puis on a des peurs qui sont ancrées, je sais pas, hein, entre les serpents, les araignées, souvent c'est des espèces où on peut avoir des peurs alors que quand on les connaît bien, déjà on fait la différence vipère couleuvre. Voilà, il y a peu de risques en fait dans nos climats en France d'espèces qui soient très très dangereuses quoi. Donc en les connaissant, on peut éviter d'éventuels accidents.
1: Merci.
0: Donc merci à nos deux associations qui ont bien accepté de répondre à nos questions. Pour nos auditeurs, auditrices, donc n'oubliez pas, hein, découvrir, observer et surtout sortez.
3: Merci à vous de nous accueillir.
2: Exactement, merci beaucoup de votre accueil.

0: Alors, nous sommes avec Marion en service civique à Biodiversity, si je ne me trompe pas. Alors, est-ce que tu peux nous expliquer un petit peu qu'est-ce que vous faites là sur votre stand ? Qu'est-ce qui s'y passe ?
1: Donc ici, on présente tout ce qui est insectes pollinisateurs. Donc on pense souvent aux abeilles, mais on a également tout ce qui est papillons, libellules et tout ça. Et donc on essaye de montrer de manière très pédagogue l'importance des insectes pollinisateurs pour notre alimentation, mais aussi pour la biodiversité et leur fonctionnement aussi.
0: Et dans ta mission de service civique, qu'est-ce que tu fais pour la biodiversité en général ? Qu'est-ce que vous faites à Biodiversity ?
1: Alors nous, du coup, on est sur plusieurs publics, que ce soit des enfants ou des adultes, mais on essaie de créer un maximum d'outils pédagogiques pour expliquer au mieux le fonctionnement de la biodiversité. Et on a aussi toute une équipe, entre guillemets, avec nous d'animaux. On a deux ânes, trois poules et deux lapins. Et donc ces animaux, ils nous aident en support pour expliquer comment fonctionne la vie animale, etc.
0: Merci beaucoup. Voilà. Est-ce que tu as des questions sur les pollinisateurs, Bertrand ?
2: On nous dit effectivement que le jour où les abeilles s'éteindraient, il n'y aurait plus de pollinisation. Et donc à terme, nous-mêmes, espèce humaine, notre alimentation serait fragilisée. Donc la défense des pollinisateurs en général, ça nous concerne, nous également. Est-ce que ce message-là, vous arrivez à le passer auprès des jeunes générations ?
1: Alors, on essaye au mieux de se faire entendre sur cette cause. On a beaucoup d'animations dans des collèges ou des lycées ou des écoles pour justement expliquer l'importance des pollinisateurs sur l'alimentation, pour faire comprendre aux enfants que si on n'a plus de pollinisateurs, pas forcément que des abeilles, mais aussi donc des papillons ou des chauves-souris, etc., on n'a plus grand-chose dans notre assiette, quoi.
0: Merci beaucoup, Marion.
3: Fin de cet épisode. 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
1: Bonjour à toutes et à tous, soyez les bienvenus à l'écoute d'RFI, Radio France Internationale. En direct de Paris, il est 18h.
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1: Ravi de vous retrouver pour une nouvelle édition. Dans ce journal du mardi 12 mai, nous parlerons d'abord du Mali. La capitale, Bamako, bloquée par des djihadistes depuis maintenant 15 jours. Et nous verrons dans ce journal avec David Bachet que pour l'instant, la nourriture ne manque pas. Reportage en Haïti, affrontements et attaques de gangs armés. Des habitants quittent à la hâte leur maison. En France, manifestation des étudiants contre le prix d'entrée à l'université. Et puis enfin, le Festival de Cannes, 79e édition. Levé de rideau dans moins d'une heure. Voilà pour les titres. Comment les Maliennes et les Maliens vivent ce blocus de Bamako? Depuis 2 semaines, les djihadistes du JNIM, le groupe de soutien à l'islam et aux musulmans, groupe lié à Al-Qaïda, ont décidé de bloquer la capitale malienne. L'idée est d'empêcher les passagers et les marchandises d'entrer à Bamako. Mais grâce aux opérations dites de sécurisation et aux patrouilles menées par l'armée malienne, accompagnée de ses partenaires russes de l'Africa Corps, les marchandises et les passagers circulent quand même. David Bachet, bonjour.
5: Bonjour Adrien, bonjour à tous.
1: Expliquez-nous dans quelle mesure la population de la capitale est-elle affectée jusqu'ici ?
5: Il est trop tôt pour remarquer des manques, témoigne un habitant de la capitale, dans les boutiques et dans les marchés. Selon les nombreux Bamakois joints par RFI, les denrées alimentaires, les aliments, la nourriture, tout est disponible et les prix restent stables, sauf la viande dont les prix ont doublé, rapporte un chef de famille. Certains, pas tous, rapportent aussi un manque de farine et donc de pain. Le ministère de l'Industrie a convoqué hier les acteurs de la filière dans un contexte marqué par des tensions sur les approvisionnements, les fameuses difficultés pour faire venir les marchandises, selon le communiqué officiel, afin de garantir que les prix de la farine et du pain n'augmentent pas. Après l'arrivée d'un convoi de citernes sous escorte militaire dimanche, l'essence est disponible dans les stations-service, mais le gasoil, le diesel, manque toujours. Depuis le week-end dernier, de nombreux habitants de la capitale témoignent de coupures d'électricité très longues, jusqu'à 72 heures, 3 jours de suite. La fourniture d'eau est également devenue problématique en raison des coupures d'électricité. Les personnes interrogées ignorent si ces problèmes sont dus aux difficultés d'approvisionnement en carburant ou à la destruction d'infrastructures électriques, par exemple des pylônes, par les djihadistes du JNIM. En tout état de cause, quelle que soit la cause, leur quotidien n'en est que plus pénible, plus difficile et leurs activités ralenties.
1: Les précisions de David Bachet dans votre journal. En France, c'est facile. Ailleurs, sur le continent africain, les Comores à l'arrêt. Les habitants de cet archipel de l'océan Indien protestent contre la hausse des prix des carburants. Une grève organisée par le principal syndicat des transporteurs routiers à Moroni, capitale de quelques 100 000 habitants. Aucune trace de taxi aujourd'hui dans les rues. Les routes, normalement embouteillées, sont presque désertes. À l'inverse, sur la chaussée, les trottoirs, beaucoup de piétons. Les autres îles de l'archipel sont également touchées par ce mouvement de grève. Une augmentation des prix du gazole, plus 46%, de l'essence, plus 30%, qui s'explique notamment par la guerre au Moyen-Orient. Une agression américaine et israélienne contre l'Iran qui bouleverse l'économie mondiale. Un conflit toujours sans issue. L'Iran a proposé un plan en 14 points pour tenter de mettre un terme à la guerre. Donald Trump répond que le document reçu par Téhéran est simplement bon à mettre à la poubelle. Le pouvoir iranien a depuis écarté l'idée de changer ses propositions pour mettre durablement fin à la guerre au Moyen-Orient.
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1: Reportage à présent en Haïti, où la situation continue de se détériorer, de se dégrader au quotidien, notamment près de Port-au-Prince, dans la région de la plaine du cul-de-sac, où les groupes armés multiplient les attaques depuis maintenant plusieurs jours. Par exemple, un employé de la célèbre romerie Barbancourt a notamment été tué après avoir été atteint par une balle perdue. Les violences ont aussi forcé des centaines d'habitants à abandonner leur maison. Écoutez le récit à Port-au-Prince de notre correspondant Peterson Luxama.
2: Des scènes qui donnent froid dans le dos. Des femmes, des enfants, quelques sacs sur le dos, fuient leur quartier sans savoir exactement où trouver refuge. À l'image de cette jeune femme qui, la voix en sanglots, raconte son calvaire.
3: J'habite en plaine. Les bandits nous ont chassés vers 1h du matin. Nous sommes à la rue. Ce n'est pas normal. Ce qui se passe est horrible. Où est notre avenir à nous, les jeunes, qui sommes l'espoir du pays?
2: Ce lundi encore, plusieurs habitants déplacés ont organisé un mouvement de protestation improvisé sur la route menant à l'aéroport international du pays. Les déplacés s'en prennent aux autorités en place.
4: Nous vivons ici, nous ne demandons pas l'état des maisons ni autre chose, seulement la sécurité. Mais malheureusement, nous ne pouvons pas dormir paisiblement chez nous. C'est un complot orchestré contre nous pour nous tuer tous.
2: Les violences affectent également plusieurs institutions présentes dans la région. L'organisation Médecins Sans Frontières a annoncé la fermeture temporaire de son centre hospitalier de Douillard en raison de l'insécurité. Le centre hospitalier de Fontaine, à Cité Soleil, a lui aussi évacué son personnel face au risque d'attaques armées. Alors que les jours passent, la situation demeure extrêmement tendue dans cette région stratégique de Port-au-Prince où les groupes armés continuent d'étendre leur contrôle un peu plus chaque jour. Peterson Luxama, Port-au-Prince, RFI.
1: L'actualité au Royaume-Uni, Starmer dans la tourmente. Le Premier ministre britannique Keir Starmer exprime sa volonté aujourd'hui de continuer à gouverner le pays. Aujourd'hui, ce sont 100 députés travaillistes de son propre parti politique qui ont signé une lettre de soutien au chef du gouvernement. Hier, c'était 80 députés de son propre camp qui cette fois-ci appelé à sa démission. La colère monte depuis les mauvais résultats obtenus par les travaillistes aux dernières élections locales. L'actualité en France, ce sont ces étudiants et ces enseignants qui ont battu le pavé. Ils ont manifesté aujourd'hui, mobilisation nationale contre ce qu'on appelle les tarifs différenciés pour entrer à l'université. Explication. Depuis 2019, les étudiants non européens vont payer 16 fois plus cher leur année de licence et de master que les étudiants européens et français. Au nom de l'égalité, manifestation aujourd'hui couverte par notre reporter Baptiste Coulon.
6: Dans la foule rassemblée devant le ministère de l'enseignement supérieur, Mohamed, cet étudiant ivoirien ne sait pas encore s'il pourra réaliser sa deuxième année de master en mathématiques l'année prochaine.
7: Mes notes me le permettent, mais mon portefeuille ne me le permet pas.
6: Car il n'a pas les 4000 euros demandés aux étudiants non européens.
7: J'ai 200 euros alloués par mois pour ma nourriture. C'est impossible de collecter une telle somme en 3 mois.
6: S'il n'y arrive pas, son titre de séjour ne pourra pas être renouvelé. Mohamed craint de ne pas pouvoir continuer ses études en France. Une angoisse partagée par plusieurs professeurs comme Stéphane, enseignant en génie mécanique.
8: On a aujourd'hui des formations dans mon université où le taux d'étudiants extra-communautaires dépasse les 90%. On a des formations qui, sans étudiants extra-communautaires, pourraient fermer, oui.
6: Les universités ne vont pas gagner en attractivité, estiment les syndicats. Au contraire, les étudiants étrangers seront découragés par cette mesure xénophobe, estime Manon Moret, membre d'un syndicat étudiant.
9: Ça s'inscrit aussi dans un contexte, celui de la montée des idées d'extrême droite. C'est un nouveau gage que le gouvernement donne à l'extrême droite qui a fait des étudiants étrangers sa cible privilégiée.
6: Cette étudiante soupire. Après la suppression des aides au logement pour les étrangers non boursiers, c'est une nouvelle entorse, dit-elle, à la tradition d'accueil des universités françaises.
1: Reportage de Baptiste Coulon. Enfin, Enfin, Cannes déroule son tapis rouge pour le plus grand festival de cinéma au monde. 100 films en compétition, 22 qui vont espérer remporter la Palme d'Or. Levé de rideau dans une heure, RFI en direct de Cannes dans nos prochaines éditions.
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12: Et il est 18h10, tu écoutes Radio Campus sur le 99.5. Et c'est l'heure de Keto Blaster. Ce soir, on reçoit Veuve, une invitation lancée il y a un petit moment déjà. Tu étais venue la dernière fois sur nos ondes, j'ai vérifié en 2019. Donc c'était avec ton précédent projet musical en trio Chevalienne. Ça fait donc bien trop longtemps. Et depuis, c'est passé pas mal de choses, beaucoup de choses même. Déjà, et on en parlera parce que ça va être le cœur de notre émission ce soir, ce changement de nom, de projet musical. Récemment, en 2026, deux EP, Yoga et Stand de Tir et Cavalier sans tête. Et surtout, depuis le 24 avril, l'album Faux Prophète. Première question, comment se présente ce mois de mai et le printemps? Car j'imagine que tu as commencé ou que tu vas commencer la tournée des scènes et des festivals avec ce nouveau projet.
13: Eh ben, merci pour l'accueil déjà et merci pour l'invitation. Écoute, ça se présente bien, c'est marqué par... l'arrivée de deux prêtresses dans le sanctuaire qui vont être avec moi. On va être en équipe maintenant sur scène pour toutes les dates à suivre. Désormais, je serai plus tout seul. Donc ça fait du bien et ça va décupler l'aura et le rayon crépusculaire. Donc c'est vraiment chouette, c'est réjouissant et musicalement aussi, ça l'est tout autant sur la capacité d'arrangement que ça donne au niveau des chœurs, des voix, de ce qui est possible de faire sur les morceaux tels qu'ils sont sortis là. Et voilà, ça c'est vraiment, vraiment cool.
12: Alors je disais en introduction de l'émission qu'on t'a connu avec un précédent projet musical qui était bien repéré par les aficionados de musique ici en région centre qui s'appelait Chevalienne. Et là désormais c'est Veuve. C'est jamais anodin, un changement de nom, de configuration aussi. Comment c'est né? Qu'est-ce qu'on en a dit autour de toi? Et est-ce que c'est une décision que tu as prise seule?
13: Carrément. Ça s'est plus imposé qu'autre chose. Au moment du Covid, peut-être légèrement avant que ce soit vraiment le bazar, je pensais travailler au premier album de Chevalienne après 3 EP. Et j'étais pas du tout satisfait de ce que j'ai composé ni écrit. Et en fait, je me suis un peu rendu à l'évidence, même totalement, que peut-être que j'avais dit ce que je voulais dire avec cette itération, cette mue-là. Et qu'il était peut-être temps de passer à autre chose. Et je me voyais pas passer à autre chose. Même le changement de langue n'était pas forcément un problème, mais je crois que j'avais envie de... C'est pas tant, je sais même pas si c'est vraiment un changement, même si évidemment dans le cas ça l'est, mais je sais pas, j'ai l'impression que il y a un bouquin qui est allé jusqu'à un certain point, l'histoire elle s'arrêtait à un certain point, et puis là c'est comme un autre bouquin, sauf que lui je l'ambitionne, mais comme c'était le cas avec celui d'avant, tu sais jamais quand ça va s'arrêter finalement créativement, avec un univers encore plus étendu. Et puis ça marque une période de ma vie aussi, Chevalienne, c'était une chouette aventure, mais il y a peut-être un truc d'essoufflement aussi quand tu travailles plusieurs années sur un projet et que t'as des chouettes retours là où tu vis, ou qu'à chaque fois, ou quasiment à chaque fois que tu fais un concert, les gens ils te font des super retours, mais que le projet il arrive même pas à faire aligner genre 3 dates, mais vraiment genre ce projet n'a jamais tourné, et à chaque fois que avec le changement de, entre guillemets, changement de nom et tout, les gens ils reparlent souvent de Chevalienne, comme quoi c'était hyper identifié, et les gens ils en ont un super souvenir de quelques dates en région, notamment à Aucar et Terre du Son, et ça fait trop plaisir. Mais du coup ça me renvoie un peu un questionnement qui te dépasse quand tu es de toute façon créatif, musicien, qui est un facteur chance est colossal et que tu peux tout donner, ce qui était le cas dans ce projet. Et en fait, ça ne justifie jamais de rien. La méritocratie n'existe pas dans l'art et la musique. Et en fait, c'est tellement plus compliqué que ça dans ce cosmos créatif. Donc voilà, je ne sais plus quelle était la question.
12: c'est pas grave de plus souvenir quelle était la question. Ce qui compte, c'est dont on va discuter. Et puis pour poursuivre aussi sur ce projet qui est assez riche, je voulais te demander justement à toi comment tu définissais ta musique et plus globalement ce projet. Parce que en fait, en allant sur tes réseaux sociaux, et même si tu t'es baladé récemment un petit peu surtout notamment lors de la dernière précédente période là, électorale. On a vu des affiches voter veuve et il y avait un QR code et en scannant, on apprenait que tu étais donc, je cite, un faux prophète certifié gourou intérimaire du sanctuaire crépusculaire. Donc musicalement, on va dire entre mi-chemin entre rap, funk et grunge, c'est ça.
13: Grunge.
12: Ouais. Comment tu définissais tout ce truc-là? Crépusculaire, c'est un adjectif que tu emploies souvent.
13: Ouais, carrément. Bah c'est le sanctuaire, ouais, c'est ça. C'est cette entité majeure qui dépasse un peu. J'aime cette idée de d'essayer de créer quelque chose qui dépasse l'individu. Et c'est ça qui est intéressant dans ces rituels que sont aussi les rassemblements musicaux. Et il y a cette volonté, voilà, notamment le pied de nez aux élections. Après tout, que t'aimes ou que t'aimes pas la musique, je me dis, ça fait au moins un programme qui est un peu plus marrant à lire, quoi. Même s'il s'agit de quelques pieds de nez sur une affiche, il y a quelque chose d'interloquant, je l'espère en tout cas. Et ça vient ramener un peu de poésie, peut-être. Dans tout ce marasme dans lequel je pense assez peu de personnes se retrouvent, et pas que la jeunesse malheureusement. Et ouais, c'est ça.
12: T'as eu des retours sur cette campagne d'affichage, parce que je connaissais ton projet musical avant, et en fait un jour, comme beaucoup de gens, hein, c'est vraiment au hasard, je suis tombé sur une affiche, j'étais en bagnole et j'ai vu ça dans Tours, et en fait j'étais mort de rire dans ma voiture.
13: Tu connaissais déjà
12: Je savais, à la radio on reçoit l'actu, mais je savais pas que t'allais faire ce type de campagne d'affichage, et quand j'ai vu les affiches en ville, j'étais mort de rire en me disant mais non, votez veuve, et je me suis dit mais quel...
13: au troisième tour.
12: Quel pied de nez et tout, c'était assez marrant.
13: Ouais. Trop cool, il y a eu des chouettes retours, des gens qui n'avaient pas fait le lien, qui ne connaissaient pas, ou qu'en parle à des amis, à moi, et du coup ça te revient aux horaires de différentes manières et tout, mais c'est chouette.
12: Alors, puisqu'on a parlé de faux prophètes, de gourous et de sanctuaires crépusculaires, j'ai pas résisté. En fait, j'utilise parfois un jeu vidéo qui s'appelle Mission Président. C'est un jeu de simulation géopolitique. C'est un jeu qui est complètement craqué, où on peut gouverner un pays et faire absolument ce qu'on veut.
13: Ça date de quand?
12: Alors, c'est un jeu qui est mis à jour. Je crois qu'il doit y avoir une version qui doit dater là de 2024 ou 2025, toute récente. Moi, j'ai une version qui date de 2019, donc qui date un peu.
13: Ouais, mais l'original, il est genre de ces eaux-là.
12: Ouais, voilà, ouais, okay. C'est un jeu des années 2010-2020, hein, okay. qui a des mises à jour. Et dans le jeu, donc, il y a tout un tas de faux prophètes, et on peut jouer avec les sectes. Enfin, en tout cas, on peut légiférer sur les sectes. Et donc, il y a des propositions de gourous avec des noms de sectes assez incroyables, parce que l'IA du jeu génère des noms quand même assez pittoresques, on va dire. Et du coup, je t'ai fait une petite sélection de sectes, et je voulais savoir si parmi celles que j'ai sélectionnées, parce qu'il y en a qui ont des noms qui sont quand même assez marrants, il y en avait une dans lesquelles tu te reconnaissais potentiellement.
13: Alors du coup, on va devoir
12: peut-être pas toutes, mais tu peux en citer quelques-unes, histoire qu'on rigole.
13: Avec les blases des gourous. On a Wolfgang von Steinzer, je dirais. Donc déjà, il a un bonus pour le nom, hein, pour le Zer. Lui, c'est le gourou des enfants astro de Vénus. On a Jean-Jacques Fouglois, gourou de l'église noire du pan-satanisme. Hein. Forcément, lui, il va arriver en tête de liste juste pour la blague. Thomas Kemen, gourou de la mission de l'univers science. Il y a un truc qui peut me faire marrer avec le côté un peu science magique, un peu scientologie, mais
12: ouais, ce que j'allais dire,
13: foutage de tronche.
12: À côté, hein. Tom Cruise, un peu.
13: Hertz von Weinath, gourou du nouveau concile d'Occident. Bon, ça m'intéresse pas trop. Manfred Heiler, gourou de l'office d'accueil des peuples spatiaux. Là, il y a quelque chose, il y a une vraie proposition. Hein, c'est un peu, il y a un peu une ambiance raélienne, potentiellement. Hein. Et le dernier, c'est Heinrich von Steinden. Donc, ils sont tous allemands, ou au moins à la frontière, quoi. Gourou de la loge mentaliste de l'Allemagne. Ah, voilà. Ok. Franchement, allez, pour changer un peu, parce que le 666, on lui fait assez allégeance comme ça. On va être sur l'office d'accueil des peuples spatiaux. Ouais, ça, c'est un beau contender, beau gourou.
12: Ouais, beau gourou. Et en attendant, on va se faire une première pause musicale histoire de rentrer dans ce projet, avec le titre éponyme Faux Prophète, qu'on écoute tout de suite. On se retrouve juste après sur le 99.5.

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On écoutait le titre Faux Prophète, issu de l'album de Veuve, sorti le 24 avril. Donc le titre Faux Prophète. Donc en 2026, tu as sorti deux EP avec des titres qu'on retrouve dans cet album. Est-ce que

0: sur le disque, quoi, carrément.
1: On a rapidement évoqué la scène. Alors, je t'ai vu dernièrement au Printemps de Bourges, où tu as joué sur l'espace Fracama. Alors, c'était une toute petite scène, mais il y a un objet avec toi sur scène qui semble être assez important dans ta scénographie sur ce projet musical-là. Est-ce que tu peux nous en parler? Et j'imagine qu'il y a une signification.
0: Ah oui, l'œuvre de vérité, mais c'est encore. Je pense pas que l'humanité soit encore prête à entendre toutes les caractéristiques et le pouvoir magique de l'œuf. Mais on peut déjà le voir, c'est depuis peu d'ailleurs, hein, il a été présenté au public à Montreuil le 19 février pour la première date du petit tour du milieu qu'on fait entre la région centre et Paris avec Veuve là autour de l'album. Et voilà, il est visible, mais tout sera révélé en temps et en heure, mais c'est encore un petit peu tôt.
1: Okay. C'est un objet fabrication perso, trouvé, déniché.
0: Fabrication finlandaise, je crois.
1: Ok. Mm. Et parce que donc tu utilises cet objet sur scène, il y a une scénographie assez forte, voilà, qui est quand même très très prégnante. J'imagine que quand tu pars sur ce projet musical-là, en fait, c'est un tout dans ta tête. C'est pas genre, je commence à partir d'un truc et tu te dis tiens. Je peux rajouter ça, et après, ça construit l'identité. J'imagine que tu as un univers déjà dans ta tête, aussi, autant musical que visuel.
0: Ouais, évidemment, il y a des choses qui sont marquées et qui sont claires, mais je mentirais si je disais pas qu'il y avait une part organique aussi qui se dévoile un peu comme un chemin se dévoile à toi quand tu tailles à la machette dans une forêt luxuriante. Tu vois, il y a un truc comme ça aussi où c'est. C'est Pierre Soulages qui a la phrase la plus stylée sur l'art, et moi j'avoue que je m'identifie pas mal à ça. Il dit c'est ce que je peins qui m'apprend ce que je cherche, et du coup c'est moins toi qui impose quelque chose de préconçu, même si évidemment il y a cette volonté là et j'ai déjà des piliers dans l'univers que j'essaie de développer, mais il y a aussi un truc de faut rester ouvert et garder la bande passante la plus large et la plus open possible pour s'il y a des choses qui se présentent et qui font sens et qui vont s'aligner de les accueillir aussi. Donc je mentirais très très fort si je disais que tout était calculé. Non, bien sûr, tu vois, même le coup de propagande des élections, etc. Moi, c'est en partant de ça que je réfléchis à qu'est-ce qu'on peut faire et reverse engineering, quoi, c'est ça.
1: T'as déjà été accompagné par des dispositifs, par exemple sur ta DA, ou même sur tout ce que tu fais au niveau scénique, parce que je pense que c'est un écho qu'on reçoit, en tout cas quand on vient te voir. Les gens sont souvent quand même assez bluffés par ce qui se passe au niveau scénique, par les clips aussi, par l'univers visuel, et du coup on se dit comment ils sortent tout ça.
0: C'est toi qui puis à entourer avec la bonne volonté, la patience et l'énergie des gens qui acceptent de me suivre dans mes folies aussi. Mais c'est vrai qu'une bonne partie vient de moi, de mes goûts. Mais c'est voilà, t'es aussi la somme de tes rencontres et des gens avec qui tu échanges. Mais c'est vrai que ouais, je sais pas toujours ce que je veux, mais je sais au moins ce que je veux pas. Et puis en avançant, tu t'arrêtes dans le brut et puis ça fait sens. Mais ouais, c'est un chouette compliment. Mais on n'a jamais été accompagné sur ce bord-là, je pense. Et ça a toujours été une force d'avoir au moins ce truc-là qui était à peu près cadré.
1: Et ça a jamais posé de problème parce que peut-être des fois tu peux venir et dire aux gens, toi, au régisseur, dire bah, moi je veux ça, et de gens qui te disent ouais, mais attends, là.
0: Plus pour l'aspect live, là, tu parles.
1: Ouais.
0: Bah, poser de problème oui et non, ça dépend d'à quel point t'es d'accord de sacrifier des éléments de ta scéno, et je l'ai fait il y a encore un an de ça, et je l'ai beaucoup regretté après. Enfin, c'était une date que j'ai grave mal vécu, même si les retours des gens étaient chouettes. C'est une date sur laquelle il y avait zéro scéno, parce que impossible de faire quelque chose dans l'espace qui nous était donné pour des raisons légales et de sécurité. On préfère jouer de nuit, il faisait jour. Il y avait plein de choses comme ça, et du coup à l'arrivée t'as l'impression de c'est même pas dilué, quoi, je sais même pas quel mot employer, mais ouais, enfin en tout cas c'était quand même un sacrifice artistique qui a posteriori m'a pas du tout plu, et je me suis dit ben ok, il faut aussi accepter quand tu évolues dans même à ton petit niveau qu'il y a sentir d'imposer, c'est pas tant imposer aux autres, tu proposes, mais c'est accepter de pas faire certains plans. Mais ça aussi, c'est un luxe quand tu essayes de vivre à moitié même de ta musique. Accepter de ne pas faire certains plans parce que ça ne s'aligne pas avec ce que toi, tu veux montrer aux gens de ce que tu as créé jusque-là. Et du coup, ça,

0: m'a quand même appris ce truc-là aussi. Donc voilà, c'est technique. Il faut être capable de s'adapter, ça c'est certain. Mais il y a un moment aussi, il faut être un peu catégorique et radical sur, bah, en fait, nous, notre truc, on veut le raconter comme ça. Si on enlève, c'est presque enlever un personnage à l'histoire, quelque part. Du coup, l'histoire, elle tient un peu moins, voire plus debout, quoi.
1: Ok, super intéressant. Sur cet album, tu as écrit en... Enfin, c'est un des signes caractéristiques, en tout cas par rapport à ce que tu as pu faire avant, tu as écrit beaucoup en français.
0: Ouais.
1: Beaucoup plus, en tout cas, voilà ce que tu faisais avec le projet Chevalienne.
0: Ouais.
1: Là aussi, c'est un choix déjà peut-être de te concerner toi là-dedans dans cette écriture. Peut-être que c'était voilà, comme ça que tu le ressentais, de toucher d'autres publics, d'exprimer des choses plus facilement, peut-être, de dire autre chose.
0: Ouais, c'est vachement moins facile. On n'est pas planqué par la langue. Alors, on est vraiment tout nu dans notre langue, dans notre propre pays. Donc, s'il y a une facilité, et il y en a une, mais elle n'est pas là-dessus. Elle est plus sur le fait de pas avoir, n'étant pas un natif anglophone, de pas avoir à consulter qui que ce soit en phono ou en linguistique pour savoir si c'est pas trop de la merde ce que je raconte et si c'est pas trop l'enfer de l'accent, ce qui devait être quand même en partie le cas. Du coup, c'est ça, ouais, s'il y a une facilité là-dessus. Je voulais enlever des barrières créatives aussi, de me dire, bah non, en fait, il y avait un truc de peut-être une envie d'un peu plus d'immédiateté dans écrire quelque chose qui peut quand même être jeté 74 fois à la poubelle, hein. C'est plutôt ce qui se passe d'ailleurs d'habitude, mais au moins il n'y avait plus cette barrière du langage et du coup de la traduction, de l'interprétation surtout.
1: Ouais, et ben justement, on va écouter un titre qui est en français, c'est Sérologie. J'espère que le titre va pas trop créer d'angoisse chez les gens parce qu'on est dans une actualité en partie médicale. mais on écoute ce titre donc issu de ton nouvel album Sérologie tout de suite sur Radio Campus.

0: Et de retour sur Radio Campus Tour, toujours avec Veuve dans Ghetto Blaster pour la promo de cet album Faux Prophète sorti le 24 avril. Là, on écoutait le titre qui s'appelle Sérologie. On comprend bien en t'écoutant, et notamment quand on parcourt tout cet album, parce qu'il y a un titre qui s'appelle comme ça, et que tu cites John Carpenter, donc un maître américain du cinéma d'horreur, que l'univers justement qui gravite autour de l'horreur t'inspire, on va dire. Mais est-ce que c'est le seul univers qui t'inspire? Et par là, je veux dire que dans cet album, tout à l'heure tu parlais de radicalité, il y a aussi quand même en filigrane des sujets autrement plus graves que tu abordes, et qu'on n'est pas seulement dans un délire, avec les codes de l'horreur. Quoi.
1: Oui, complètement, ouais, c'est vrai. C'est aussi très, très ancré dans la réalité. Je le dis notamment dans le second couplet du morceau qu'on vient d'écouter, là, de Sérologie. Oui. pourquoi inventer le réel sera toujours au plus trash. Il y a de ça aussi, quoi, même si on peut être très très créatif. Hein, dans le... Et bah ouais, Carpenter, exceptionnel. Visuellement, bah, c'est fou. J'ai pas du tout vu tous ses films, je pense, tu vois, mais c'est moins important que d'avoir des trucs qui t'ont marqué très très fort. Et lui, il a vraiment donné dans plein de styles différents. Et c'est vrai que c'est pas tant quelqu'un que je mettrais que dans l'horreur, parce qu'il y a beaucoup de science-fiction aussi. Un peu de body horror. Je pense à The Thing, qui est vraiment, je pense, inégalé en termes de zéro CGI, du coup zéro effet de 3D, quoi. Donc le truc a vieilli parfaitement bien et est toujours aussi terrifiant aujourd'hui, ne ressent pas le poids des années. Ouais, exceptionnel Carpenter, carrément. Et du coup, c'était quoi la question?
0: Ouais, qu'il n'y avait pas que l'horreur, tu parlais, il y avait aussi de. Tu parlais de radicalité, que tu avais d'autres sujets aussi sur lesquels t'es rentré dans le vif à travers cet album.
1: Ben ouais, c'est marrant, on pose. Quand tu parles à des gens de ce que tu peux essayer de faire, les gens te demandent, mais c'est quel genre de rap? Ah ouais, ok, t'es engagé, t'es conscient et tout. Moi, je me sens pas du tout dans cette mouvance-là, parce que si tu considères autant l'esthétique musicale que visuelle importante, de ce que moi j'ai comme image et de ce que je connais du rap conscient, il y a quelque chose de très, très codé, en fait. Il y a très codé, il faut que ce soit... c'est souvent les mêmes choses qui reviennent, en fait, et c'est presque trop incohérent d'un projet à l'autre. Et je me dis qu'on peut, en fait, aborder des sujets réels et quand même pouvoir... avoir une approche des visuels ou des instrus qui est autre, qui peut être fun, qui peut être décalé et qui peut être fantastique aussi dans l'univers auquel tu peux toucher. Et en fait, pour moi, c'est le médium qui compte, et le médium fait la force de la capacité de ton message à être transmis. Et en fait, il y a peut-être une facilité et une intelligence à proposer les mêmes choses dans les mêmes codes et les mêmes contenants. J'entends ce truc-là, mais il y a aussi un truc qui, je pense, périme la forme et le message au bout d'un moment, ou en tout cas le fait... Pas le lycée, je pense, parce que je pense qu'il y a plein de rapports conscients qui disent des trucs de ouf, qui écrivent trop bien. C'est pas la question. Mais que oui, en tout cas, on n'est pas obligé de faire forcément la même chose, et sans même parler de logique de marché pour être identifié, tu vois. Enfin, au-delà de s'en foutre, la question, c'est qu'est-ce que toi, t'as envie de faire et de proposer en tant que créatif, quoi.
0: Ouais, bah c'est bien, parce que tu t'abordes justement une question que je voulais te poser en allant sur ce terrain-là, parce que là on a parlé de Carpenter, c'était le cinéma. Toi, là tu nous amènes sur le terrain musical. Je voulais savoir s'il y avait des artistes, d'autres comme ça, figures ou collectifs d'artistes qui t'avaient inspiré, parce que les esthétiques avec lesquelles tu joues sont riches. Et pour moi qui viens vraiment en termes d'écoute, hein, du rap, du hip-hop, il y a le style horrorcore. Bon, ça me parle quand même. Et en t'écoutant, mais dès le précédent projet, déjà avec Chevalienne, je voyais des choses, on va dire une certaine filiation avec des artistes comme Nonfiction et toute la galaxie autour de Necro, Illbill. Alors je sais pas si ce sont des gens que tu écoutes, après c'est des gens aussi qui sont à prendre avec on va dire un peu de recul, parce qu'il y a eu quelques dérives, on va dire, dans les textes et les prises de position de ces artistes là, mais en tout cas dans la façon d'amener un message, tu disais qu'ils étaient absolument, alors eux pareil, qu'ils étaient pas lissés du tout, quoi.
1: Ah ouais, non mais eux c'est du punk avec des instru rap, il y a un truc même nihiliste, autodestruction, c'est encore plus violent que certains trucs de gangsta rap, parce qu'il y a un truc de tu te demandes, ouais, tu te dis, ils veulent tuer tout le monde, mais eux avec, en fait.
0: Oui,
1: oui. C'est même pas un truc de domination, c'est un truc de destruction pure que tu peux rapprocher du punk ou de certains groupes de métal, ouais. Et ben non, c'est toi qui m'apprenais que ce crew et cette équipe-là, parce que je connais certains de ces rappeurs séparément, mais je connaissais pas Nonfiction, comme tu m'en parlais l'autre fois. Du coup, non, c'est carrément pas une influence. Je nous revois mater des clips de Necro, comme où tu peux aller sur Rotten quasiment à l'époque, tu vois. Il Bill, cool, parce que à une époque, j'écoutais la Coca Nostra, qui a pas maxi bien vieilli, je trouve, mais ça faisait mon affaire, en tout cas, il y a 15 ans. Donc, très cool, et je crois qu'ils sont aussi liés à Army of the Pharaohs, enfin, AOTP, et Jedi Mind Tricks, et il y a des trucs très cool dans ces équipes-là, ouais, les mecs, ils rappent de ouf. Et il y a des instruments un peu pour envahir la Pologne, hein, tu vois, avec genre
0: oui.
1: des
0: il y avait des instruments bien vénères, ouais.
1: C'est ça, tu vois, donc voilà, moi, je dis toujours... je préfère des mauvais MC sur des bonnes instrus. Bon, eux, ils avaient les deux, donc c'est mortel.
0: Ouais. Puis on va juste rappeler quand même que Necro, niveau clip, encore aujourd'hui, on est en 2026, il a quand même un clip qui était sorti, si je ne me trompe pas, c'était janvier 2001, son premier album, et qui régulièrement encore se fait régulièrement ban des plateformes de vidéos parce que son clip I Need Drugs est réellement... voilà, si vous avez plus de 18 ans et voilà, que vous avez toutes les autorisations, vous pouvez aller chercher sur internet ce clip. Voilà, je vous mets en garde, hein, vous le trouverez pas sur toutes les plateformes les plus clean du net, mais parce que voilà, YouTube c'est juste pas possible. Mais voilà, c'était des clips oui, qui poussaient le bouchon très très loin dans ce qu'on pouvait faire de, d'interdit, on va dire.
1: C'est ça.
0: Il y a aussi, on va continuer voilà, à égrainer un peu sur ce que tu as à dire sur cet album. Il y a un titre un peu plus loin dans l'album qui s'appelle, alors je sais pas comment on le dit à la française, Palantir,
1: ouais, carrément. Ouais.
0: Donc on laissera le soin pareil aux auditrices, aux auditeurs, hein, d'aller voir ce que c'est que cette entreprise américaine, hein, géant du numérique, mais aussi de la surveillance et du maintien de l'ordre, posant aussi des gros problèmes de souveraineté numérique et de violation des droits de l'homme. J'imagine que là aussi, c'est pas... t'es pas allé sur ce terrain-là de manière...
1: Écoute, le hasard fait bien ou mal les choses. Détrompe-toi, c'est une référence délibérée au Seigneur des Anneaux.
0: Et
1: qui est, en fait, c'est eux qu'on... En fait, le Palantir, cette espèce d'orbe un peu boule de cristal qui peut voir le futur, mais qui sert pas que à ça, qui peut voir l'intérieur de celui qui la touche, et pareil à celui qui est à l'autre côté. C'est un peu un super téléphone de ce monde-là. C'est un peu un internet, en fait, des mages dans l'univers de Tolkien, et que je trouvais assez exceptionnel. Et donc, ce truc était nommé comme ça depuis hyper longtemps, et c'est vrai que j'ai vu après coup qu'il y avait, cette... eux, ils ont pris ce truc-là de... En fait, agent de renseignement, quoi. C'est, dans notre monde à nous, c'est un peu le réseau, même sans l'IA, de toute l'info, du Big Brother, des caméras, etc., quoi. Au service d'un État ou du totalitarisme. Et du coup, ouais, c'est ça. Donc, pour le coup, là, non, ouais, total hasard, quoi. Donc, j'allais certainement pas changer ma ref à Tolkien parce qu'il y a la Silicon Valley ou pas, d'ailleurs, mais je pense qu'ils sont là-bas.
0: Ouais. C'est un peu, comme tu disais, un internet des mages, mais des mages de la CIA, en fait. C'est
1: ouais,
0: ça. Voilà.
1: Ouais, c'est des outils de. Voilà, ils parlent souvent de la Chine et tout, mais nous, t'inquiète, on sait faire en Occident aussi.
0: Ouais, ouais, on est très bon. On parle de toi là sur on a parlé des textes de la musique. Avec qui est-ce que tu bosses, avec qui t'as préparé tout cet album, et quel studio et quel label aussi, ou parce que j'imagine que t'es pas tout le temps tout seul.
1: Non, au final il y a pas de label. Au niveau des gens avec qui j'ai travaillé pour le son, moi, je mixe un peu comme je peux. Je donne vraiment la direction que je peux au son, mais c'est pas mon métier, en fait. Et il y a des gens qui sont bien plus formés et bien plus efficaces que moi pour le faire et puis réaliser un produit fini une fois que moi, je sais comment je veux que ça sonne. Donc, j'ai travaillé avec Romain Pasquier, qui est au studio Hors Piste, qui est sur Tours. Pablo, du projet Little Pablo et Mudface. Qui a aussi mixé au moins deux ou trois morceaux sur le disque. Il a fait Yoga, un morceau qu'on a enlevé, qu'on sortira plus tard, qui s'appelle Death Style, et How is the Money Made. Ça, c'est Pablo qui l'a mixé. Et en troisième, Antoine Aubier, qui s'est implanté. Les trois, c'est des copains, en vrai. Et Pablo était batteur dans Chevalienne à l'époque, à un moment, bref. Mais voilà, ces trois personnes-là, ouais, qui m'ont aidé à façonner le son. Et au mastering, après, c'est Thibaut Chaumont, avec un projet magnifique qui s'appelle Rain aussi, avec un H au bout, comme pluie en anglais, avec un H au bout, qui est lui un G-master de fou sur Poitiers.
0: Ok. Et quand tu es arrivé tout à l'heure à Radio Campus, tu m'as parlé un petit peu de ce qui est en train de se passer pour toi sur scène. Et du coup, ça modifie un peu le sens de la question, une question que je voulais te poser. Parce que moi, quand je t'ai vu pour Tambour, j'étais solo sur scène. Donc, a priori, tu n'es plus tout seul sur scène,
1: ah,
0: puisque
1: oui,
0: t'ont
1: oui.
0: rejoint des prêtresses. Justement, je voulais demander si tu étais accompagné. Et j'ai vu que tu as fait aussi des titres avec un autre artiste, Uzibi.
1: Voilà, que tu fasses une parenthèse.
0: Voilà,
1: parce que
0: je voulais que tu ouvres une parenthèse aussi sur cet artiste pour nous en dire un peu plus.
1: Absolument,
0: sur lui.
1: Bah oui, parce qu'en fait, on est trois. Je sais plus, il y a 10 titres sur l'album, j'en ai produit 7 tout seul, et il y a 2 titres produits par Uzibi et Pao La Découpe, Paolik Le Kogan, je sais pas comment il veut qu'on l'appelle à cette heure-ci, mais au moins il est shout-out, clairement. Et ouais, les gars, ils ont fait un super taf. Alors Uzibi, il a fait la prod d'Acétone, et ensemble, ils ont fait la prod de How Is The Money Made, donc je les remercie beaucoup pour ça. Et après, il y a une prod de carrément, c'est un type beat du net, où j'ai contacté le mec et payé la prod sur PayPal.
0: Et donc il y a des prêtresses.
1: Et oui, voilà, super, merci, tu me remets sur les rails. Et bah ouais, carrément, j'avais cette volonté, envie et en vrai besoin d'avoir des gens avec moi sur scène, mais du coup vraiment le cœur du sanctuaire, quoi. Et on a pu avoir une expérience live avec Chevalienne à l'époque, mais là je trouvais que ça s'y prêtait moins, en tout cas actuellement, d'avoir de la batterie, de la guitare, des choses comme ça. C'est pas ce que je travaille sur les morceaux pour l'instant. Il y a un truc très torturé, enfin trituré plutôt, prodé, quoi. Et je veux pas faire entrer des carrés dans des cases à demander à un batteur de rejouer des trucs qui sont joués par des machines, des gens qui le feraient peut-être très bien. Mais là, j'avais plutôt envie d'aller chercher quelque chose dans le spectre qui est pas déjà sur le disque. Au contraire, justement. Et du coup, de ramener des voix, comme j'ai tendance à beaucoup utiliser des pads, des nappes qui ont un trait au cœur plutôt d'église. J'avais vraiment cette envie et ce besoin de ramener ça, quoi. Du coup, bah, là, on y est enfin. On a fait la première date avec les prêtresses Lou et Luna, que j'embrasse très fort, samedi dernier, là, au festival Music Magic Myth à Rillé, à 40 minutes de Tours. Et voilà, je sais pas quelles sont tes questions par rapport à ça, mais c'est...
0: Non, juste savoir s'il y avait un signalement, l'ami Vilude, à l'issue du concert, ou pas. Non, tout le monde repart sain et sauf.
1: Je crois que l'ami Vilude n'est même plus en vigueur, ça existe plus, je crois.
0: Si,
1: c'est
0: toujours.
1: Vrai ? Ah ouais, ok. Oui. Alors c'est peut-être une initiative qui était liée à ça, qui a été terminée, mais des gens m'ont dit qu'il y avait des trucs qui n'étaient plus en vigueur sur ça, ok.
0: Je suis pas assez au point sur la prévention contre les sectes,
1: non,
0: en tout cas te concernant, ça va.
1: Ça s'est bien passé pour l'instant, ouais, on est la branche armée du rap pacifique, mais on reste encore assez discret sous le radar. Donc voilà, c'est qu'on n'a pas encore assez d'adeptes et que tout le boulot reste à faire. Hein. C'est pour ça qu'on vient faire rayonner le sanctuaire aussi sur la radio. Et merci encore pour l'invitation.
0: Et d'ailleurs, avant qu'on fasse une dernière pause musicale, tu joues beaucoup donc, sur le vocable autour du religieux, du spirituel en tout cas. Mm-hmm. Ça, jusqu'à présent, personne n'est venu te casser les pieds à ce sujet.
1: Si, bah, puis on a sorti quand même un clip qui n'est pas anodin.
0: Oui,
1: qui prend des positions certaines, mais en même temps que des positions certaines, j'ai envie de dire tout est relatif. Je raconte l'histoire d'un être qui s'est fait agresser sexuellement dans son enfance et qui vient prendre sa vengeance. Alors la manière dont il la prend est peut-être tout à fait critiquable, mais on est en droit de comprendre et d'entendre la haine qui peut justifier, expliquer ce que justifier de tels actes. Moi, je peux pas fuir devant les questions que ça peut proposer quand on aborde des sujets aussi lourds. Forcément, il y a des gens qui ont réagi et qui n'ont vu que le fait de l'associer à l'Église catholique. Mais j'ai envie de leur dire, si jamais des personnes nous écoutent et ont l'occasion d'aller voir le clip de Faux Prophète, que je recommande chaudement, hein, vous tapez Faux Prophète Veuve VUVES sur YouTube, vous le trouverez, c'est que c'est pas moi qui ai associé l'Église à la pédophilie. Alors après, partout où il y a des hommes, il y a des imperfections, et ça c'est bien normal, mais entre le moment où j'ai écrit ce morceau, qui était en 2020-2021, au tout début du projet, on a eu le droit à l'abbé Pierre, On a le droit à Betaram, et c'est pas ces choses-là sont pas de l'ordre du fantastique, elles sont malheureusement bien réelles, et donc, comme toute dérive bien réelle de notre société, l'art est aussi là pour leur tendre un miroir. Et c'était, c'est des sujets qui me touchent et qui me bouleversent beaucoup, la condition des enfants, quels qu'ils soient, et la condition des femmes aussi. Et puis, c'est des sujets de société, si on s'en empare pas, en fait, on s'entretue et on meurt à petit feu avec la haine de ce qu'on croit être le camp d'en face, alors qu'on est toute une grande équipe qui doit juste se parler et s'écouter, quoi.
0: Pour parler de t'écouter et te voir en live, moi j'ai le petit papier, on va peut-être le petit flyer sous les yeux, annoncer les prochaines dates où on pourra venir te voir sur scène, en espérant qu'il y ait d'autres dates qui viennent se caler, mais t'as peut-être ça sous le coude. Je vois que le 27 juin tu seras, donc ça c'est à Paris, à la Maroquinerie.
1: Ouais, on a la chance de jouer dans cette salle que j'aime beaucoup en tant que spectateur. Non, ce sera dans le cadre du tremplin Le Grand Zébroc, avec quatre autres projets vraiment chouettes, qui sont plus ceux d'Île-de-France. Et après, on sera donc ça c'est le 27 juin, à la Maroquinerie, et avec de mémoire La Malle, La Mana, Chadi et Sainte-Victoire. Et après on sera le vendredi 10 juillet au Festival Terre du Son, en ouverture du festival, à l'intérieur du festival, sur la scène Propulsion, si je ne m'abuse.
0: Il fera jour ou il fera nuit ?
1: Il fera malheureusement encore jour, mais on a prévu quelque chose de spécial pour l'occasion.
0: Ok.
1: Voilà, on a des petites idées. Et le vendredi 30 octobre, on fera une release party volontairement avec énormément de retard, parce qu'on avait envie de laisser aux gens le temps de s'imprégner du disque et pas forcément se dire on joue l'avant-veille ou deux jours après la sortie du disque. Non, je trouve ça, dans cette logique un peu de rituel et puis même juste de rassemblement, avoir les temps, laisser le temps aux gens aussi d'écouter un peu les morceaux, puis faire une grande messe positive tous ensemble.
0: Eh ben écoute, on te souhaite justement de pouvoir continuer à faire comme ça des grandes messes de rap archangélique, c'est ce qui est marqué sur le flyer. D'ailleurs, c'est quoi, parce que je suis pas très au point, la différence entre un ange et un archange, tu le sais ?
1: L'archange, c'est genre le super Pokémon de l'ange, quoi. L'archange, il a un pouvoir vraiment très très fort, et il n'est pas que bon, enfin, nécessairement.
0: Ah oui, il me semble que c'est ça.
1: Il y a ce truc-là, voilà. Il a beaucoup de pouvoir.
0: Eh ben, on va se quitter, on va écouter un dernier titre. Justement, c'est avec l'autre artiste dont on parlait, Uzibi. Et donc, le titre, c'est How is the Money Made. Bon, ce coup-ci, c'est un des titres en anglais qui est présent sur le.
1: Ouais, lui, il fait les deux. C'est le refrain en anglais, couplé en français. Et du coup, c'est Uzibi, mon gars que j'embrasse, et en collab avec Paolig Le Cogan, que j'embrasse aussi. Et c'est des gars qui ont aussi plein d'autres projets que j'invite les gens à aller découvrir, que ce soit Inej, Bleu Shinobi, Sangri, la scène Tourangelle est folle.
0: Eh ben, tu fais bien de le rappeler. 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Merci à toi, Veuve, d'être passé sur notre antenne. On va écouter donc un dernier titre de ton album Faux Prophète. Ciao, ciao, ciao. 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
4: 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C'est à bâton. Alors, il y a un problème de micro, je pense.
5: Est-ce que vous m'entendez? Là, c'est mieux? Oui. Je disais donc, merci de nous rejoindre sur Radio Campus Orléans et Radio Campus Tours. Tous les mardis de 19 à 20h, c'est à bâton rompu. Et le deuxième mardi, tous les mois, nous décryptons le diplôme, le mensuel, le monde diplomatique, pour parler de celui du mois de mai. Marie-Pierre, que j'accueille avec plaisir. Bonsoir, Marie-Pierre.
6: Bonsoir.
5: Alors, tous les micros sont très bas, alors il faut que je monte tout. Voilà. Asma est là.
6: Bonsoir.
5: Ah ben,
6: ça va, tu m'entends?
5: Parfait. Et toi, est-ce que tu t'entends?
6: Oui, je m'entends.
5: Eh ben, tout va très bien. Victor est là également. Bonsoir, Victor.
7: Bonsoir, Hassan.
5: Ben oui, mais c'est... Alors, vas-y.
7: Bonsoir, bonsoir, bonsoir à toutes et à tous.
5: Et le padre. Henri qui est là. Bonsoir, Henri.
8: Bonsoir.
5: Ouais. Mais non, celui-là, c'est parce que je l'avais pas ouvert. Vas-y.
9: Bonsoir à tous.
5: Une fois que c'est tout installé là, on est là. Quatre articles hein, que vous avez choisis. Marie-Pierre, on parlera de d'agrivoltaïsme.
6: Oui,
5: moi,
6: ça.
5: J'avais entendu parler de photovoltaïsme et tout
6: oui,
5: ça.
6: C'est
5: voilà.
6: Une technologie qui est en train de naître.
5: Voilà. Asma a choisi un article, je ne sais pas si c'est
6: sur
5: pas une plage.
6: Ouais, ouais, les... Adieu que la guerre est jolie.
5: Oui, c'est ça. C'est Adieu voilà. Que la guerre. C'est le titre.
6: Titre provocateur.
5: Victor nous parlera de l'Irlande.
7: L'Irlande du Nord.
5: Oui, évidemment. Pardon. Non, mais par contre, je me comprends. Je me comprends. Les gens
7: oui,
5: veulent
7: oui.
5: Une union maintenant et ils ont bien raison d'ailleurs.
7: Oui, oui, bah, l'article en parle.
5: Vu les problèmes politiques en ce moment en Grande-Bretagne, le monsieur qui m'appelle sur mon téléphone, c'est pas maintenant qu'il faut, je refuse. Ah là, ça y est, en direct. Et Henri, pour le sommaire de ce diplôme du mois de mai.
9: Eh oui, ce diplôme qui est riche, vous le savez déjà, bien sûr. Et donc, comme les précédents et comme sans doute les prochains, espérons, oui, ce diplôme qui se partage entre le monde... qui dans différents endroits du monde et puis dans des problèmes aussi qui nous intéressent, on va dire, en interne en France.
5: Particulièrement en France, oui.
9: Oui, donc ce diplôme, il nous emmène aux quatre coins du monde, comme je le disais à l'instant. Il nous parle notamment de Yiwu,
5: oui.
9: La capitale de la mondialisation. C'est un article de Maël Mariette qui est extrêmement intéressant et qui nous explique que Yiwu, 1,9 million d'habitants, c'est le plus grand marché de gros de la planète. C'est impressionnant. Quelques chiffres. Par exemple, 80% des décorations de Noël viennent de là,
5: ouais.
9: Qui sont vendues dans le monde, évidemment. Mmh. Donc c'est impressionnant. C'est 75 000 stands. C'est plus de 2 millions de références. C'est 220 000 visiteurs par jour. 600 000 conteneurs chaque année. Donc c'est intéressant de suivre le diplôme dans cette ville. Alors comme le dit d'ailleurs Maël Mariette, on n'y va pas pour les vacances. Hein, c'est pas un lieu de villégiature. On y va plutôt pour les affaires, par nécessité. Et donc d'ailleurs, Maël Mariette fait remarquer que c'est une ville bazar, une ville usine, une ville monde, qui condense les contradictions du capitalisme chinois. Ici, on ne compte pas le temps en minutes ou en secondes, c'est-à-dire que quand il y a du boulot, ben on va bosser, point. Donc on compte le temps en commandes.
5: Ouais.
9: Donc, bah oui. Il faut des commandes, toujours des commandes, toujours, toujours, toujours. Et alors, quelquefois, les acheteurs occidentaux boudent un peu ce marché, puisqu'il n'y a pas toujours des produits qui répondent à toutes les normes imposées en Europe notamment. Mais bon, ça n'empêche pas, par exemple, 18 000 commerçants étrangers de résider là-bas, justement par nécessité, pour les affaires. Et puis, c'est composé de plein de petits ateliers qui se caractérisent par une grande réactivité, un faible coût de production et une capacité à répondre à plein de petites commandes. Mmh. Et vous pouvez payer comme vous voulez, en crypto, en cash, en dollars, en monnaie chinoise. Ce qui compte, c'est que les affaires tournent. C'est assez impressionnant. Je vous invite à lire cet article de Maël Mariel parce que c'est une mondialisation qui est en permanence en train de s'ajuster pour toujours produire.
5: Le communisme chinois nous étonnera toujours.
9: Ah oui. Et donc, si on veut continuer un peu ce périple sur Terre, on peut aussi se pencher sur l'article de Zia Ur Rehman, mmh, qui nous dit « Islamabad et Kaboul, le coût de la proximité ». Et oui, il y a tellement de guerres, malheureusement, en 2026 dans le monde, qu'on en finit par oublier ces petits conflits frontaliers. Alors, ces deux pays, donc l'Afghanistan et le Pakistan, ont 2640 km de frontières communes. Et donc, ils font des petits conflits de temps en temps. Alors, depuis quelque temps, c'est pour ça qu'on en parle un petit peu plus dans les médias. Effectivement, ils veulent pas tout à fait comment une guerre à outrance. Ils veulent plutôt une violence calibrée.
5: Oui.
9: Ouais. Maintenant, avec la guerre, la guerre, puisque la guerre est jolie maintenant.
5: Oui.
9: Voilà, une violence calibrée. On avait déjà eu droit à l'opération spéciale de Poutine. Et là, on a une violence calibrée, c'est-à-dire qu'ils ne veulent pas un grand conflit, mais de temps en temps, par exemple, le Pakistan va bombarder Kaboul, Kandahar ou l'ancienne base américaine de Bagram. Voilà, donc... Alors, ça pourrait presque faire sourire, mais évidemment, il y a quand même des morts et des civils. Et par exemple, cette violence a causé la mort de plus de 1000 personnes en 2024. Et donc, c'est sûr que c'est un conflit un peu oublié. Hein, parce que, les grands de ce monde ont d'autres guerres à fouetter, si on peut dire ça comme ça. Et de son côté, les deux pays maintiennent quelquefois un certain rapprochement quand il est question, par exemple, de condamner l'agression des États-Unis et d'Israël en Iran. Là, les deux pays, l'Afghanistan et le Pakistan, manifestent leur désapprobation vis-à-vis de Washington et de Tel Aviv. Et ensuite, le lendemain, ils reprennent les armes. Et donc... Dans ce diplo, beaucoup d'articles, je ne peux encore une fois pas tous les citer, mais comme toi, j'ai été très intéressé par l'article sur les routes africaines de la cocaïne.
5: Oui. Mmh. À lire, absolument.
9: Oui. Et oui, ça c'est un commerce très florissant aussi. On parlera des armes tout à l'heure, mais là, la cocaïne aussi, c'est très florissant. Et Tanguy Bihan et Kaïcha Corentin donc nous parlent de l'Afrique de l'Ouest. Mmh. Et par où passe donc la cocaïne qui n'a jamais été autant produite dans le monde et qui est très consommée, est le premier marché pour la cocaïne, c'est l'Europe. Donc, alors, de temps en temps, il y a des saisies spectaculaires, donc justement au large de l'Afrique de l'Ouest. Alors là, on y va en tonnes, hein, c'est pas quelques kilos, on y va en tonnes, et donc d'ailleurs, tout ça circule par bateau le plus souvent dans des conteneurs, et au mieux, c'est que 2% des conteneurs qui sont contrôlés.
5: Absolument.
9: Donc le commerce peut rester florissant. Et donc, du coup... Cette route africaine, elle est très exploitée pour ce commerce de la cocaïne. D'ailleurs, un tiers, nous dit les deux auteurs, un tiers de la cocaïne à destination de l'Europe passe par l'Afrique. Et par ces coins-là. Mmh. Alors, je parlais des saisies qui augmentent. Effectivement, 200 tonnes ont été saisies en 2019, 400 tonnes en 2023. On continue toujours. Alors l'environnement, pourquoi on passe par là? Parce que l'environnement est propice. Les trafiquants, ils ont beaucoup de moyens et donc ils arrivent à corrompre les douaniers, les dockers, la police, les politiques. Et donc la poudre circule un peu partout. Ensuite, si vous avez un bateau de pêche et si vous voulez arrondir vos fins de mois, vous êtes le bienvenu. Et donc, il y a tellement de bateaux à contrôler, tellement de routes différentes que finalement, les trafiquants ne sont pas trop gênés. Et donc, actuellement, la tension médiatique est concentrée sur la Guinée-Bissau, oui. Parce qu'il y a eu plusieurs assassinats politique, du président notamment.
5: Tout à fait.
9: Son fils a été condamné aux États-Unis à la prison en 2024. Et donc, malgré tout, quand ça chauffe trop dans un pays, ou quand dans un pays les dirigeants du moment sont renversés par d'autres, bon, effectivement, il faut changer de client, il faut changer de corrompu en quelque sorte. Donc, il faut recommencer, mais c'est pas grave, on passe par le pays d'à côté et tout va bien. Et donc, en plus, ce qui est très très grave, le sujet est très grave, mais comment dire, il y a encore un dommage collatéral en plus, c'est que effectivement certains trafiquants sont payés en nature.
5: C'est ça.
9: Et donc vont écouler leur drogue sur dans le pays lui-même,
5: tout à fait.
9: Qui est déjà très pauvre et qui a déjà une jeunesse qui est un peu aux abois. Et donc on renforce un peu l'instabilité régionale.
5: Certains gouvernements réagissent maintenant parce que justement la drogue s'installe. Il y a quelques années, quand ce trafic a démarré, la drogue est passée, juste les gens récupèrent un peu d'argent et la drogue arrive en Europe. Et aujourd'hui, la drogue s'installe au sein de la jeunesse là-bas, notamment en Guinée-Bissau, où les derniers coups d'État ont été super sanglants, les militaires complètement cocaïnés, enfin voilà quoi. Et le Sénégal commence à prendre peur également et il y a des choses qui se font.
9: Oui.
5: Globalement, quand il y a des saisies, c'est parce que les gouvernements occidentaux demandent au gouvernement « Tu veux un peu d'argent ? Donc vas-y, attrape-nous deux, trois trafiquants. » Sauf que les Colombiens, c'est le cartel, je crois, de Medellin. Des gars, ils passent de temps en temps. Hein. Ils vont à Bissau, mais ils ont pignon sur rue, comme on dit. Mais jamais ils se feront arrêter. Jamais.
9: Bah, dans l'article, il est annoncé des chiffres phénoménaux.
5: C'est terrible.
9: Ils ont énorme. Des moyens
5: colossaux,
9: qui fait que dans un pays comme Guinée-Bissau, qui a un budget sans doute des PIB sans doute les plus bas au monde,
5: tout à fait.
9: Eh bien, ils ont des moyens pour impliquer tout le pays lui-même, de A à Z, donc toute la hiérarchie politique notamment, ou policière.
5: L'essentiel de cet argent de corruption va dans les familles des dirigeants, hein, notamment des militaires. Voilà. Ça fait pas développer le pays. Donc, voilà.
9: Alors, dans ce diplôme, je vous invite à lire aussi l'article de Frédéric Lordon,
5: oui.
9: Donc dépasse les frontières françaises, qui ne concerne pas que la France, qui parle un peu de l'économie mondiale. Si on peut retenir une notion dans l'article de Frédéric Lordon, qui est très long, il parle de la vague scélérate. Effectivement, c'est les marins ont cette expression pour eux. Ces fameuses vagues qui sont tellement destructrices que même les gros bateaux en ont peur.
5: C'est ça.
9: Elles ne s'en sortent pas, parfois. Donc, il insiste beaucoup là-dessus et il parle donc de cette économie qui va exploser. Le risque, c'est qu'elle explose, parce que les sommes sont phénoménales là aussi. Il parle du private credit. Donc, il dit que si ça explose, ça peut être encore plus dévastateur que la crise des subprimes. Donc voilà, je sais pas, mets tout sur ton livret A, arrête les cryptos, je te l'ai déjà dit.
5: C'est ça, même les livrets A, je pense qu'on va tous mourir bientôt.
9: Très vite. Alors consomme.
5: Oui, c'est ça, voilà, allez, c'est ça qu'il faut
9: faire. Et donc Frédéric Lordon nous inquiète et il dit que quand on... En France, on a tellement parlé à un moment donné de la taxe Uxmann, mais il parle lui-même de taxe Ounette.
5: Oui, c'est ça.
9: La taxe Ounette Uxmann. Oui. Et il dit que on allait jusqu'à traiter ce Uxmann de communiste,
5: oui.
9: Alors que c'est une toute petite taxe. Et il dit que de toute façon, on peut avoir confiance en ce système, au moins dans ce sens-là, c'est que le système entier se met à terre tout seul. Donc une petite inquiétude à ce niveau-là. Il y a aussi donc des articles, je vais essayer de ne pas prendre trop de temps, sur notamment l'énergie, la bataille mondiale pour l'énergie, un article de Michael Clerc, qui démontre que Ce conflit avec l'Iran et donc ce fameux blocus d'Hormuz a mis en évidence que, eh bien, on était encore très, très, très et trop dépendant des énergies fossiles. La demande ne faiblit pas. Et dans cet article, Michael Clair donc, nous explique que l'une des conséquences, il y en a de nombreuses, mais notamment beaucoup de pays comme le Japon, ou la Corée ou encore la Chine se projettent vers d'autres énergies, puisque peut-être que, puisqu'il y a moins de pétrole disponible actuellement et de gaz. Et donc, certains vont malheureusement relancer. Autre dommage important, relancer notamment les mines de charbon.
5: Tout à fait.
9: Alors, quand ils vont investir dans l'énergie solaire comme en Chine, c'est moins grave, mais certains vont relancer leur mine de charbon. Et donc, tout le monde n'empathie pas, donc certains s'en tirent bien de cette crise. C'est un article aussi d'Eva Thiebaud dans le Diplo. Pétrole, la stratégie du bas de laine, c'est-à-dire que on l'a entendu, hein, la crise actuelle profite à Total et à tous les gros majors qui travaillent dans ce domaine-là.
5: Mais on parle beaucoup de Total, mais enfin, moi je les plains parce que c'est des pauvres par rapport à Aramco. Aramco, c'est la plus grosse boîte saoudienne de pétrole. Et ben, ils sont à des milliards plus que Total, quoi. Mais évidemment, on parle de Total parce que c'est des Français.
9: Ben oui.
5: On a bien raison d'en parler parce que c'est quand même des salopards.
9: Total qui a dit qu'il fallait qu'on arrête de les solliciter parce que voilà, c'est dur pour eux aussi. Je pense que ça doit être dur de compter toutes les économies.
5: Oh là, oui.
9: Enfin, tout ce qu'ils arrivent à gagner là-dessus. Et c'est vrai que dans son article, Eva Thiebaud aussi fait remarquer que ceux qui s'en tirent bien, c'est le trésor public.
5: Aussi.
9: Avec les taxes.
5: Aussi.
9: Et puis, il y a aussi qu'il y a ces fameuses réserves stratégiques où on va puiser dedans. Et donc, on alimente le marché et donc on fait du commerce, donc on fait du profit. Mmh. Voilà. Et donc, et puis en Europe, nous, on est un petit peu coincés parce que l'un de nos gros fournisseurs de pétrole comme de gaz, c'était la Russie. Mmh. Et il n'est pas de bon ton de commercer en ce moment avec la Russie, même si quelques bateaux fantômes arrivent à passer à droite et à gauche. Et donc, voilà, on puise dans les stocks, mais les stocks, ils sont par définition limités. Et donc, j'aime bien la conclusion d'Eva Thiebaud. Elle dit la meilleure énergie sera sans doute celle qu'on aura réussi à économiser.
5: À économiser, oui.
9: Un bon principe qu'il faudrait mettre en évidence. Donc, je vais ensuite laisser la parole à mes voisins, puisque la guerre est jolie. Moi, j'attends de voir.
5: Hein. Oui, bien sûr, mais on va peut-être commencer par l'agrivoltaïsme, parce que tu parlais de solutions qui pourraient peut-être nous sauver.
9: Mais sauver notre monde.
5: Et sauver notre monde, mais voilà. Mais oui, cet article, on en parle dans un instant. On va peut-être passer un peu de musique, justement, parce que tu parlais de la guerre. On va démarrer cette émission avec, en musique, je veux dire, avec cette chanson de Bob Dylan, 1963.
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0: On parle pas de la guerre, hein. C'est pas une chanson contre la guerre, mais contre l'industrie militaro, je sais pas comment ils appellent ça là, déjà
1: complexe militaro.
0: Industriel. C'est, ben, le terme venait de sortir, hein, de 1963. C'est Eisenhower, je crois, qui avait dit ce terme-là, disant nous avons des gens qui, on va gagner toutes les guerres maintenant parce que on a une industrie du tonnerre de Dieu. Voilà. Et donc cette chanson qui a eu un grand succès à l'époque. Parle de ça. À bâton rompu, la suite.
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0: Et nous allons parler d'agrivoltaïsme. C'est un mot qui est très récent. C'est ça qu'on dit ou pas ?
3: Le titre nous intrigue, bien évidemment.
0: Bah oui, parce que je ne connaissais pas, moi, ce terme.
3: Voilà, parce que c'est quelque chose d'assez récent,
0: bah oui.
3: Même si ça existe depuis très longtemps. Mais bah, dans la pratique et en France, ouais. C'est relativement récent.
0: Je suis allé chercher, c'est quoi ? C'est la solution permettant... Alors, je vous lis, hein, monsieur Google. La solution permettant de limiter la concurrence foncière entre l'agriculture et les énergies renouvelables. Et donc ?
3: Voilà, c'est peut-être une solution. En tout cas, quand on lit le titre, on se pose la question, bien sûr.
0: Le titre, c'est « Ombre et lumière de de l'agrivoltaïsme ».
3: Alors, pour comprendre les problématiques, parce que ce n'est pas si simple que ça, n'est malheureusement pas la solution miracle que tu attendais, Henri, mais peut-être, enfin, il faut se poser la question. Il faut remonter à
0: Avec Henri, on est encore dans les années 70, on pense qu'il y a une solution à tout. Vrai ou faux ?
4: Et puis, Pierre n'étant pas là, nous sommes les positifs du jour.
0: Les positifs du jour.
3: Alors, pour comprendre cette question, il faut remonter à la programmation pluriannuelle de l'énergie qui date de 2019-2028. À ce moment-là, il s'agissait de prévoir le doublement de la production d'énergie renouvelable et en particulier de privilégier l'énergie solaire dont la production devait passer de 8,5 à 44,5 gigawatts, ce qui est quand même une ambition très très importante. Dans la foulée de cette programmation, des nombreux projets ont vu le jour. En 2022, on comptait environ 200 installations photovoltaïques sur des parcelles agricoles, bien que... que la loi essaye d'éviter ça, en particulier dans les Landes. Or, les installations photovoltaïques traditionnelles sont fixes. Elles ne permettent pas de développer une agriculture sur les surfaces utilisées. On peut au maximum y envisager un élevage extensif de moutons. Difficile d'accepter dans ce cas un développement qui reviendrait à artificialiser encore plus les sols. Donc l'auteur de l'article... dans son article « Ombre et lumière », se demande si cette nouvelle technologie pourrait être une solution. On pense tout de suite, est-ce qu'enfin on va allier les exigences de la souveraineté alimentaire avec les exigences de la souveraineté énergétique et de la lutte contre le réchauffement climatique ? Alors, pour cela, l'auteur va nous définir ce qu'est l'agrivoltaïsme, qui commence à se développer et qui a donné lieu ensuite à la promulgation d'une loi, la loi APER, en 2023, sur l'accélération de la production d'énergie renouvelable, qui encourage et contrôle cette technologie. Cette loi a suscité quand même un certain nombre de critiques. Elle n'est pas parfaite. Il nous en rend compte ici pour nous expliquer ensuite comment une autre loi a été proposée. C'était une proposition de loi Le Camp en 2025, 2 ans après la première loi, pour apporter un correctif à cette législation. Et puis ensuite, faire un constat sur les enjeux agricoles et les enjeux financiers de la situation actuelle. En conclusion, il va appeler de ses voeux une autre politique énergétique. On va voir ça dans le détail. Alors d'abord, qu'est-ce que c'est ? Tu te demandais, qu'est-ce que l'agrivoltaïsme ? C'est basé sur l'effet parasol. Apporter de l'ombre aux cultures pour les protéger des effets du réchauffement climatique et apporter de la lumière quand la plante a besoin de faire sa photosynthèse. Elle a en fait besoin, d'après les recherches de l'INRAE, d'un tiers de la lumière solaire, ce qui laisse donc 2/3 de lumière solaire disponible pour produire de l'électricité. Donc ces panneaux voltaïques vont être mobiles. J'ai vu des photos, ça représente des haies, ce qu'on appelle des haies solaires, entre lesquelles, par exemple, le bétail, les vaches peuvent circuler. La vente de l'électricité produite par ce dispositif finance le dispositif et permet une rémunération de l'agriculteur. Les recherches et le développement de ces techniques sont le résultat d'un partenariat public et privé entre Sun Agri et l'INRAE. Alors l'INRAE, c'était anciennement l'INRA, l'Institut National de Recherche pour l'Agriculture, l'Alimentation et l'Environnement, qui a donné naissance à des programmes soutenus à hauteur de 25 millions d'euros par l'ADEME, l'Agence

0: de l'environnement et maîtrise de l'énergie. Ces projets se sont développés, il a fallu faire apparaître un encadrement législatif de cette technologie. Et en 2023, la loi sur l'accélération de la production d'énergie renouvelable, on l'appelle la loi APER, fixe un cadre à l'agrivoltaïsme et l'encourage. Alors je cite quelques passages de cette loi. L'agrivoltaïsme ne doit constituer qu'un complément de l'activité agricole. Sa mise en œuvre est soumise au respect de la réglementation. Il doit être réservé aux terres incultes, comprendre ici impropres à la culture, ou alors inexploitées depuis au minimum 10 ans. La loi affirme ainsi la primauté de la production agricole vis-à-vis de la production d'électricité photovoltaïque. Ce détail-là est très très important, ça va expliquer toutes les questions qui se posent par la suite. Déjà, lorsque cette première loi, la loi APER, est parue, des critiques se sont fait jour. Le directeur de recherche à l'INRAE, M. Duraz, en souligne certaines incohérences. Il dit accorder 40% d'une parcelle à l'agrivoltaïque, c'est beaucoup trop. Ça ne permet pas d'atteindre la production qui est la productivité qui est préconisée par la loi. Il faudrait, selon l'INRAE, diminuer la densité de ces installations photovoltaïques pour préserver la production agricole. Les exigences agronomiques, donc permettre vraiment une production, rentre ici en contradiction avec les exigences de rentabilité des opérateurs photovoltaïques, sont donc contradictoires. Par ailleurs, les recherches, alors là, c'est la première fois que je lisais ça, peut-être que vous l'avez vu ailleurs, les recherches de l'INRAE montrent que moins de 1% de la surface agricole utile en France pourrait être équipée en photovoltaïque et permettrait de produire autant que le parc des centrales nucléaires françaises.
1: Ah oui.
0: Ça, non, ça m'a beaucoup étonné. Je ne sais pas si vous avez d'autres informations par ailleurs. Non. L'enjeu est donc entre le pouvoir de décision que la loi laisse aux opérateurs, aux investisseurs, et puis la régulation de l'autorité publique. C'est donc une question politique. Après avoir exposé les limites de la loi APER, on découvre avec l'auteur une proposition de loi, celle de Pascal Lecan, député MoDem, 2 ans après, donc en février 2025. Elle prévoit de limiter la puissance des installations à 10 MW crête par exploitation et d'en limiter l'emprise à 30% maximum de sa surface. L'autre loi, la loi APER, prévoyait 40%. L'objectif est de mieux répartir les projets, des projets de moindre envergure, sur tout le territoire et de permettre à un nombre plus important d'exploitations d'en bénéficier. Cette loi a été adoptée en commission. Elle a fait l'objet de nombreuses critiques de la part des investisseurs et des opérateurs qui ont réussi à en reporter l'examen devant l'Assemblée sine die. Voilà, donc nous sommes toujours dans le cadre de la loi APER pour l'agrivoltaïsme. Quelle est l'ampleur, quelle est la rentabilité de ces essais, de ces projets actuellement? Eh bien, cette technique reste expérimentale, donc elle porte actuellement sur 1 million d'hectares en termes de projets. Il faut savoir que ce sont des projets. Seront-ils réalisés? Probablement pas tous. Il y a des problèmes de faisabilité, de raccordement au réseau, des problèmes aussi de productivité agricole. Alors, parlons des chiffres maintenant. Une production, une installation agrivoltaïque coûte 1 million d'euros par hectare. L'installation. La vente d'électricité rapporte entre 100 000 et 200 000 euros par an et par hectare, soit un bénéfice escompté de 10 000 à 15 000 euros par an et par hectare, après remboursement des emprunts, paiement des charges et des loyers à l'agriculteur, le tout protégé par une garantie publique de rémunération. Cette garantie est accordée après un appel d'offres, sous réserve que la Commission de régulation de l'énergie sélectionne les opérateurs qui offrent les prix les plus bas. Alors, ça paraît, quand on voit ça, on se dit que c'est finalement pas si rentable que ça. En fait, on calcule la rentabilité par rapport à la mise de fonds propres de l'investisseur, qui est en fait de 20%, le reste étant financé par des crédits. Alors, c'est un sujet qui divise. Le monde agricole, les opérateurs et les investisseurs s'organisent. Il y a d'un côté, par exemple, Sonagri et la FNSEA, qui ont créé France Agrivoltaïsme.
1: Oui, oh là, oui, on connaît.
0: Alors, de ce côté-là, on souligne le risque d'une disparition à terme de l'agriculture. Et on préconise une limitation de l'ampleur des installations. Et puis, en face, on a la Fédération française des producteurs agrivoltaïques qui s'oppose à la limitation des installations et combat le projet qui n'est qu'au projet de loi Lecan. La contestation de l'agrivoltaïsme s'organise par ailleurs. Elle réunit les organisations agricoles, les associations écologiques, les syndicats. La Confédération paysanne dénonce une façon détournée d'artificialiser les terres. La suffisance de la loi Appert est dénoncée. On a vu, avant la loi Appert, certains projets portés sur 700 hectares dans les Landes, 1300 hectares dans le Lot-et-Garonne, Il y a des lapins quand même aussi dans les installations.
1: Oui, bien sûr.
0: Mais ces lois, ces projets, ces gigaprojets ont été acceptés avant la loi Appert par la commission départementale chargée de préserver les espaces naturels. On peut espérer que ça ne se produira plus. Enfin, entre acceptation et refus, on trouve certaines organisations. Par exemple, le MODEF, l'organisation agricole, MODEF. Les jeunes agriculteurs, France Nature Environnement, des groupes qui peinent à dégager une position commune. Les positions sont, certains sont pour, mais pas tous. C'est encore en discussion. En conclusion, on peut se demander si le gigantisme et l'appât du profit pourraient céder le pas devant d'autres solutions. On parlait tout à l'heure de la sobriété. Bien sûr, mais aussi une installation photovoltaïque prioritaire sur d'autres supports, les toits agricoles, les toits industriels, les friches industrielles, les parkings, etc. Un agriculturisme pourrait avoir sa place, un agriculturisme raisonné, équitable, qui serait complémentaire, pas essentiel, au sein du mix énergétique et viendrait vraiment en soutien de l'agriculture. C'est là qu'est la question.
1: Oui, bien sûr.
0: Et enfin, n'oublions pas que cette technique, encore expérimentale, quant à son efficacité au niveau agricole, elle est efficace au niveau production électrique, mais il reste à savoir ce que ça peut donner au niveau agricole, reste vulnérable face au changement climatique et à son cortège d'orages violents.
1: Et cet article est de Philippe Baquet, qui est, il est journaliste, mais aussi, moi je l'ai connu comme réalisateur de documentaires. Il avait fait un excellent documentaire que je vous recommande, en 1994, sur des paysans en Afrique, justement, Keïta. L'héritage du griot, ça se passait pas loin du village de ma grand-mère, donc évidemment j'avais lu ça, j'avais regardé ça avec plaisir. Et surtout, et depuis, il est journaliste au Diplo depuis 2003. Oui. Il a fait plein d'articles qui critiquent justement l'industrie, parce qu'il appelle ça l'industrie du bio. Avec des choses assez pertinentes là-dessus. Philippe Baquet, donc.
2: Oui, puis ça vient en complément aussi, dans le Diplo, il y a un article sur « Quel avenir pour la PAC ?»
1: Oui, c'est ça.
2: Et qui, parce qu'on peut faire rejoindre les deux articles, en ce sens que les paysans, surtout quand ils ont des fermes de taille assez modeste, tout le monde n'a pas 400-500 hectares.
1: Et bien,
2: comme à la FNSEA, par exemple. Et donc, ça pourrait être cet agrivoltaïsme un complément de revenus, effectivement.
1: Absolument.
2: Pour des paysans qui ont des revenus faibles, c'est sûr. Et d'autant que la PAC diminue.
1: Oui.
2: Et que, c'est ce qu'explique Lucille Leclerc donc, dans son article qui suit, la PAC diminue en montant, donc les agriculteurs hésitent à se projeter sur des revenus garantis par la PAC, puisque la prochaine période pour la PAC, ça va être 2028-2034, donc ça va baisser. Ils sont obligés de composer avec ce fameux, merci Ursula, l'accord Mercosur.
1: Tout à fait.
2: Et... pour quand même aider l'Ukraine. L'Ukraine rentrant dans l'Europe d'une manière ou d'une autre, ça va faire... l'agriculture ukrainienne est une agriculture assez performante qui viendrait aussi en concurrence. Et d'ailleurs, beaucoup de pays frontaliers de l'Ukraine s'inquiètent parce que c'est des gros producteurs, notamment de céréales.
0: Avec
2: la Hongrie, la Pologne...
0: Une grande proportion d'exploitation extrêmement grande.
1: Oui.
0: Beaucoup plus que dans l'Europe de l'Ouest.
2: Voilà. Ouais. Donc, c'est vrai que le destin des agriculteurs tels que nous les connaissons n'est pas que rose.
1: Absolument pas. Mais en tout cas, très très bel article à lire, vraiment. Et du coup, j'ai appris des choses. là, mais je connaissais pas le mot, vraiment. Je connaissais pas ce mot agrivoltaïsme. À bâton rompu, on continue. On va parler de la guerre maintenant. On le fait vraiment ou pas ?
3: Je sais pas.
1: Allez, on le fait quand même.
3: Moi, je suis okay.
1: Allons-y, t'as lu l'article.
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1: Avec ce titre. Oh Dieu. Ouais, bah oui, en plus. Oh Dieu, que la guerre est jolie, Asma.
3: Oui, que la guerre est jolie. L'article est titré par une exclamation provocatrice, sarcastique. « Adieu que la guerre est jolie ». C'est un article écrit par Thomas Juxkiam, article extrêmement intéressant, surprenant et quand même, disons-le, terrifiant. Il traite de la guerre, du business de la guerre qui grimpe ces dernières années et de toutes les grandes institutions, les banques que l'on connaît, qui nous sont très familières, chez qui certains d'entre nous épargnent sûrement, qui misent sur la guerre, qui croient en la guerre. On ne sait pas vraiment s'ils ont conscience que c'est de la guerre dont ils parlent. Ou est-ce que c'est en la guerre qu'ils croient ou c'est juste en l'argent, en fait, peut-être. Bah, peut-être que ça revient au même.
1: Bah, je crois. Je pense que ça ressemble vraiment, oui.
3: Ce que cet article révèle, c'est toutes les stratégies verbales qui visent à déguiser cette économie qui prolifère sur la mort et à la rendre tout à fait acceptable et même éthique. Mmh. L'article, il commence assez fort avec la citation d'un technicien qui travaille chez le fabricant MBDA, qui dit « Voir un missile sortir de nos usines pour être livré aux forces, ça rend mon métier extrêmement concret. J'y ai ma part de responsabilité.
1: Eh » ouais.
3: Les produits de l'employeur de Thibault sont ceux qui ont bombardé 500 personnes à Gaza, dont une centaine d'enfants. C'est une entreprise qui compte un carnet de commandes à 44 milliards d'euros. Et qui, je cite les mots de l'article, entre guillemets, met pourtant tout en œuvre pour enjoliver ses marchandises. Un code éthique qui veille au respect des libertés fondamentales et des droits humains, des opérations de sensibilisation du personnel sur l'identité de genre, la neurodiversité, la ménopause, parlons-en, le lancement de projets de reforestation, je pensais pas rigoler là-dessus, le lancement de projets de reforestation et de préservation des nappes phréatiques, ou encore l'adoption de pratiques d'éco-conception du matériel de guerre afin de réduire l'impact environnemental. Oh là. Le paragraphe termine.
1: Oui.
3: À quand les bombes bio?
1: Ben oui, ben,
3: voilà.
1: Produit par l'agrivoltaïsme. Ouais.
2: Imagine la personne bombardée. Ah oui, mais c'était une bombe.
1: Oui, voilà, c'est ça. Voilà. Ben oui.
3: Puis ils ont quand même parlé de la ménopause, ils sont sympas, quoi.
1: Ouais.
3: C'est ce qu'on peut lire donc dans le premier paragraphe de cet article. Ça annonce le ton de Thomas Juskiam. Et tout le reste de l'article suit cette démonstration en cumulant les exemples dont certains nous sont très familiers. Il cite une information révélée par des journalistes selon laquelle 120 milliards d'euros issus des fonds verts de banques comme le Crédit Agricole, le Crédit Mutuel, la Banque Populaire, la Caisse d'Épargne, le groupe BPCE, ont investi entre 2021 et 2025 dans l'industrie des armes.
1: Et il faut le dire.
3: Dont certaines sont impliquées à Gaza. La Commission européenne les a justifiées par, je cite encore l'article, entre guillemets, leur contribution à la durabilité sociale. Je ne sais pas ce que ça veut dire. Il y a aussi donc la BPI, la banque des entreprises, des entrepreneurs, ouais, détenue par l'État, qui a lancé en 2025 une quête de financement auprès des particuliers. C'est-à-dire qu'avec les plans épargne-retraite, les assurances-vie, les Français peuvent miser directement sur les entreprises d'armement. Et il y a même tout un système qui est mis en place pour les conseiller sur comment s'y prendre, pour miser, les calculs, comment être gagnant à la fin, quoi. Ce qui est spécial, qui est exposé dans cet article, ce sont les stratégies quasi publicitaires à la guerre. Parce qu'on sait depuis longtemps que les industries fabriquent des armes de guerre, on le sait, mais c'est quelque chose d'un peu lointain. Là, Thomas Juskiam, il nous rappelle que, par exemple, dans l'Express, dans Le Point ou dans Le Parisien, on pouvait feuilleter des catalogues d'engins français. Sur France Culture, il y a eu un podcast où on pouvait apprendre comment préparer les hommes à la guerre en octobre 2025. Ou dans Le Monde, en mars 2025, on pouvait lire un article intitulé « Les dépenses militaires, un levier pour la croissance ».
1: Bien sûr. Bien sûr.
3: Donc l'industrie de la guerre et l'image de la guerre est quasi popularisée, banalisée par les politiques aussi. L'article il cite aussi Sébastien Lecornu en mars 2025, qui était ministre des Armées et qui avait dit devant des investisseurs et des patrons réunis à Bercy que le secteur militaire ne représentait pas un investissement sale. Donc c'est pas tellement nouveau, en fait. On sait que le business de l'armement existe, mais la nouveauté, selon Claude Sarfati, qui est cité dans l'article, qui est économiste spécialiste de l'industrie de l'armement, il dit que c'est une espèce d'appétit des fonds de capital d'investissement qualifiés d'une finance alternative, d'une économie qui coule et bon, bah, on se tourne vers là, quoi. Et qui va à l'inverse des discours selon lesquels les marchés n'aiment pas la guerre. Et en réalité, ça s'explique tout simplement parce que, on le sait, depuis les tensions géopolitiques grandissantes des dernières années, le secteur a un taux de croissance énorme. Et au-delà des chiffres, des investissements, des pourcentages, des gains, d'une économie quand même assez floue qu'on a du mal à saisir, l'article, il est quand même assez complexe. C'est un système complexe, l'économie, ses affaires d'investissement. Au-delà de ce constat, ce que montre l'article, c'est une sorte de mort du langage. Une mort du symbole et une mort des valeurs. C'est une espèce de langue morte qui structure les coordonnées de l'entendement et qui structure les coordonnées de l'existence de ceux qui parlent cette langue morte. Et qui mettent les mots au service, les mots et les valeurs que les mots transportent au service de leurs intérêts. Une sorte de crise du langage, une crise des symboles derrière les mots, une crise des représentations de symboles communs qui font que, normalement, quelque chose dans l'entendement empêche un humain de dire que l'industrie des armes contribue à la durabilité sociale. Oui. On anticipe sa propre absurdité quand on dit ça. On anticipe un scandale. On a déjà une dette envers sa propre conscience, peut-être. C'est une crise du langage et des représentations que plein de psychologues, de linguistes, de philosophes dénoncent, enfin, décryptent. Je pense d'ailleurs à Eric Sadin. Je pensais à Eric Sadin dans cet article. Je ne sais pas si vous connaissez Eric Sadin.
1: Non.
3: J'invite tout le monde à écouter Eric Sadin.
1: Et il est
3: à faire 3 heures d'Eric Sadin sur Thinkerview.
1: Et il est où? Il est...
3: Tu tapes son nom sur YouTube, je suis sûr que tu vas l'adorer.
1: Ouais, toi-même, tu sais quoi. Eric... Je vais le faire. Je vais le faire.
3: Éric Sadin, il est de formation philo, il est philosophe. Il a été spécialisé dans la numérisation de la société.
1: D'accord.
3: Et il a décrypté Facebook, Instagram, jusqu'à comment en fait ça, toute la société, toutes les coordonnées des réseaux sociaux, qui avant on parlait de liens sociaux en fait, mais maintenant c'est du réseau, articule les coordonnées de l'entendement. Et il parle de ça dernièrement, il a beaucoup parlé de l'intelligence artificielle, de ChatGPT. Il parle d'une langue morte et de ses conséquences sur les coordonnées de l'existence, qui commence par les coordonnées d'un psychisme. Et il dit que cette machine fabrique des phrases et des mots qui s'articulent donc autour d'une langue morte qui repose sur un calcul au service des représentations qui nous arrangent. Donc à terme, ça crée une sorte d'équivalent entre le vrai, le faux, le possible, l'impossible, l'absurde, l'entendable, la vie, la mort, dont l'inverse, ça serait juste l'existence. Le fait de se rappeler de qu'est-ce que c'est que l'existence, en fait. C'est comme Macron qui parlait, là c'était un chef-d'œuvre hein, d'équivalent entre la vie et la mort, chef-d'œuvre, cette phrase qui parlait de naissance en disant qu'il faut réarmer le pays. C'est quand même très inquiétant de confondre la vie avec la mort, quand même. Il fait colmater les deux représentations.
1: Mais oui, vous lui cherchez la querelle facile, car querelle facile l'a fait à Macron tout le temps.
3: Voilà, il parle d'une langue morte, parce que la petite bonne nouvelle, c'est que cette phrase, en fait, elle n'est citée que pour illustrer sa morbidité, son scandale et son absurdité.
1: J'entends bien ce que tu veux dire.
3: Et voilà, l'article, quand même, il termine sur une note un peu positive. Il rappelle qu'il y a quand même une partie de la population qui s'insurge. Il y a un réseau de surveillance qui a été créé pour surveiller les entreprises d'armement qui enquêtent sur leurs activités. Il y a la coalition d'organisations militantes Guerre à la guerre, qui s'appelle la Guerre à la guerre, qui a été créée en 2025, qui a fait que 4000 personnes se sont rassemblées au salon aéronautique du Bourget pour s'opposer aux marchands de mort. Une mobilisation aussi pour bloquer les cargaisons du matériel militaire qui va en Israël. Donc il y a une volonté d'une partie de la société de s'opposer et de s'insurger.
1: Ouais. Voilà. Merci à toi pour ce rendu,
2: oui,
1: cet article.
2: Il est dit aussi que la France pourrait s'inspirer de pays où, quand il y a des gros contrats, ça passe devant le Parlement.
1: Bien sûr, évidemment.
2: Il y a des organisations politiques différentes.
1: On est complètement d'accord là-dessus.
2: Mais voilà. Pas de ça chez nous, comme on peut s'améliorer là aussi.
1: Après avoir lu l'article, je suis allé chercher le mot « profiteur de guerre », d'où ça vient. Et ça date, vous ne le savez peut-être pas, de la Première Guerre mondiale. Et dans les deux pays, c'est-à-dire que j'ai retrouvé des articles en Allemagne où ils parlent de Kriegsprofiteur, c'est comme ça qu'on dit ? Oui, bah, très bien. Et puis, et des articles qui critiquaient des gens, mais bon, enfin, à l'époque, c'était... ils avaient quoi comme bénéfice? 3-4 euros, et aujourd'hui c'est des milliards. Mais oui, non, mais c'était un... Et tous les ans, hein, on en parle, et puis il y a ce complexe militaro. Et tant que ça existera, il y aura des guerres. Ça va être ma conclusion sur cet article, parce que...
2: C'est juteux.
1: Oui, bah, voilà, c'est... Mais absolument, absolument. Absolument. En plus, là, en ce moment, aux États-Unis, ils sont en train de refaire des bombes là, qu'ils ont mis sur l'Iran, et certains qui sont passés à Israël, qui a mis sur Gaza, et ça continuera. Vivement qu'on crève.
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1: C'est ce soir. C'est, on va terminer avec l'Irlande du Nord.
6: Oui, oui, oui.
1: On ne parle pas que de Guinness.
6: Non, non, non, pas spécialement. L'article n'en fait pas mention.
1: Oui, mais oui, c'est ça. Non, mais en fait, on parle de l'histoire de l'Irlande du Nord qui est assez passionnante. Et puis, effectivement, avec ce qui se passe en ce moment-là, je ne sais pas si vous avez suivi les élections locales en Angleterre, enfin en Grande-Bretagne, où l'extrême droite arrive.
3: Ouais, ouais. Ah bon ?
1: Sauf qu'en Irlande, en Irlande du Nord, il résiste quand même. Mmh. Oui, oui, oui, la réforme a gagné. Donc voilà, cet article... qui est à lire également sur l'histoire de l'Irlande du Nord.
6: Oui, oui.
1: Victor.
6: L'Irlande du Nord, de plus en plus irlandaise, par Cédric Gouverneur. Alors, l'article était assez long, du coup, je vais le résumer de façon assez succincte, on va dire. En fait, l'article part du 12 février 1989, où des militants unionistes assassinent chez lui l'avocat des membres de l'IRA, l'armée républicaine irlandaise, Patrick Finucane. Il débarque chez lui, il l'assassine devant sa femme et ses enfants.
1: Ça se faisait beaucoup à l'époque.
6: Ouais. Il y a eu d'ailleurs des excuses publiques par David Cameron en septembre 2024 du fait de la collusion entre les tueurs et la police royale d'Ulster. Donc la police qui officiait à cette époque. En fait, ça c'est symptomatique de ce qu'on appelait les troubles. Alors c'est marrant d'appeler une guerre civile les troubles. Je trouve que ça dit quelque chose.
1: Bah oui, mais maintenant on parle d'opérations spéciales.
6: Ouais.
1: Tu vois, allons-y.
2: Les guerres sont jolies.
3: Mais combien il est question des mots en fait.
1: Ah mais c'est clair. Les troubles donc en Irlande à l'époque.
6: C'est ça, de 1966 à 1998, à la fin avec l'accord du Good Friday, qui ont vu s'affronter les républicains catholiques qui étaient favorables au rattachement de l'Irlande du Nord à la République d'Irlande, donc qui est la grosse partie du pays, et qui est indépendante de l'Angleterre, et les loyalistes protestants favorables à la couronne britannique et à le maintien dans l'Union britannique, qu'on appelle aussi du coup les unionistes.
1: Les unionistes.
6: Ce qui est très bizarre, parce que quand on entend les unionistes la première fois, on pense que c'est des gens qui font pour la réunification avec l'Irlande, alors qu'en fait pas du tout,
1: non.
6: C'est tout à fait l'opposé. C'est un conflit sanglant qui a fait des centaines de morts, des attentats de part et d'autre, à la voiture piégée, des milices, des tanks, surtout que ça paraissait assez étonnant dans la part d'un pays occidental qu'il y ait encore des conflits qui soient basés sur la religion en Europe occidentale. Mais en fait, c'est pas vraiment la religion, c'est plus un marqueur culturel et politique.
1: Oui.
6: C'est-à-dire que les loyalistes britanniques, enfin les loyalistes irlandais, en fait, sont issus la plupart du temps de familles britanniques ou écossaises qui ont immigré depuis plusieurs centaines d'années dans le pays et qui en fait ont exploité les Irlandais sur place qui eux du coup étaient en général plutôt catholique. Donc il y a un conflit de classe qui se mêle à ça et c'est pas forcément un conflit uniquement sur des bases religieuses. Voilà, à cette époque-là sont mis en place les fameux murs, les peace walls, entre les quartiers catholiques et protestants, qui existent encore aujourd'hui. J'ai appris ça dans l'article, moi je pensais qu'ils avaient été abattus,
1: ils
6: existent encore aujourd'hui. Et on les ferme la nuit pour éviter le maraudage et d'autres problèmes. La plupart du temps maintenant ils sont quand même décorés, on a des peintures murales qui sont assez impressionnantes. Alors, par contre, c'est pas tout à fait ces deux salles de ambiance, quoi. C'est-à-dire que du côté catholique, on a soutien à la Palestine, aux Kurdes, à Nelson Mandela.
1: Excellent article dans le Diplo de Blad, il y a 2-3 mois, sur pourquoi l'Irlande.
6: Oui, bah oui, je l'avais pris d'ailleurs.
1: Absolument, tu en avais parlé ici.
6: Oui, oui. Et du côté unioniste, du coup, c'est des portraits à la gloire de la couronne britannique et de soutien à Israël.
1: Oui, absolument.
6: Et à Benjamin Netanyahu, notamment. Aujourd'hui, les tensions sont apaisées, il n'y a plus de, vraiment de violence à ce niveau-là, et la violence a pris le chemin des urnes, avec d'un côté les républicains de Sinn Féin, donc le parti cherchant la réunification avec l'Irlande, et de l'autre côté les ultra-conservateurs du DUP, le parti unioniste démocrate. Voilà, et maintenant ça serait plutôt à travers des élections, des urnes, que par la violence au point armé. L'article souligne quand même qu'il y a une baisse tendancielle de la population protestante.
1: Oui.
6: Pourquoi ? Parce que la démographie catholique est plus vive. Oui. Peut-être parce que chez les catholiques, on n'a pas le droit à la capote, je sais pas.
1: C'est une explication qui est valable.
6: Non.
2: Il va falloir croiser les sources.
6: C'est ça. Non, mais c'est plutôt les catholiques sont plutôt de classe populaire et donc du coup font plus d'enfants que les unionistes. Et également une arrivée assez importante de Britanniques d'origine nigériane indienne qui n'ont pas connu en fait la période des troubles,
1: clairement.
6: Qui se sont installés en Irlande du Nord pour des opportunités économiques.
1: L'économie, oui,
6: et qui en fait sont relativement séduits par le programme républicain du Sinn Féin.
1: Oui.
6: Et à tel point que à Belfast Nord, qui était un bastion protestant, c'est un républicain de Sinn Féin, monsieur John Finucane, le fils de celui qui a été assassiné en début d'article, qui a été élu en 2019 et réélu en 2023 ou 24, je ne sais plus. À côté de ça, il y a une vraie question au niveau de l'Irlande du Nord, en fait, c'est la question du Brexit.
1: Oui.
6: Parce que la majeure partie des Irlandais du Nord voulaient rester dans l'Union européenne.
1: Oui.
6: Mais les unionistes, eux, voulaient bien évidemment suivre le Brexit et quitter l'Union européenne. Et en fait, le Brexit a fait chuter considérablement le DUP, donc le parti unioniste démocrate. Ça a joué contre eux, d'abord parce que c'était très impopulaire, et d'autre part parce que ça a éloigné l'Irlande du Nord de l'Angleterre. En effet, il y a un régime très spécial en Irlande du Nord à l'heure actuelle, c'est le régime douanier européen. Pourquoi ? Parce que personne ne voulait le retour d'une frontière entre l'Irlande du Nord et l'Irlande. Et la République irlandaise. Parce que ça a été source de conflits, pendant les troubles, ça se battait à la frontière et ça a été très compliqué. Donc du coup, personne ne voulait le retour de cette frontière. Donc du coup, en fait, on a décidé de maintenir la frontière européenne tout autour de l'Irlande et de faire en sorte que les importations britanniques, du coup, doivent s'acquitter des droits de douane et doivent rentrer sur le marché européen, en fait. À tel point qu'il y a un tiers des entreprises de Grande-Bretagne qui ont cessé le tout commerce avec l'Irlande du Nord, quand même. Et ça a provoqué une certaine désaffection pour le Brexit. Et c'est également une période de tension raciale assez importante à l'heure actuelle. Enfin, en 2024-2025, il y a eu des émeutes raciales, notamment envers les Roumains. Et on a une augmentation de l'extrême droite, le TUV, par rapport au DUP, qui du coup est en train de se casser la gueule. Mais dans l'ensemble, le sentiment à l'heure actuelle en Irlande, c'est quand même que la réunification va finir par se faire.
1: C'est ça, mais ils se battent vraiment pour.
6: Même le DUP le reconnaît que ce n'est plus qu'une question de temps. En plus, il y a un système de référendum qui fait que tous les 7 ans, on redemande si jamais l'Irlande du Nord veut rester dans l'Union britannique, dans l'United Kingdom, ou bien rejoindre la République irlandaise. Et les chiffres ne font que croître pour la République irlandaise. Sachant que là, aux dernières nouvelles, lors d'un dernier sondage, le soutien au Royaume-Uni est passé de 50 à 46% quand même, dans la population totale. Donc il est possible, si jamais on suit les chiffres, que au prochain référendum, ce soit la réunification.
1: Oui, non, mais je ne connaissais pas les chiffres, mais je sais que ça...
6: Et il y a tout un article, il y a tout un passage en fin d'article qui dit « Mais quelle place pour les unionistes dans ce truc-là » Parce que ça a quand même été les tercenaires de l'histoire. Ils ont quand même assassiné des centaines de républicains.
1: On est d'accord.
6: Et il y a eu le Bloody Sunday, il y a eu plein d'événements assez atroces. Et quelle place on leur fait, quelle place on fait à leur culture, et comment est-ce qu'on va réussir à les intégrer du coup dans la République irlandaise?
1: Bon, ça se passera bien. Ben, je pense pas qu'il y ait, mais je pense qu'il y aura réunification, pardon. Mais je ne pense pas qu'il y ait à nouveau des massacres ou des choses comme ça. Des
6: non, ça m'étonnerait.
1: Ouais, vraiment. Mais l'Irlande est un pays à suivre, vraiment. C'est une. Je vous parlais des élections, et justement, la gauche, donc les travaillistes, ont plutôt résisté lors des dernières élections, alors que partout ailleurs, le Reform Party et puis des partis proxy là, d'extrême droite sont cassés la gueule en Irlande. Voilà. Tiens, j'avais. Ah, si, je vais mettre ça pour nous accompagner sur la fin. Attends. J'ai une collection de disques irlandais.
6: C'est Black and Tans ?
1: Ouais.
6: Ah.
1: J'adore.
6: Les Black and Tans étaient des milices britanniques issues normalement des colonies.
1: C'est ça.
6: Qui venaient en fait maintenir l'ordre en Irlande. Et qui ont, voilà, il y a donc cette chanson Black and Tans, ouais. Come on you Black and Tans, come and fight me like a man.
1: C'est ça. Et c'est vraiment, j'ai toute une collection et moi ça m'entraîne, de temps en temps le dimanche matin je mets ça. je me sens un peu irlandais, comme mes frères nigérians qui sont arrivés en Irlande. Voilà, merci à vous de votre participation.
6: Merci à toi.
2: Merci à tous.
1: Et puis on revient le mois prochain pour le reste des programmes sur Campus Tour, les improgrammables, c'est dans quelques secondes. Et puis Raidon à Orléans pour du reggae, ils vont certainement arriver. On va terminer cette émission comme la semaine dernière.
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1: Bonsoir à toutes et à tous, nous sommes ravis de vous retrouver pour une nouvelle semaine. Ce soir, la chanson de la semaine, c'est Groove Me de John Dimas. Et vous êtes en direct de Radio Campus Tour 99.5 et c'est La Fine Groove pour votre prochaine heure.

Ici La Fine Groove pour votre session techno du mardi soir. Vous êtes sur Radio Campus Tour 99.5 et un gros bisou aux copains chez Dupont et au Puzzle Bar. Puzzle Pub, pardon.

C'est déjà l'heure de la dernière track. On vous laisse avec Philit de Funk Cartel. Et on espère que vous avez aimé cette heure groovy avec nous. C'était Baby Tut de La Fine Groove. Comme tous les mardis soirs sur Radio Campus Tour 99.5. On vous dit à la semaine prochaine, même heure, même endroit.

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Bonsoir à toutes, bonsoir à tous. Vous écoutez l'émission numéro 58 de Strictly Good Sound sur Radio Campus. Ce soir, j'ai décidé de vous jouer une spéciale R&B et plus particulièrement R&B féminin avec des artistes comme Alia, Alicia Keys, Brandy, Fantasy, Tweet, Pink, TLC et Toni Braxton. C'est parti, on enchaîne.

Vous êtes toujours à la bonne écoute sur Radio Campus Tour. L'émission c'est Strictly Good Sound avec moi-même DJ Killa Biz. On enchaîne avec un remix, une instru de Mos Def avec You God, Nas et Inspecta Deck.

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